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2: Bonjour.
3: Ah, mademoiselle.
2: Tu es chez Déborah.
3: Bonjour Déborah.
2: Je suis contente que tu appelles. J'ai déjà très envie de toi, tu sais.
3: Ah bon, déjà?
2: Ce serveur est exclusivement réservé aux adultes.
3: Mmh?
2: Si tu n'es pas majeur, raccroche immédiatement après le bip. Tu n'as pas raccroché.
3: Non.
2: Tu es donc majeur.
3: Ouais.
2: Je vais être très gentille avec toi. Détends-toi.
3: D'accord.
2: Veux-tu que je te fasse oublier tous tes soucis?
3: Oh, ben...
2: Veux-tu connaître l'amour et la tendresse?
3: Oh, ben, bien sûr.
2: L'ivresse du désir?
3: Oh, ben, bien sûr aussi, oui.
2: Le summum du plaisir?
3: Oh, ben, si c'est possible, oh, oui, oui, oui.
2: Alors, tape tout d'abord les 16 chiffres de ta carte de crédit sur ton clavier.
3: D'accord. Voilà, alors moi, si vous voulez...
2: Et n'oublie pas... Ta date de validité.
3: Ah, bah oui, oui. Voilà.
2: Bonjour.
3: Bonjour.
2: Tu es bien chez Déborah.
3: Je sais.
2: On va bien s'amuser tous les deux. Mais j'aimerais mieux te connaître.
3: Mmh?
2: Comment t'appelles-tu?
3: Ah, alors, je m'appelle Gérard Bouchard.
2: Parle après le bip.
3: D'accord, donc Gérard Bouchard. Ah, ce bip-là, d'accord, donc Gérard Bouchard.
2: Tu t'appelles
4: Gérard Bouchard.
3: Ouais.
2: Quel joli nom.
3: Bon.
2: Dis-moi.
4: Gérard Bouchard.
2: Tu dois être très viril.
3: Bon.
2: Je sens qu'avec toi...
4: Gérard Bouchard.
2: Je vais avoir beaucoup de plaisir.
3: Ok, ça dit, c'est pas peine de répéter Bouchard à chaque fois. Hein. Vous dites Gérard.
2: Pour toi...
4: Gérard...
3: Voilà.
4: Bouchard.
2: J'ai mis une petite culotte bleue.
3: Hein?
2: Je voudrais que tu glisses ta main entre mes jambes.
3: Sans se connaître, quand même, on peut discuter.
2: Ah oui.
3: Ah bah oui, vous êtes d'accord, hein? C'est quand même plus sympa.
2: Je viens.
3: Où ça, chez moi?
2: Oh, tu me fais monter.
3: Ah, il faut que je vous donne le code, alors.
2: Ah oui, continue, vas-y.
3: Bah, attendez, je peux encore commencer.
2: Ah, plus fort, oui.
3: Bah, j'ai rien fait, c'est dingue. Allô? Ça y est, elle est...
2: Tu m'as rendu folle.
3: Bon.
2: Bravo.
4: Gérard Bouchard.
2: Maintenant, si tu veux te faire fouetter par Christina, hein? Tape 1.
3: Non, merci.
2: Si tu préfères te faire insulter par Sonia,
3: non plus.
2: Tape 2. Si tu veux une fellation par Claudia, tape étoile 633.
3: Ah ben, je vais prendre ça, tiens.
2: Si tu veux revenir au sommet,
3: non,
2: 5-5, étoile 1-6-5.
3: Non, je vais rester sur fellation, c'est du sûr, c'est du classique, ça.
2: Bravo.
4: Gérard Bouchard.
2: Tu as choisi d'être dominé par Pouf, mon berger allemand.
3: Hein?
2: À partir de maintenant, la minute te sera facturée 93 francs.
3: Ah non, j'en veux pas de Pouf. Allô?
2: Bonjour.
3: Bonjour.
2: Tu es chez Déborah.
3: Je sais.
2: Tu as choisi d'être insulté par Steve.
3: Mais non!
5: Connard, pauvre Lopez. Enfoiré de première.
3: Oh, enfin, pour être poli quand même, non? Allô?
6: Ici SOS Pizza.
3: Qu'est-ce que vous voulez, celui-là?
6: Vous venez de commander 70 pizzas avec pepperoni.
3: Mais non, écoutez.
6: Sans pepperoni?
3: Oh!
7: Allô?
3: Allô?
7: Allô?
3: Ah, c'est Déborah?
7: Parlez, monsieur.
3: Ah, mais c'est pas trop tôt, j'ai commandé une fellation, on veut me livrer des pizzas.
7: Ah, il y a erreur. Vous êtes au téléphone sonne avec Monseigneur Gaillot.
3: Allô?
8: La Redoute, bonjour. Vous venez de commander un abri de jardin vert.
3: Mais non!
5: Connard, pauvre Lopez.
3: Non, là, là, là, là, là.
2: La fellation est maintenant terminée. Ta carte bleue sera débitée de 12 595 francs.
3: Combien?
2: Merci à toi.
4: Gérard Bouchard.
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4: Vous êtes enseignant. Je suis psychologue. Envoyé par le ministère de l'Éducation pour vous aider à faire face aux petits problèmes de violence que vous rencontrez parfois dans les ZEP des US. ZEP des US. Zone d'éducation prioritaire des zones urbaines sensibles. Alors, pour se mettre en ambiance, je vous demandais de faire un petit chahut de ZEP. Là, on n'est pas en ZEP, on est à Versailles, hein. Un vrai petit chahut de ZEP. Alors, comment vous, les enseignants de l'an 2000, pouvez faire face à ce genre de situation? Le ministère a mis au point une méthode très simple. Vous ancrez vos pieds dans le sol, vous sentez votre force intérieure et vous dites stop. Restons zen. Alors, deuxième type de petit problème auquel vous pouvez être confronté, c'est ce que j'appelle les agressions verbales. Hein. Soit les élèves s'insultent entre eux et là, vous n'intervenez pas. Soit ils vous insultent et là, ne le prenez pas personnellement. Ayez de l'humour. Alors pour vous montrer comment réagir, je vais vous demander des petits exemples d'insultes. Pétasse, voilà. Alors pétasse, on peut faire un petit travail sur les rimes, hein. Pétasse qui rime avec connasse, radasse, feignasse, poufiasse, grognasse, on rebondit, péda, goji. Un autre exemple d'insulte? Saucisse, hein. Saucisse, pourquoi pas boudin, comme ça on pourrait faire une choucroute. Dernier exemple? Mal baisé. Monsieur, d'abord, je ne suis pas mal baisé, je ne suis pas baisé de tout. Alors de même, si on arrivait à vous traiter de salope, vous demandez, est-ce que quelqu'un sait ce que ça veut dire exactement? Non, on regarde dans le dictionnaire. Salope, femme de mauvaise vie dont on méprise la conduite et les mœurs. Est-ce que quelqu'un sait ce que ça veut dire mœurs? Non, on regarde dans le dictionnaire. On rebondit, péda. Surtout, fixez-vous des objectifs raisonnables. Si vous arrivez à enseigner 15 minutes sur une heure de cours, c'est déjà exceptionnel. Quand vous souhaitez vous déplacer dans l'enceinte de la classe, on ne traverse jamais la rangée centrale. Mais on se déplace en rasant les murs. Avec la technique du pas chassé. Je rappelle, là le ministère est formel, les enseignants n'ont absolument pas le droit d'amener des armes en classe. En revanche, bonne nouvelle, depuis peu, à la Camif, vous pouvez vous procurer des mini-montres lacrymogènes. Vous regardez l'heure discrètement, vous vaporisez, l'élève tousse et vous l'évacuez sur l'infirmerie. On réfléchit, on... sauf sa vie. Alors, est-ce que vous connaissez la prière de l'enseignant? Donnez-moi aujourd'hui le courage d'y aller. Pas seulement pour la retraite et les congés payés. Pardonnez à tous ceux qui ne vont pas m'écouter, comme je pardonne au ministère de me laisser tomber.
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5: Je rappelle aux crétins qui mettent les papiers dans le sac jaune que c'est dans le sac bleu que ça se met, bordel.
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0: 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Bonjour à tous, vous êtes bien sur Nitorin 90.2 pour ce nouveau numéro de Dance Music. Alors ce soir, il y aura un peu de tout, un peu de variété, y compris le quart d'heure nécessaire du maître. Et en toute fin d'émission, je vous réserve un titre que vous connaissez, mais vous ne connaissez peut-être pas l'intégralité de ce mix. Un très gros morceau de gâteau. Et on va commencer avec quelqu'un qui n'est pas très connu sous ce nom-là, mais vous connaissez mieux le producteur de Modern Talking, entre autres, Dieter Bohlen. On va commencer avec Ryan Simmons, avec Lucky Guy, le spécial DJ Mix.
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Vous êtes toujours sur Nutorin 90.2 dans l'émission Dance Music. On a commencé avec tout d'abord Ryan Simmons, Lucky One. À l'instant, c'était Milli Vanilli avec Baby Don't Forget My Denver, le Pennsylvania 65000 Headline Mix. Presque 9 minutes. Et là, on poursuit avec Joe Smooth, Promised Land. Et tout de suite après, le maxi-italo préféré du maître DJ Yoda.

Vous êtes toujours sur Nitorin 90.2 dans l'émission Dance Music. Dans l'ordre, il y avait tout d'abord Joe Smooth avec Promised Land. Mix différent du club. Un instant, le maxi talo préféré de Maître DJ Yoda, c'était Koto, Jabda. Et puis là, le quart d'heure nécessaire de Funk, avec tout d'abord Midnight Star.

Vous êtes toujours sur Nitorin 90.2 dans l'émission Dance Music. Petit quart d'heure nécessaire de funk. Dans l'ordre, il y avait Midnight Star avec Operator. À l'instant, c'était Imagination, Just an Illusion, le maxi original. Et là, on poursuit avec Eraser, Sometimes.

Vous êtes toujours sur Nitorin 90.2 dans l'émission Dance Music. Petite série pop avec Eraser Sometimes. Comme quoi, il n'y a pas que Oh l'amour. À l'instant, c'était Crowded House, Don't Dream It's Over, enfin en CD. Pour l'Exani, je parle. C'est extrait de Dance Classics et Pop Edition Volume 2. Et puis là je vous avez eu droit à l'original il y a 15 jours par Candido. Bah là, vous avez la reprise de Jelly Bean, Jingo.

Vous êtes toujours sur Nictorin 90.2 dans l'émission Dance Music. Dans l'ordre, il y avait tout d'abord Jelly Bean, Jingo, la case des Ruego Mix. Un instant, Jackie Graham, Set Me Free. Bien que ce soit court, c'est bien le maxi original. 4 minutes 13. Et là, on poursuit avec Tavares. Must Be Missing an Angel. Là, c'est Irresistible Angel Mix de Bad Nibron. Et dans la dernière box, Bad Nibron Grand 12 Inch Volume 7, eh bien, vous trouverez le mix original. Et tout de suite après, je vous ai promis un gros morceau de gâteau.

Dance Music, c'est fini pour aujourd'hui. En conclusion, dans l'ordre, il y avait Tavares avec Heaven Must Be Missing an Angel, remix de Benny Brown. À l'instant, alors là, avec cette fin absolument délirante, The Common Arts avec Never Can Say Goodbye, le US Promo 12-inch version. Voilà pourquoi il n'est pas facile à dégoter. Je remercie Eric pour sa collaboration à l'émission d'aujourd'hui. Rendez-vous sur www.club80.fr et aussi sur www.slerar.fr. La semaine prochaine, nouveau numéro de Dance Music, toujours sur Ornithorin 90.2. Restez bien sûr à l'écoute de nos programmes, toujours sur Ornithorin 90.2, je disais. Portez-vous bien et d'ici là, bye bye!

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2: L'examinateur, c'est pas un métier. Tous les candidats veulent avoir leur permis, ils se donnent même pas la peine d'apprendre le code de la route. Enfin, avec moi, pas question de passe-droit. Premier candidat, dépêchons-nous. Ah, bonjour, monsieur. Monsieur, vous vous trouvez sur une route à grande circulation, n'est-ce pas? Vous croisez une route départementale, dont la largeur est double de celle d'un chemin vicinal, qui la prolonge au sud-ouest d'une ligne médiane tracée par le bas-côté d'une route secondaire, parallèle à celle qu'on a évitée, en empruntant le trajet inverse de celui inscrit sur un panneau indicateur placé derrière vous. Il pleut, votre essuie-glace tombe en panne, que faites-vous?
3: Vous me parlez avec brutalité.
2: Non, monsieur, je vous ai posé une question précise, je vous prie de répondre.
3: Non, vous m'avez psychiquement traumatisé.
2: Oui.
3: Je suis complètement retourné, maintenant.
2: Ben, pour l'instant, vous allez retourner chez vous si vous ne savez pas. Recalez-moi.
3: Vous êtes sévère, hein?
2: Poussez votre genou. Oh, poussez votre genou.
3: Sadique va...
2: Suivant. Candidat suivant. Suivant.
4: Oh, une seconde. Ça parle peu, non?
2: Non, monsieur, il y a d'autres candidats, je vous prie, dépêchons-nous.
4: Une seconde, on vous dit quoi? On a le temps de prendre un petit remontant avant l'examen, non?
2: Bien sûr.
4: Faut pas pousser pas trop quand même. Hein? Alors abatte avec moi, parce que faut pas jouer avec l'homme.
2: Hein? Asseyez-vous, oui. C'est pas grave. Bien. Bon, pardon, vous êtes bien installé, ça va?
4: Ça va, oui, ça va. Sauf les genoux, là, ça me gêne un peu les genoux, votre truc.
2: Oui, c'est une petite voiture.
4: Bah oui, puis j'ai des gros genoux, alors. Ça me gêne les genoux, quoi.
2: Oui, c'est ça. La prochaine fois, on prendra un autocar.
4: Bah, il y a intérêt, parce que je changerai pas mes genoux.
2: Bon, monsieur, première question. Vous montez dans votre voiture, celle-ci ne veut pas démarrer, que faites-vous?
4: Qu'est-ce que je sais, moi?
2: Ah ben, vous feriez bien de savoir. Vous montez dans votre voiture, elle ne démarre pas, qu'est-ce que vous faites?
4: Redites-moi ça un peu. Pour voir.
2: Vous êtes un peu dur d'oreille. Vous montez dans votre voiture, vous tirez sur le démarreur, rien ne se passe, qu'est-ce que vous faites?
4: Eh ben, je descends!
2: Ah oui, de la nivelle!
4: Non, je descends, puis je file un grand coup de pompe dans cette saloperie de bagnole! Et après, je prends ma clé à molette, j'ouvre le capot et je casse le moteur en mille morceaux. Je frappe, je cogne. Parce que je suis pas du genre à me laisser emmerder par un tas de ferraille. Je ne pas par autre chose non plus, d'ailleurs. Suis-je assez clair?
2: Bon. Autre chose, monsieur.
4: Oui.
2: À présent, vous arrivez à un carrefour.
4: Oui.
2: Un agent de la force publique vous fait signe de vous arrêter.
4: Oui.
2: Qu'est-ce que vous faites?
4: Je passe et puis je me débrouille pour l'attraper avec mon aile gauche. Puis je roule sur le buffet. Et au passage, j'ouvre ma portière, j'y balance un bon coup de lettre dans la gueule par la même occasion. Parce que c'est pas un flic qui va faire la loi, non? Prenez pas tout le siège.
2: Bon. Maintenant, vous êtes sur une route départementale.
4: Ah, bah, ça m'étonnerait, alors.
2: Qu'est-ce que vous dites?
4: Je dis, ça m'étonnerait que je sois sur une route départementale.
2: Oui.
4: J'y vais jamais sur les routes départementales.
2: Ah, oui.
4: C'est plein de boue et ça sent mauvais.
2: Oui, j'entends bien, monsieur, mais c'est une supposition, alors. Vous êtes sur une route départementale?
4: Non. Je suis pas sur une route départementale, je viens de vous dire que j'y mettais jamais les pieds sur les routes départementales. J'aime pas ça, les routes départementales. Je hais les routes départementales. Les routes départementales, rien que de m'en causer, ça me donne envie d'envoyer des mandales dans la tronche à tout ce qui remue.
2: Mais en admettant.
4: Oh, oh, oh, je vais me le farcir. Je vais être obligé de me le farcir, le petit asticot.
2: Mais enfin,
4: vous commencez à m'énerver avec vos questions.
2: Ben oui, mais je sais.
4: Que je vous en pose des questions, moi.
2: Non,
4: est-ce que je vous en pose?
2: Absolument pas.
4: Est-ce que je vous demande qu'est-ce que vous faites s'il se passe ceci? Qu'est-ce que vous faites s'il se passe cela?
2: Pas du tout, monsieur.
4: Est-ce que je vous oblige à aller sur une route départementale, moi?
2: Qu'est-ce que j'irai faire?
4: Est-ce que je vous demande pourquoi vous avez cette tête d'abruti?
2: Quoi?
4: Et pourquoi ça fait un bruit de l'évier quand je la remue? Hein? La seule chose que je vous demande, c'est si vous me le donnez, mon permis, oui ou non? Ah. Qu'est-ce qu'on peut perdre comme temps en formalité, hein?

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2: Le jour avec ma femme, on avait décidé de refaire les travaux à la maison. Alors on s'est dit, tiens, avec les enfants, on va aller chez Casto. Puisque chez Casto. Oh putain. Ça marche la pub, hein. Donc on arrive chez Casto avec ma femme et mes enfants. Dans l'entrée du magasin, je leur ai distribué des sifflets à tout le monde. Dispersion générale. Oui, c'est une technique que j'ai inventée. Tout le monde s'arrache dans tous les sens avec un sifflet. Le premier qui trouve les pinceaux, hop. Tu gagnes un temps incroyable et tu niques pas ton forfait. Bon, moi j'avais le quart nord-est du magasin à faire. Ça faisait quoi, 2 minutes que je marchais. Coup de sifflet à droite. Oh, je me dis c'est bon, 2 minutes. Je vais par là. Coup de sifflet à gauche. Ah merde. Les salopards, ils ont séparé les pinceaux des rouleaux. Exprès pour faire chier. Ça fait rien, je continue sur mon idée, j'entame les perceuses, je finis les ponceuses. Oh, j'arrive au coin des ponceuses, qui sait que je vois pas l'angle du rayon. Un vendeur libre. Oh. Mais le mien était du bon rayon. Je dis, monsieur, vous êtes vraiment du rayon peinture. Il m'a dit, monsieur, je suis né avec du Wheat Spirit dans une main et un pinceau dans l'autre. Je dis, bon, ça me suffit comme référence à la con. Je suis venu acheter un rouleau à plafond, s'il vous plaît. Un quoi? Je dis, un rouleau à plafond. Il me dit, monsieur, mais ça se fait plus. Il faut acheter les rouleaux à plafond avec réservoir à dispersion lente. Je dis, mais je connais pas cet outil. Il m'a dit, monsieur, voilà un outil qui vous change la vie. Je lui dis, ça va plus vite. Il m'a dit, j'ai pas dit qu'il vous l'améliore, j'ai dit qu'il vous la change. J'ai compris beaucoup plus tard ce qu'il a voulu me dire, le type, tu vois. Allez, suivez-moi. Et c'est comme ça qu'on est reparti avec tout un chariot de tout ce qu'on n'avait pas besoin. Paf. On est rentré à la maison et on a attaqué le chantier. Alors, s'il y a des bricoleurs ce soir, chantier, c'est le mot juste. Voilà. On a commencé par la tapisserie. C'était marqué dans le manuel qu'il fallait décoller les vieilles tapisseries des murs avant de coller les neuves. Et nous, avec ma femme, on savait pas cette astuce, tu vois. Mais non, quand tu bricoles pas. Donc j'ai branché la cyberdécolleuse à pression atmosphérique à gaz qui m'a loué l'autre à Casto. J'ai mis la flamme dessous, ça faisait une fumée. J'ai flippé, j'ai dit au gamin, vite, allez vous mettre derrière Pépé là-bas, c'est plus prudent. Ça fumait l'enfer, tu sais. Oh, j'ai dit à ma femme, bah tiens, toi qui aimes les sports extrêmes, vas-y, fais-le. Non seulement, mesdames et messieurs, elle a décollé la vieille tapisserie, elle a mangé le placo avec l'humidité de la plaque, elle a bouffé les briques rouges, elle est passée chez le voisin. Ouf. Moi, je gueulais, j'ai dit, chérie, qu'est-ce que tu fais? Elle me dit, mais non, j'ai commencé, je vais jusqu'au bout. J'arrivais pas à arrêter ce truc, je dis, mais comment ça s'arrête? Le pépé est sorti de la chambre avec la carabine, il a dit, barrez-vous, je vais les mettre un bon coup de douze. 600 euros. Je dis, mais qu'est-ce qu'on va faire? Elle m'a dit, t'énerve pas. Elle m'a dit, tu vas tout coller la tapisserie neuve sur la vieille. On va pas s'emmerder. J'ai dit, moi ça va. Le pépé gueulait. Ouais, c'est quoi ce boulot de salaud? Mon temps travaillait pas comme ça. On lui a dit, pépé, ta gueule. Va plutôt nous chercher de la bière, on va manquer. Pendant ce temps-là, je vais m'occuper de la peinture. Alors la peinture, je l'ai achetée chez Casto. Elle existe, allez voir. C'est une peinture qui s'appelle... C'est toujours la même, hein. Une peinture qui s'appelle, mesdames et messieurs, à effet de style. Pour résumer, c'est une peinture, c'est un bordel. Ah oui, oui. Attends, j'invente pas, c'est marqué sur le pot. J'invente jamais rien, moi. Premièrement, bien lessiver les supports à peindre avec une eau à 22,4 degrés et une lessive non abrasive. Ma femme, elle a dit comme ça, elle a dit... Pff, elle m'a dit, ça va, ils sont propres, les supports. Ensuite, appliquer une première fine couche, laisser sécher 2 heures. Ça, ça va. Appliquer ensuite une seconde fine couche sur la première. Tu sais, des fois, que t'ailles la foutre là-bas. Bah, et après, écoutez bien, pour l'effet de style, soufflez dessus de bas en haut pendant 20 minutes avec une paille fournie. 30 mètres carrés. Je dis à ma femme, non, non, non. Elle m'a dit, non, laisse tomber. Elle m'a dit, tu sais ce que tu vas faire? Je dis, je vais chercher de la bière. Elle m'a dit, arrête, la bière. Elle m'a dit, tu vas mettre une couche de peinture épaisse comme ça. En une seule fois, on va pas s'emmerder. J'ai dit, moi, ça va. Le pépé est toujours pareil. Donc j'ai peint mon mur, vous voyez. Mais j'en avais mis tellement épais, fatalement, c'était pas sec, tu vois. Et ce concha, il est venu se coller, on va dire. Ah putain. Enfin, bon, bref. Une fois qu'on a eu à arracher le chat du mur, il a fallu camoufler tous les poils sur le mur. Et j'ai fait, je suis retourné chez Casto. Oh putain, le vendeur, le même que tout à l'heure, avec ce que j'avais lâché, il m'a vu arriver, il m'a fait... Aaah! Je lui explique mon affaire. Elle m'a dit, écoutez-moi bien, monsieur, pour camoufler les poils de votre mur, vous allez appliquer un enduit à l'ancienne d'autrefois. Ça m'a mis un coup, tu sais, j'ai dit, monsieur, jamais je pourrais faire ça. Elle m'a dit, mais si, un enfant, on peut le faire. Il vous mettez l'enduit, vous mettez la cire. Bon, il m'a bien joué de la flûte. Je suis reparti avec mes 2 seaux d'enduit à l'ancienne d'autrefois, à 153,50€ pièce. Mais pour une fois dans ma vie, mesdames et messieurs, je vous dis franchement la vérité, il avait raison le vendeur, j'ai fait un bricolage. Pour une fois, j'ai fait une grosse merde. Oui, mais une grosse merde d'autrefois. Une grosse merde à l'ancienne. Ah ouais. Alors, quand je fais le compte de la journée qu'on a passée, financièrement parlant, hein, parce qu'écoutez-moi bien, entre le matos qu'on a acheté chez Casto, les cartouches de 12 du vieux, le vétérinaire pour ce concha, la bière, il y a eu une facture terrible. Plus, et c'est là où je finirai, tous les artisans qui ont débarroulé à la baraque pour réparer toutes nos conneries. Je vais vous confier un secret, hein. Les vendeurs de Leroy Merlin, Bricomarché, Castorama, autres, ils ont beau te bourrer la caisse que c'est facile comme tout le bricolage, tu vois. Mais quand t'as jamais fait, eh ben t'as jamais fait, quoi.
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0: maintenant de la chanson de Daube. Besoin de rien, envie de toi.
1: Nobody's perfect.
2: Étonnant, non ?

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4: Non, il y a un truc que j'aimerais vous dire et qui me choque vraiment, en France en général, c'est que vous, les adultes, vous croyez encore aujourd'hui que la rentrée des classes, c'est un jour merveilleux. Dans la tête de tous les adultes en France, on croit que la rentrée des classes pour les enfants, c'est un truc génial. Attendez, pas content, c'est la rentrée des classes. Mesdames et messieurs, ce soir, j'aimerais vous dire, franchement, la rentrée des classes, vraiment, dans votre esprit, aujourd'hui, ça ressemble à ça. Alors, il y a quelque chose qu'il faut que vous sachiez vraiment, et ça me fait plaisir de pouvoir passer ce message à tous les adultes qui sont dans la salle ce soir. Il faut que vous sachiez qu'aujourd'hui, de nos jours, pensez-le, pensez à vos enfants qui vont bientôt aller à l'école, à vos enfants qui sont à l'école, et à vos enfants qui ont été à l'école dans les deux dernières années. Aujourd'hui, la rentrée des classes, mesdames et messieurs, ça ressemble beaucoup plus à ça. Voilà, c'est pour la rentrée des classes. Et à l'école, il n'y a pas que la rentrée des classes. Il y a aussi, il y a la sortie. Il n'y a pas que la rentrée, il y a la sortie. Mais alors vous, monsieur, vous avez battu Tam Tam, Carmen, tout le monde, hein. J'ai toujours été plutôt bon à l'école, mais il y a un truc, j'arrive pas, c'est les langues. On apprend l'anglais, super, je suis d'accord, l'anglais est hyper important. Et en quatrième, on doit faire un choix qui va être décisif pour le restant de notre vie. Soit allemand, soit espagnol. C'est horrible, tu sais. Moi, on m'avait dit, tu vas voir, les profs, ils vont venir dans ta classe et ils vont présenter leur matière chacun. Après, tu choisiras au mieux. Mais je flippais grave, tu sais. Moi, je m'imaginais ça de manière vraiment spéciale, quoi. Bonjour. Je m'appelle Wolfgang Perruquin. Si je veux vous enseigner l'allemand, c'est pour vous apprendre la langue de Goethe. Wagner, Werner. L'allemand est un langage qui se prononce de manière vomitive. C'est-à-dire qu'il faut vomir pour parler allemand. Vas-y, vomis. Et vomis, te dis-je. Vomis, te dis-je. Je rigole, évidemment, je taquine, ar, ar, ar. Mais toi, par exemple, moi, oui, toi, viens dire Guten Tag à toute la classe. Guten Tag. Doucement, mon petit Kinder. Vous voulez apprendre l'allemand. Vous devrez vous battre pour l'Allemagne. Vous donner pour l'Allemagne. Vous saigner pour l'Allemagne. Frischen Backen unten. Je m'imaginais un prof d'espagnol beaucoup plus détente, quoi.
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4: Hola, chicas, muchas calientes. Ça veut dire bonjour les enfants. Je sais que c'est pas vrai, faut pas le dire. Je m'appelle Manuel Scorsese del Boca del Patron. Bon, y a vous del Patron, c'est moi qui l'ai rajouté. C'est parce que je suis un patron, tout simplement. Si je veux vous enseigner l'espagnol aujourd'hui, c'est parce que tout d'abord, je suis espagnol moi-même depuis 20 ans, de père en fils. Et aussi parce que je suis un très bon professeur de langue. Si, un très bon professeur de langue. Et j'adore les jeunes enfants. En gros, j'avais le choix entre un prof d'allemand psychopathe et un prof d'espagnol pédophile. J'ai choisi espagnol, ne me demandez pas pourquoi.
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0: Bonjour à tous. Alors, qui aura la faveur des astres en ce 7 août? Nous fêtons Gaëtan.
1: Eh bien, les béliers, votre santé est bonne, mais vous avez quelques points faibles qui risquent de vous causer des ennuis si vous exagérez.
0: Taureau, la réussite professionnelle est à votre portée. Vous serez sûr d'être sur la bonne voie.
1: Gémeaux, d'une manière générale, grâce aux bons influx astraux, vous serez prudent

0: n'entreprenez pas trop de choses afin de ne pas vous disperser.
1: Vous êtes Capricorne, et bien vous éprouverez le besoin d'attirer l'attention sur vous, voilà, qui pourrait modifier vos rapports avec vos amis.
0: Verseau, évitez d'aborder des sujets sensibles qui figeraient les discussions et ne favoriseraient pas vos affaires.
1: Enfin Poisson, en amour, vous userez de toutes les stratégies pour arriver à vos fins. Demain, vous penserez bien fêter Dominique.
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1: La vie passe, rapide caravane. Arrête ta monture et cherche à être heureux. Omar Khayyam.
0: C'était l'idée positive du jour.
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2: Oui.
3: Tu m'entends?
2: Ouais,
3: ouais.
2: Alors, attends, excusez-moi.
3: Vas-y.
2: Bah, là, tu m'entends mieux, là?
3: Là, mieux.
2: Ouais, voilà, j'ai un problème avec le.
4: Voilà, mon micro, il marche. Micro, voilà, ouais. Et le sien, il a un problème, voilà.
2: Voilà, 1-1, et puis 1-1.
3: Ouais, à mon avis, c'est les piles.
4: Ok, ouais. D'accord.
2: Non, d'accord, mais, je veux dire, non, ça, je m'en fiche, mais qu'est-ce qu'on fait?
3: On va aller en chercher.
2: Attends, on est en plein spectacle, là, je vais pas aller acheter des piles maintenant, là.
3: Mais c'est ton micro.
4: Non, Alain, on va pas acheter des piles maintenant. Il y a des...
2: Alors, je vais acheter des piles maintenant, Alain. Ok, on se retrouve à la sortie, Alain. D'accord, je vais acheter des piles, laisse le faire.
4: Sympa, merci. Merci.
5: Salut, ouais, qu'est-ce que tu veux? Tu veux des piles? Ouais, je vais te trouver ça. J'en ai des super chez Philips. À moins qu'il m'en reste plus. Attends, à moins que chez Itasony, il les fasse encore. Dans ce cas-là, il faudra l'adaptateur MK3 que tu branches sur le Jack Dean. Attends deux secondes, quoi? Les piles Yuzi Pousse? Ouais, deuxième tiroir, tu les trouveras. Tu disais, ouais, tu veux des piles? T'as déjà essayé les piles plates 1,7 à double connexion triphasée de chez Osterwood? Parce qu'elles sont vachement... Oui, vas-y, passe, je t'en prie, ouais. Et dis donc, toi, les baffles HP, c'est bien Kafunken qui les fait? Qu'est-ce que je t'avais parié? Parce que j'avais fait un pari d'enfer. Ouais, t'es pressé? Ouais, je comprends, ouais. Tu veux des piles? Dis donc, si on essayait les piles polaires WDK de chez Schwarzpunk? Bon, toi, tu fais chier? Tu fais chier, c'est japonais, ça, non?
6: Ou alors, madame, je peux vous proposer le réfrigérateur doté du système de drainage pour les écoulements, étagère modulable, clayette, compartiment en congélation, capacité 3 litres, madame, j'ai le même à la maison. Pardon, monsieur, vous voulez des piles? Je suis à vous tout de suite. Sinon, madame, nous avons ce réfrigérateur, plus petit, moins cher, plus économique, avec bien entendu choix de couleurs, gris perle, brun écru, jaune de damas, mais nous n'avons plus que le jaune de damas de disponible, madame, j'ai le même à la maison. Pardon, madame, vous voulez réfléchir, en discuter avec votre mari, il hésite, je le comprends, j'ai le même à la maison. Oui, pardon, monsieur. Oui, nous avons des piles, effectivement, nous avons des piles, mais à notre succursale de la Villette, qui n'ouvrira seulement que l'année prochaine. Voilà, monsieur. Monsieur, oui, j'ai une tête à claque, j'ai la même à la maison.
7: Oui, j'arrive. Ah, oh, il est déjà parti.
2: La crème de nuit amincissante aux acides aminés. Je vous conseille deux fois par jour. Ensuite, ma gel nutritif triple action avec 5 malabar du fluor, du ricard aux oligo-éléments, et vous m'avez dit une cartouche de Marlboro Light. Voilà. Oui, monsieur, des piles, bien sûr, c'est une pharmacie, monsieur. Je vous les commande, vous les avez demain matin. Pourquoi ça ne va pas? Vous voulez de l'aspirine? Vous savez, c'est une pharmacie, monsieur, alors peut-être en grande surface. Hein.
7: Paris. Bonjour, jeune homme, Antoine Bontuy, ouvert jour et nuit, que puis-je pour? Vous cherchez des piles? Pour un gramophone? Pour un microphone? Oui, j'ai de superbes piles à galène. Je sais que la dernière fois qu'Edith Piaf m'en a commandé, elle était fort ravie. Edith Piaf est morte? Oh, ben, j'ai même plus le temps d'écouter la TSF. Même les émissions de Jean Noin, les... Jean Noin est mort? Mais lors d'un bombardement, c'est pas possible autrement. Comment, qu'est-ce que vous cherchez? Une grande surface? Un mammouth? Les mammouths, jeune homme, ça fait belle lurette que ça n'existe plus. Voyons. Faut y avec son temps. Voyons.
6: Les cages aux légumes, la caisse, là, on ferme. Là, faut pas plus.
4: Oui, bonsoir, monsieur. Oui, pardon. Oui, vous voulez des piles? Oui, bien sûr, on a des piles, oui. Pardon. Alcaline, 1,5. Oui, on a ça à côté des petits pois du jambon. Mais là, je suis désolé, monsieur, on ferme. Hein, je suis désolé. Hein. Non, mais on passe demain matin, je dis qu'on ferme, monsieur.
8: Mais puisque vous dites qu'on ferme, c'est qu'on ferme.
4: Mais qu'est-ce qui se passe là? Les gens, ils achètent plus ou quoi?
8: Ils achètent plus, je comprends pas. Ça doit être la crise.
4: Ça, c'est la crise. Hein.
8: C'est la crise.
5: Sauf que c'est ouvert. Pourquoi que tu voudrais qu'on ferme, mon frère? Allez, bien sûr que c'est ouvert. Qu'est-ce que tu veux? J'y vais des piles, je vais trouver les pipiles. Alors, pourquoi sont les pipiles? Voilà les pipiles. Alors, 1983 francs. Ah, excuse-moi, c'est la date limite. Alors, ça fait quand même 456 francs 84.
7: Taxe en francs, et eh ben t'en prends qu'une des piles, on va pas se faire suer la vie, elle est comme ça difficile. Hein. Alors,
5: Centre de France en 75. Ah non, je peux pas faire crédit. Hein. Non, je sais pas qui tu es, d'où tu viens, ce que tu veux faire dans la vie, n'y a rien, là, je peux rien. Et pour 100 francs, je peux t'avoir des bijoux nouveaux, je peux t'avoir des brosses à dents, des babyboules. Et il est parti. Fait tant, ça la crise, hein. Les gens, ils ont plus de pognon, Fatima, hein. Je te jure, hein. Les gens, ils ont plus de pognon.
8: $192.90. Les piles. Ça passe pas. Gérard, tu peux voir deux secondes par ici, Gérard.
9: Ouais, c'est bien là, ouais, j'ai un peu.
8: C'est les piles, ça passe pas.
9: Ça passe pas ?
8: Ça passe pas, je crois.
9: Bah, c'est le code barre, ça devrait passer, y'a ouais, pas de problème. Non, ça passe pas là.
8: Ça passe pas.
9: Un problème.
8: Ça passe pas.
9: Ça passe pas.
8: Madame Germain, qu'est-ce que c'est un problème, madame Germain?
9: Ça passe pas là.
8: Bah parce qu'il faut les passer devant le code barre et puis c'est tout. Mais ça passe pas.
9: Ça passe pas.
8: C'est pour qui les piles,
9: monsieur?
8: Bonjour monsieur, c'est pour vous les piles? Pourquoi vous voulez des piles, monsieur? Parce que vous voyez bien là, ça passe pas. Là. Il y a des gens qui attendent derrière là, monsieur.
9: Ce qu'on pourrait faire, madame Germain, c'est peut-être passer les piles sur une autre caisse, peut-être.
8: Oui, je comprends bien, mais là, ça passe toujours pas.
9: Ça passe pas là.
8: Non, la seule chose, vous nous faites un avaloir de 1000 francs, vous serez remboursé dans les 6 mois.
10: Voilà.
8: Avec la carte bleue, bien sûr, monsieur.
10: Voilà.
9: Monsieur, ça passe pas.
8: Mais c'est pas mon problème. Bah non, ça passe pas. Madame Germain, un problème de caissette, madame Germain, vous pouvez venir.
11: Bonjour monsieur, oui. Antoine Bonpuis, ouvert jour et nuit, non? C'est fini, on a racheté monsieur, oui. On fait en spécialité à la vapeur, on fait en redoute de printemps. Vous cherchez des piles? Mais on a des piles, hein? 350, 350, 350, 350, des piles.
12: On a des piles,
11: voilà, qu'est-ce que vous voulez, monsieur? Un transistor? Un transistor? Un réfrigérateur couleur blanc et cru? Couleur jaune de damas? Comment vous voulez? Vous voulez de l'aspirine à la vapeur? Monsieur, carte bleue, carte, tout passe, monsieur, tout passe, voilà. Qu'est-ce que vous voulez, monsieur? Vous voulez ma femme, peut-être? Ma femme, peut-être? Ma femme,
13: les bisous, bien sûr. 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Ce sont les créatures de la nuit peinture lirée et déguisées qui vont vous faire les bisous. 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
15: Bonjour à tous. Une nouvelle interpellation dans le haut milieu de la drogue. Rachid Djéa, parrain du réseau du narcotrafic dans la cité de la Castellane à Marseille, a été appréhendé en Algérie. Sur X, Gérald Darmanin, ministre de la Justice, évoque une nouvelle preuve de notre efficacité dans la lutte contre la criminalité organisée. Il remercie aussi les autorités algériennes pour leur coopération. Déjà, fin juillet, Mehdi Laribi, l'un des cofondateurs de la DZ Mafia, avait été arrêté en Algérie. Dans l'Aude, le feu est fixé. Les flammes ont parcouru 100 hectares hier et en ont brûlé une cinquantaine à Montserrat. 300 pompiers étaient mobilisés, 4 canadaires et 2 avions d'âge. C'est un accident de la circulation qui est à l'origine du feu, selon la préfecture. Dans la soirée, la situation était jugée favorable. Il y a presque un an, jour pour jour, un gigantesque incendie dans le massif des Corbières avait détruit 11 000 hectares de végétation. D'ailleurs, nouvelle journée à haut risque pour les pompiers dans le sud. Les Bouches-du-Rhône, le Var et le Vaucluse sont en vigilance rouge pour un risque de feu de forêt très élevé. 9 autres départements actuellement sont en orange des Pyrénées-Orientales aux Alpes de Haute-Provence. Un cas d'antivirus détecté sur le territoire français, annonce du ministère de la Santé hier. Il s'agit d'un voyageur qui a transité en France la deuxième quinzaine du mois. Le patient est actuellement à l'isolement en Espagne avec sa famille. Le ministère de la Santé se montre rassurant, précisant que nous ne sommes pas face à un virus présentant une circulation diffuse dans la population. Les étapes de son voyage seront retracées. Le conflit en Iran va se terminer assez bientôt. Déclaration de Donald Trump dans son bureau ovale à la Maison Blanche. Le président américain a assuré que les Iraniens ne pourront pas tenir encore très longtemps. Concernant le détroit d'Ormuz, Donald Trump a promis qu'il rouvrira bientôt. Et puis la sixième étape du Tour de France Femmes a vu la Mauricienne Kim Lecour s'imposer sur la ligne d'arrivée à Tournon-sur-Rhône. Aujourd'hui, septième étape avec une arrivée au mythique Mont Ventoux, 146 km. Au général, la Suissesse Marlène Rosser conserve son maillot jaune. Voilà pour l'actu, très bon début de journée à tous.

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1: Retour sur un épisode marquant de la boxe française. Rendons-nous sur le ring du Roosevelt Stadium du New Jersey aux États-Unis. Nous sommes le 21 septembre 1948. En ce soir de fin d'été, l'atmosphère est plutôt chaude à l'approche d'un combat de boxe qui va opposer le tenant du titre mondial des poids moyens, l'américain Tony Zeile, dit l'homme d'acier, et le célèbre boxeur français, idole de l'art pugilistique tricolore, Marcel Cerdan. Alors que l'événement attire toutes les oreilles de l'Hexagone vers le transistor pour écouter la moindre seconde de ce combat qui se déroule à plus de 6000 km de l'autre côté de l'Atlantique. Le gong sonne, les deux champions se rendent coup pour coup. Le champion du monde Zeile tente d'esquiver les surprenants crochets de son challenger qui arrive même à prendre légèrement le dessus en début d'opposition. Mais voilà, le bombardier marocain Marcel Cerdan sait que ce combat a une valeur particulière et que ce 111e duel de sa carrière professionnelle est tout sauf une exhibition. Les rounds se suivent, la 4e, la 7e, la 10e et vient la 11e. Cerdan assène son adversaire d'un crochet droit à la mâchoire, un autre du gauche, car pas de jaloux, Tony est sommé, pas KO debout, non. Pas tout à fait. Le gong de la pause sonne. Zeile regagne son coin avec l'aide de l'arbitre. Il est à genoux, au propre comme au figuré. Il ne reviendra pas. Il sera compté, assis dans sa zone du ring. Triste fin de carrière pour le champion américain. Marcel Cerdan est quant à lui champion du monde. 7e tricolore sacré mondialement dans l'histoire, mais le premier chez les moyens. Un titre qu'il cédera à Jack LaMotta moins d'un an plus tard. Cette récompense sera la dernière de la carrière du magnifique Marcel Cerdan. Allez, on se donne rendez-vous demain pour d'autres histoires d'un jour avec Mémoire Sport.
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4: Eh bien, nous vous parlons depuis la petite chapelle de Saint-Laurent-en-Vexois, où doit avoir lieu la remise des communions apostoliques sous le haut commandement de Sa Sainteté Monseigneur Raymond de Valmore. Comme vous pouvez le constater aux écrans, le public s'est pressé nombreux, provoquant des bouchons de 7 km sur la nationale A4 qui relie le petit autoroute à la communauté paroissiale. J'aimerais que les caméras de Gilbert Sigaud vous montrent l'hôtel. Merci Gilbert. L'hôtel d'une grande sobriété mais très joliment décoré, tout le méritant revenant d'ailleurs à Monseigneur Raymond de Valmore. Il y a là le grand chœur apostolique au grand complet, dirigé par Mademoiselle Veuve Raymond Duclos, ex-sociétaire de la Sainte-Croix nationale, fidèle aux grands chants et chœurs de la cathédrale de Chartres. Près de l'orgue, vous apercevez les enfants de chœur en grande tenue de vêpres et au premier rang, personnalités les plus représentatives du canton. Eh bien, les regards convergent maintenant vers l'entrée. Nous ne devrions pas tarder à voir arriver les différentes processions que nous attendons. Comme vous pouvez le constater aux écrans, la grande avenue du Général Monceau est encore vide, alors que l'on s'agit de la bas de l'avenue Marignan, où en effet, c'est la procession du chanoine Léon Angèle que nous voyons arriver là-bas, mais c'est encore très loin. Tandis que sur la droite de votre écran maintenant apparaît la procession de Sœur Marie Berthier, qui représente le canton de Granville-sur-Yvette avec en tête sa chorale cantonne des Jajoies chrétiennes. Tandis que maintenant également sur l'avenue Monceau apparaît Monseigneur Le Bérolin. Nous ne pouvons malheureusement pas apprécier distance, mais que le chanoine Léon Angèle est une légère avance. Il semble avoir l'avantage des deux concurrents sont au coude à coude. Aucun ne semble en mesure d'enlever la décision lorsque nous abordons le virage. Mais Sœur Marie Berthier vient du diable, Vauvert vers l'extérieur. Tandis que semble-t-il, la Bérolin se met à la faute. Première Sœur Marie Berthier, il y aura photo pour les partager aux autres concurrents. Ne vous en dès qu'il sera en possession. Vous connaissez que j'avoue les studios.

0: Bonjour à tous. Alors, qui aura la faveur des astres en ce 7 août? Nous fêtons Gaëtan.
1: Eh bien, les béliers, votre santé est bonne, mais vous avez quelques points faibles qui risquent de vous causer des ennuis si vous exagérez.
0: Taureau, la réussite professionnelle est à votre portée. Vous serez sûr d'être sur la bonne voie.
1: Gémeaux, d'une manière générale, grâce aux bons influx astro, vous serez prudent et réaliste et vous ne manquerez pas d'énergie.
0: Cancer, au travail, gérez judicieusement votre temps de façon à démontrer vos capacités.
1: Lion, prévoir un peu de nervosité dans le travail en raison des influx astro perturbants.
0: Vierge, vous pourrez compter sur le soutien d'une personne qui vous est proche, à laquelle vous pourrez accorder toute votre confiance.
1: Balance, faites au mieux pour redétendre l'atmosphère, mais sentez-vous libre d'agir selon votre intuition.
0: Scorpion, de la mesure en toute chose, voilà votre meilleur atout pour préparer le terrain de votre réussite future.
1: Vous qui êtes Sagittaire, alors n'entreprenez pas trop de choses afin de ne pas vous disperser.
0: Vous êtes Capricorne, et bien vous éprouverez le besoin d'attirer l'attention sur vous, voilà qui pourrait modifier vos rapports avec vos amis.
1: Verseau, évitez d'aborder des sujets sensibles qui figerait les discussions et ne favoriserait pas vos affaires.
0: Enfin, Poisson, en amour, vous userez de toutes les stratégies pour arriver à vos fins. Demain, vous penserez bien à fêter Dominique.

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0: de prise de tête, c'est l'heure du café. Je dirais même plus, du philo-café. Allez, philo-café. La philosophie n'est pas une construction de système, mais la résolution, une fois prise, de regarder naïvement en soi et autour de soi. Henri Bergson, extrait de « La pensée et le mouvant ».
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1: Bonjour à tous, Sébastien Lecornu attendu en Gironde dans 10 jours. Le Premier ministre doit s'entretenir avec des élus et des acteurs locaux pour lancer la mission Reconstruction et Adaptation des Territoires. Un dispositif dévoilé mercredi qui doit permettre l'accompagnement des zones sinistrées par les incendies dans la reconstruction. Une table ronde avec les acteurs socio-économiques de la région est aussi prévue selon Matignon. Sur le front des incendies, justement, dans l'Aude, le feu est fixé depuis hier soir. Il s'était déclaré dans l'après-midi à Montserré. 100 hectares parcourus par les flammes, dont 50 brûlés. Dans la Drôme, ce sont 240 hectares qui ont brûlé. L'incendie dans le massif du Claps est bientôt circonscrit, selon les pompiers. Dans l'actualité aussi, il est l'un des parrains du réseau de narcotrafic de la Castellane à Marseille. Rachid Dia a été interpellé, placé sous contrôle judiciaire en Algérie. Gérald Darmanin, ministre de la Justice, salue la coopération entre les deux pays dans un message sur X. Il y a 20 jours, c'est l'un des cofondateurs de la DZ Mafia qui a été arrêté en Algérie. Une randonneuse retrouvée morte dans une crevasse près de Chamonix. Son corps a été découvert hier matin dans le glacier du Tour en Haute-Savoie. La victime est une alpiniste russe qui avait disparu depuis mardi. Le peloton de gendarmerie de haute montagne de Chamonix était mobilisé pour tenter de la retrouver. Elle était partie seule en laissant ses affaires dans un refuge sans jamais revenir. C'est ce qui a donné l'alerte. La victime aurait chuté à travers un pont de neige. Les Nations Unies haussent le ton. Son secrétaire général Antonio Guterres condamne les frappes russes et ukrainiennes dans des zones civiles. Elles suivent un schéma alarmant d'escalade, selon lui. Il appelle à les faire cesser immédiatement. Hier, Moscou a annoncé avoir intercepté près de 280 drones ukrainiens en une journée. Cette semaine, une attaque russe a fait 17 morts dans la région de Kiev. Et puis, c'est un spot qui a fait rêver lors des Jeux Olympiques de Paris 2024. La vague de Te Upo à Tahiti, en Polynésie française, accueille dès demain la 7e manche du Championship Tour de Surf. 6 Français, dont 5 Polynésiens, sont engagés. Parmi eux, le champion olympique Kaoli Vast. Voilà pour l'actu. Très bon début de journée à tous.

Bonjour. Aujourd'hui, nos pas nous mènent en campagne d'Alençon, Nord-Sarthe, entre Alpes-Moncelles et Saônois, canton de Sillé-le-Guillaume, à la rencontre des Auxellois, les 670 habitants de Oisseau-le-Petit. Le nom Oisseau est mentionné sous la forme latinisée Auxellum au IXe siècle et appartient à toute une série de noms de ce type comme Oissel, Ussel, Usseau, qui font référence à des lieux de culte païens, comme le montrent des inscriptions celto-latines découvertes. Le mot sert à qualifier une haute divinité sur la base du gaulois Uxello, du celtique commun Upsello, signifiant haut. Le toponyme de la commune fut également le petit Oisseau, devenu Oisseau le Petit. Traversé par le ruisseau de Villette, commune rurale à habitat dispersé, Oisseau le Petit est bordé par Bérus, Béton, Chérisé, Fié et Gênes-le-Gandelin. Pour le plaisir de visiter, direction l'église Saint-Pierre de 1856-58. Le presbytère des 15e et 19e siècles, dont la tourelle d'escalier sud et la cheminée du grand salon sont inscrites au titre des monuments historiques depuis 1977. Pour continuer de se recueillir et rendre hommage à ce tombé pour la patrie, dirigez-vous vers le monument aux morts. Après s'être purifié spirituellement, la suite de votre déambulation se poursuit au lavoir de la Fontaine. Dans le domaine ancien, allez découvrir le Fanum, vestige gallo-romain classé au titre des monuments historiques depuis 1987. Un Fanum a justement été reconstitué d'après les substructions dégagées par les fouilles archéologiques. Fin de cette balade à Oisseau le Petit, mais nous nous retrouvons très vite pour une nouvelle déambulation sartoise. À bientôt, et sartoisement vôtre.

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1: Le comité des fêtes de la commune de Saint-Rigomère-des-Bois organise un vide-grenier dans le centre-bourg le dimanche 23 août. Le samedi 22 août à Tuffet, Val de la Chéronne, c'est le retour du festival des Tufferies organisé par le comité des fêtes. Retrouvez sur scène le groupe Cole et les Peckerwood ainsi que la compagnie créole. 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
1: Bonjour, bonjour à tous. De bonnes relations entre Paris et Alger ont permis d'arrêter un nouveau haut cadre du narcotrafic marseillais. Gérald Darmanin s'en félicite. Nouvelle journée à haut risque pour les pompiers. Trois départements en vigilance rouge feu de forêt. Des incendies qui détruisent aussi la faune. Et puis, écran géant, fauteuil rouge et pop-corn. La fréquentation des cinémas en hausse au mois de juillet. Une nouvelle arrestation dans le milieu du narcotrafic. Rachid Djea, l'un des chefs du réseau de trafic de drogue dans la cité de la Castellane à Marseille, a été interpellé en Algérie lundi. Il est considéré comme un allié de la DZ Mafia, déjà fin juillet. Mehdi Laribi, l'un des cofondateurs de cette DZ Mafia, a été appréhendé par la police algérienne. Arthur Rib, c'est donc un deuxième coup de filet en coopération avec Alger.
2: Oui, nouvelle preuve de notre efficacité dans la lutte contre la criminalité organisée, écrit le ministre de la Justice Gérald Darmanin sur X. Il y salue la coopération relancée au service de la sécurité de nos deux pays. En effet, les noms des deux criminels de la drogue ont été transmis par le garde des Sceaux aux autorités algériennes lors de son déplacement en mai dernier à Alger. Depuis plusieurs semaines, les relations se réchauffent entre les deux pays, notamment sur les questions judiciaires. Mardi, lors de l'annonce de l'arrestation de Mehdi Laribi, Gérald Darmanin remerciait déjà sur les réseaux sociaux les autorités algériennes pour leur coopération.
1: Rachid Djea est visé dans le dossier Empire, dans lequel une vingtaine de suspects ont été arrêtés en avril 2025 à Marseille, en lien avec le trafic de drogue. Trois départements en vigilance rouge, feu de forêt, le risque d'incendie est très élevé dans le Var, les Bouches-du-Rhône et le Vaucluse. À noter que le feu qui s'est déclaré dans l'Aude hier à Montserré est fixé. Il aura parcouru 100 hectares et brûlé 50. Eux sont les oubliés des incendies qui ont ravagé la France ces dernières semaines. Si les flammes détruisent la végétation, les forêts et parfois même les maisons, les animaux aussi sont en première ligne. La faune sauvage, comme nos compagnons domestiques, se retrouve parfois pris au piège des flammes. Et les feux, cette année, plus virulents et tournants, comme en Gironde, touchent particulièrement les chats, comme l'explique Marine Lollon, fondatrice de l'association de protection animale Wany the Pooh.
3: Les chats ne fuient pas forcément le territoire, ils se réfugient plutôt dans leur maison. Quand les maisons se font prendre, malheureusement, on a des cas où le chat s'est fait happer par la toiture qui est tombée, le chat qui se fait asphyxier, qui reste coincé dans un trou et qui est pris par le feu. Il y a des propriétaires derrière et on est de plus en plus confrontés à sauver des victimes ou à expliquer que certains ne retrouveront pas leurs animaux. Et en plus, on peut même pas leur prendre le corps parce que les chats, même s'ils sont identifiés, les puces ne tiennent pas.
1: L'association Wany the Pooh mobilise depuis le mois de juin plus de 200 bénévoles partout en France pour venir en aide aux animaux menacés par les incendies. Dans l'actualité aussi, passe d'armes entre Marine Tondelier et Elon Musk. Le patron du réseau social X a accusé la candidate à la présidentielle de trahison envers la France. Plutôt, la chef de file des écologistes avait demandé d'interdire X en France. Alors que des accusations d'ingérence russe planent sur la campagne de 2027, plusieurs candidats ont en effet été visés par des opérations de désinformation de comptes pro-russes ces derniers jours. La France n'a pas à recevoir de leçons de patriotisme d'un milliardaire étranger, a écrit Marine Tondelier sur X. Une plainte déposée après l'explosion d'une balle anti-stress, ça s'est passé dans le Pas-de-Calais. C'est un enfant de 8 ans qui a été brûlé au deuxième degré en manipulant une balle de type squishy. Le liquide contenu dans l'objet a coulé sur son visage. Il doit désormais subir une greffe de peau. Sa mère sur Facebook alerte sur la dangerosité de l'objet. À l'étranger, Donald Trump continue de se montrer confiant sur une fin du conflit en Iran, assez bientôt, selon ses mots. Quant au détroit d'Ormuz, il pourrait rouvrir bientôt, selon le locataire de la Maison-Blanche. Les salles obscures ont fait le plein. En juillet, les cinémas enregistrent une hausse de leur fréquentation en France. Le CNC, le Centre National du Cinéma, a dévoilé les chiffres et ils sont encourageants. 18 millions d'entrées rien que sur le mois de juillet, Christophe Miedouget.
4: Oui, c'est près de 23% de plus que le mois de juillet de l'année dernière. Cela confirme la tendance. Depuis le début de cette année, la fréquentation des salles obscures a bondi de 20%. Les cinés ont bénéficié de l'effet canicule. Pour trouver un peu de fraîcheur, de nombreux Français se sont réfugiés dans les salles climatisées. Il faut dire aussi que la programmation était alléchante avec l'Odyssée de Christopher Nolan, sorti le 15 juillet. 3 millions de spectateurs en deux semaines. Des films d'animation ont aussi amené un public plus jeune pendant ce début de vacances avec Toy Story 5 ou encore Des Mignons et des Monstres.
1: L'année dernière a été une mauvaise année pour les cinémas français avec l'une des baisses de fréquentation les plus importantes depuis le Covid. Et puis le foot et le début des matchs de Ligue 3. Fini la division nationale. Et derrière ce changement de nom, plusieurs nouveautés aussi. Il faudra compter au moins 16 joueurs sous contrat professionnel au sein des clubs. Ils seront à 18 à s'affronter. Voilà pour l'actualité. Très bonne journée à tous.

0: Bonjour à tous. Alors, qui aura la faveur des astres en ce 7 août? Nous fêtons Gaëtan.
1: Eh bien, les béliers, votre santé est bonne, mais vous avez quelques points faibles qui risquent de vous causer des ennuis si vous exagérez.
0: Taureau, la réussite professionnelle est à votre portée. Vous serez sûr d'être sur la bonne voie.
1: Gémeaux, d'une manière générale, grâce aux bons influx astro, vous serez prudent et réaliste et vous ne manquerez pas d'énergie.
0: Cancer, au travail, gérez judicieusement votre temps de façon à démontrer vos capacités.
1: Lion, prévoir un peu de nervosité dans le travail en raison des influx astro perturbants.
0: Vierge, vous pourrez compter sur le soutien d'une personne qui vous est proche, à laquelle vous pourrez accorder toute votre confiance.
1: Balance, faites au mieux pour détendre l'atmosphère, mais sentez-vous libre d'agir selon votre intuition.
0: Scorpion, de la mesure en toute chose, voilà votre meilleur atout pour préparer le terrain de votre réussite future.
1: Vous qui êtes Sagittaire, alors n'entreprenez pas trop de choses afin de ne pas vous disperser.
0: Vous êtes Capricorne, eh bien vous éprouverez le besoin d'attirer l'attention sur vous, voilà qui pourrait modifier vos rapports avec vos amis.
1: Verseau, évitez d'aborder des sujets sensibles qui figeraient les discussions et ne favoriseraient pas vos affaires.
0: Enfin Poisson, en amour vous userez de toutes les stratégies pour arriver à vos fins. Demain vous penserez bien à fêter Dominique.
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1: La vie passe, rapide caravane. Arrête ta monture et cherche à être heureux. Omar Khayyam.
0: C'était l'idée positive du jour.
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2: Bonjour à tous. Une nouvelle arrestation dans le milieu du narcotrafic. Rachid Djea, l'un des chefs du réseau de trafic de drogue dans la cité de la Castellane à Marseille, a été interpellé en Algérie lundi. Il est considéré comme un allié de la DZ Mafia. Déjà fin juillet, Mehdi Laribi, l'un des cofondateurs de cette DZ Mafia, a été appréhendé par la police algérienne. Rachid Djea est visé dans le dossier Empire, dans lequel une vingtaine de suspects ont été arrêtés en avril 2025 à Marseille, en lien avec le trafic de drogue. 3 départements en vigilance rouge. Feu de forêt, le risque d'incendie est très élevé dans le Var, les Bouches-du-Rhône et le Vaucluse. Notez que le feu qui s'est déclaré dans l'Aude hier à Montserré est fixé. Il aura parcouru 100 hectares et brûlé 50. Dans l'actualité aussi, passe d'armes entre Marine Tondelier et Elon Musk. Le patron du réseau social X a accusé la candidate à la présidentielle de trahison envers la France. Plutôt, la chef de file des écologistes avait demandé d'interdire X en France alors que des accusations d'ingérence russe planent sur la campagne de 2027. Plusieurs candidats ont été visés par des opérations de désinformation, de comptes pro-russes ces derniers jours. La France n'a pas à recevoir de leçons de patriotisme d'un milliardaire étranger, a écrit Marine Tondelier sur X. Une plainte déposée après l'explosion d'une balle anti-stress, ça s'est passé dans le Pas-de-Calais. C'est un enfant de 8 ans qui a été brûlé au deuxième degré en manipulant une balle de type squishy. Le liquide contenu dans l'objet a coulé sur son visage. Il doit désormais subir une greffe de peau. Sa mère sur Facebook alerte sur la dangerosité de l'objet. À l'étranger, Donald Trump continue de se montrer confiant sur une fin du conflit en Iran assez bientôt, selon ses mots. Quant au détroit d'Ormuz, il pourrait bientôt rouvrir, selon le locataire de la Maison Blanche. Et puis le foot et le début des matchs de Ligue 3, fini la division nationale. Et derrière ce changement de nom, plusieurs nouveautés aussi. Il faudra compter au moins 16 joueurs sous contrat professionnel au sein des clubs. Ils seront 18 à s'affronter. Voilà pour l'actu, très bonne matinée à tous.

0: l'actualité du cinéma, c'est sur Écran Large. Salut à tous, salut Yves.
1: Salut Patoche, bonjour tout le monde.
0: On va commenter ensemble les films en sortie nationale ce mercredi 5 août.
1: Déjà le 5 août ?
0: Eh oui, alors il n'y en a pas beaucoup cette semaine, mais dans cette chronique on en aura deux quand même.
1: Hein. Ah.
0: Voilà, on va commencer avec une comédie, un film d'action, il met ça, oui si on veut. Ça s'appelle Bombonera de Cyrine Boulanoir avec Soufiane Guérab, Vina Laponce et Emma Boumali. Et puis plein d'autres, hein, puisque ça va parler de football, donc faut bien faire une équipe. Le petit résumé, eh bien je t'écoute.
2: Enzo, sans domicile, enchaîne les arnaques sur le dos de jeunes prodiges du ballon. Lors de la sélection des joueurs, en vue d'un important tournoi de street foot dans son stade, il entrevoit un très grand potentiel en la personne de Lisa, 14 ans, jeune fille déterminée à devenir la première femme à jouer parmi des garçons.
0: Et oui, ça c'est un beau challenge, je vous propose d'écouter la bande-annonce.
3: C'est la Bombonera, chaque équipe doit avoir un joueur ou une joueuse de moins de 15 ans.
4: La Bombonera s'envoie, donc nous aussi on veut un petit qui envoie.
5: Eh moi aussi je veux jouer.
6: Ça va déséquilibrer les équipes,
7: vas-y va faire un tour, va jouer avec des meufs, arrête de prendre le poids.
8: On a trouvé notre petit pour la Bombonera. Et attention, c'est une petite.
9: Hey, je t'ai vu jouer sur le terrain, t'es un phénomène. Ce serait dommage de le rater ce tournoi, non? Je connais tous les secrets de ce jeu. Si vous m'écoutez et que vous me faites confiance, vous allez en finale, c'est sûr.
10: Vas-y l'ancien, on commence quand?
9: Allez. Le foot de rue, c'est l'alliance de la technique et de la tactique. L'un sans l'autre, ça sert à rien en fait.
11: Un intérêt là-dedans en fait.
9: Le seul intérêt que j'ai, d'accord, il est pour ta fille.
12: Dès que t'arrives un truc de bien dans ta vie, tu niques.
9: On est là pour gagner cette année-là.
11: J'ai pris 200 000 followers en une nuit.
9: J'ai confiance en toi, moi. T'es la meilleure.
0: Bombonera, c'est dans toutes vos salles à partir de ce mercredi 5 août. Alors la Bombonera, c'est une compétition, hein, c'est du street foot, c'est un peu du foot sur des terrains improbables, dans une salle, sur des terrains vagues. Ça existe un peu aussi dans le basket, on le voit dans certains dessins animés. Et là, ben, c'est une équipe, alors ce sont pas 11, hein, je crois,
1: j'ai non,
0: sur être 7 ou un truc comme ça.
1: C'est des petits terrains.
0: Ouais, c'est des petits terrains. Et il va y avoir une fille, comme c'est mixte, il va y avoir une fille, au début ils en veulent pas, puis il va s'avérer que c'est...
1: Elle sait jouer. Elle sait dribbler, oui. Elle sait mettre des buts.
0: Voilà, c'est une star en fait, hein. C'est une très bonne joueuse. Et donc, cet entraîneur un peu loser va essayer de surfer, on va dire, sur son succès. Et puis, elle va essayer aussi de s'intégrer dans cette équipe de garçons qui va vite l'intégrer quand ils vont voir qu'elle est souvent meilleure qu'eux. Donc, c'est plutôt assez sympathique. Ça montre aussi l'intégration, une question aussi sur l'égalité entre garçons et filles. Et j'ai bien aimé cette bande-annonce. C'est assez tonique. C'est une partie du football qu'on connaît pas, le football de rue, on le fait quand on est petit, mais pas forcément en compétition. Et donc, j'ai bien accroché. C'est vraiment un film que j'ai envie d'aller voir. En tout cas, pour ceux qui aiment le foot, il faut aller voir ça.
1: C'est ça, c'est vif. Ça montre un côté, le foot de rue qu'on a tous joué, on va dire, gamin, à taper dans le ballon avec 3-4 potes comme ça. Là, c'est quand même dans un cadre, puisqu'il y a quand même
0: un
1: deux buts.
0: Oui.
1: Il y a justement un petit terrain, même si ça peut être, comme tu disais, sur du bitume, sur l'herbe, sur un terrain vague ou dans une salle de gymnase. C'est hyper rapide, donc justement c'est très sportif, et il faut donc être bon parce que comme c'est hyper rapide, il faut se démarquer par rapport aux autres, et elle a ce don, et elle réussit à attirer le regard de celui qui est un peu loser et qui fonctionne d'arnaque d'habitude, mais qui a quand même ce coup d'œil. Et tous ceux de la cité qui, je pense, sont quand même un peu macho à dire le foot c'est pas pour les filles, Bah oui, quand tout d'un coup il constate que ah mais elle ramasse tout et elle les met au fond, bah tu changes vite d'avis en disant on va peut-être la prendre dans notre équipe.
0: Voilà.
1: Et donc oui, c'est une belle intégration.
0: En tout cas, voilà, très plaisant ce film. Moi, je vous le conseille pour cette semaine. On va partir sur un film fantastique cette fois. Kima, l'onde mystérieuse de Romain Daudet-Jahan avec une bonne distribution. Hein. Je les connais pas tous, mais on va tous les citer. Jules Lefebvre, Lucie Lost-Berset, Mamadou Haïdara, Patrick Dassoumsao et Eve Duranceau. Bon, le petit résumé, je t'écoute.
2: Tony, adolescent solitaire passionné par les animaux, voit son existence bouleversée lorsqu'il rencontre dans son petit village une créature mystérieuse, la Kima, onde sonore vivante capable de briser la matière. Tony l'apprivoise sans réaliser le danger qu'elle représente.
0: C'est assez mystérieux, ça, effectivement. Alors, ça en parle d'ondes sonores, donc visuellement, c'est compliqué à décrire, surtout à la radio. Mais on écoute la bande-annonce.

0: truc vraiment trop bizarre ce matin. Il y a quelqu'un ?
1: Tu peux nous expliquer ?
0: Ok, mais vous promettez de le dire à personne. C'est quoi ça ?
2: Kima ?
0: Ça veut dire onde. T'es sûr que c'est safe de jouer avec ça ? Il s'agit d'une entité vivante qui existe dans la vibration de la matière et du son. Tout ça, c'est lié. Mon père.
3: Dites-moi comment récupérer cette chose.
0: Kakima ?
3: Tu es où, saloperie ?
0: Il veut l'utiliser comme arme. Sauf que nous. On peut la sauver.
1: D'accord, pour t'aider.
0: Il n'y a qu'un seul moyen.
1: Ensemble.
4: 3, 2, 1. Kima, l'onde mystérieuse. C'est dans toutes vos salles à partir de ce mercredi 5 août. Eh bien, film fantastique français qui c'est pas si souvent que ça. Ouais. Pour tout public à partir de 10 ans, hein, quand même. Mmh. Il y a quelques scènes quand même qui peuvent faire un peu peur parce que cette onde est vivante mais sauvage, donc elle peut agresser les gens qui lui veulent du mal. Mmh. Et justement, lorsqu'il découvre cette créature entre guillemets, eh bien il y a des méchants, forcément des groupes militaires qui voudraient bien s'accaparer de cette force. Et là, avec sa bande de copains, il va essayer de la défendre. Et elle va aussi jouer sur les deux tableaux, combattre les méchants et aider ses nouveaux copains. Donc c'est particulier, c'est quand même un film d'angoisse, hein, par moment, puisque d'un seul coup on entend ce bruit. Cette voix, enfin, on sait pas trop comment.
5: Les vibrations, justement, qui représentent l'onde sonore.
4: Et ça peut faire peur. Et on se demande comment cette bande de jeunes va pouvoir l'aider et s'en sortir sans provoquer une catastrophe locale assez importante.
5: Comme tu le notais, c'est un film fantastique français qui se fait très peu. Et là, celui-là, il a les moyens. Parce que justement, pour tout ce qui est représentation des effets ondulatoires, justement, du son et compagnie, tout est mis en œuvre. Donc justement, ça rend vivant justement cette onde. Donc ça permet de la personnifier en équivalent. Et en même temps, ben, les ondes, selon leur puissance, on sait très bien qu'elles peuvent être soit amies, soit ennemies. On parle d'ondes positives, mais il y a des ondes négatives. Et on parle aussi d'armes à ondes dirigées. Ça existe. L'armée l'utilise déjà dans certains pays pour disperser des foules. Donc justement, quand on entend les jeunes en train de dire « Ah, il y a l'armée qui veut la récupérer », bah, c'est parce qu'elle possède une force tellement importante que oui, elle peut générer, semble-t-il, la mort. Parce qu'il y a une scène où on voit un des paysans dans son étable qui semble faire un malaise. Oui. Je ne sais pas si c'est plus qu'un malaise, mais voilà, comme tu disais, il y a ce côté, ça fout un peu les chocottes à certains moments, parce qu'il y a cette tension par-dessus. C'est l'inconnu, c'est le mystère. Et c'est ça qui est très intéressant.
4: Bah, une onde concentrée, ça peut provoquer une onde de choc et donc déplacer des objets et pouvoir écraser effectivement quelqu'un contre un autre objet.
5: Et quand on voit certains chanteurs qui ont une puissance de voix à faire briser le verre, on se dit si déjà la voix est capable de faire ça, alors si c'est un être vivant avec une puissance démultipliée, il peut détruire ce qu'il veut.
4: Ben voilà, pour ce film, je pense que c'est aussi une curiosité à voir. Un bon film fantastique à découvrir en tout cas et encourager le cinéma français dans cette voie-là.
5: C'est ça, avec plein de jeunes acteurs qu'on ne connaît pas et qu'on espère avoir un bel avenir parce qu'ils sont très très crédibles.
4: Oh, tout à fait. Voilà pour les. Bah, je pense que c'est les deux films de la meilleure chronique de la semaine. Vraiment à pas rater. Merci Yves.
5: Merci Patoche. Au revoir tout le monde.
4: Salut.

0: Bonjour. Aujourd'hui, nos pas nous mènent en campagne d'Alençon, Nord-Sarthe, entre Alpes-Moncelles et Saônois, canton de Sillé-le-Guillaume, à la rencontre des Auxellois, les 670 habitants de Oisseau-le-Petit. Le nom Oisseau est mentionné sous la forme latinisée Auxellum au 9e siècle et appartient à toute une série de noms de ce type comme Oissel, Ussel, Usseau, qui font référence à des lieux de culte païens, comme le montrent des inscriptions celto-latines découvertes. Le mot sert à qualifier une haute divinité sur la base du gaulois Uxello, du celtique commun Upsello, signifiant haut. Le toponyme de la commune fut également le petit Oisseau, devenu Oisseau le Petit. Traversé par le ruisseau de Villette, commune rurale à habitat dispersé, Oisseau le Petit est bordé par Bérus, Béton, Chérisé, Fier et Gênes-le-Gandelin. Pour le plaisir de visiter, direction l'église Saint-Pierre de 1856-58. Le presbytère des 15 et 19e siècles, dont la tourelle d'escalier sud et la cheminée du grand salon sont inscrites au titre des monuments historiques depuis 1977. Pour continuer de se recueillir et rendre hommage à ce tombé pour la patrie, dirigez-vous vers le monument aux morts. Après s'être purifié spirituellement, la suite de votre déambulation se poursuit au lavoir de la Fontaine. Dans le domaine ancien, allez découvrir le Fanum, vestige gallo-romain classé au titre des monuments historiques depuis 1987. Un Fanum a justement été reconstitué d'après les substructions dégagées par les fouilles archéologiques. Fin de cette balade à Oisseau le Petit, mais nous nous retrouvons très vite pour une nouvelle déambulation sartoise. À bientôt, et sartoisement vôtre.
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2: 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Chaque don peut sauver des vies. Si vous le pouvez, prenez un peu de votre temps pour participer à cet élan de solidarité. Le club Génération Mouvement de Bouloir organise un bal avec l'orchestre de Bruno Leblanc le dimanche 26 juillet à partir de 14h à la salle polyvalente de Bouloir. Renseignements et réservations auprès de l'association Génération Mouvement à Bouloir.
3: Le festival d'art plastique de Bessay-sur-Braye, c'est du 14 juillet au 23 août. Trois expositions successives de 15 jours. Rendez-vous au château de Courtenvaux de 14h30 à 18h30, du mardi au dimanche. Entrée libre.
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une dose de rock. Amis, amis, bonjour. Votre dose de rock quotidienne sur le 90.2, c'est Ring of Fire, titre paru sur At Saint Quentin par Johnny Cash.

Vous êtes à l'écoute d'Ornithorynque et votre dose de rock du jour, c'était Ring of Fire, un titre de Johnny Cash. À très bientôt sur nos ondes et n'oubliez jamais que le rock'n'roll est immortel. C'était une dose de rock.

0: tous. Alors, qui aura la faveur des astres en ce 7 août? Nous fêtons Gaëtan.
1: Eh bien, les béliers, votre santé est bonne, mais vous avez quelques points faibles qui risquent de vous causer des ennuis si vous exagérez.
0: Taureau, la réussite professionnelle est à votre portée. Vous serez sûr d'être sur la bonne voie.
1: Gémeaux, d'une manière générale, grâce aux bons influx astro, vous serez prudent et réaliste et vous ne manquerez pas d'énergie.
0: Cancer, au travail, gérez judicieusement votre temps de façon à démontrer vos capacités.
1: Lion, prévoir un peu de nervosité dans le travail en raison des influx astro perturbants.
0: Vierge, vous pourrez compter sur le soutien d'une personne qui vous est proche, à laquelle vous pourrez accorder toute votre confiance.
1: Balance, faites au mieux pour redétendre l'atmosphère, mais sentez-vous libre d'agir selon votre intuition.
0: Scorpion, de la mesure en toute chose, voilà votre meilleur atout pour préparer le terrain de votre réussite future.
1: Vous qui êtes Sagittaire, alors n'entreprenez pas trop de choses afin de ne pas vous disperser.
0: Vous êtes Capricorne, eh bien vous éprouverez le besoin d'attirer l'attention sur vous, voilà qui pourrait modifier vos rapports avec vos amis.
1: Verseau, évitez d'aborder des sujets sensibles qui figeraient les discussions et ne favoriseraient pas vos affaires.
0: Enfin Poisson, en amour vous userez de toutes les stratégies pour arriver à vos fins. Demain vous penserez bien à fêter Dominique.
2: Salut à tous et bienvenue sur l'antenne de votre radio locale Ornithorynque. C'est l'heure de se retrouver pour Au cœur de l'album, la découverte musicale de la semaine. Et cette semaine, on va découvrir un groupe originaire de Lyon, un groupe de rock alternatif qui s'appelle The Transatlantics. Ils viennent de sortir leur premier album éponyme. The Transatlantics, c'est un groupe qui s'inspire du blues rock des années 70 et du grunge des années 90. Un trio qui détourne les codes du rock classique pour affronter des sujets contemporains. Leur premier album est sorti en fin d'année 2025 et c'est l'album découverte de la semaine que je vous propose sur l'antenne de votre radio locale Ornithorynque. Le groupe The Transatlantics avec leur premier album éponyme. Découvrez tout de suite un titre extrait de cet album. C'est le titre Dream.

0: antenne de votre radio locale Ornithorynque, un titre extrait de leur premier album éponyme qui est sorti à la fin de l'année dernière. Pour en savoir plus sur le groupe lyonnais, rendez-vous sur leur page Facebook et Instagram, mais également sur leur chaîne YouTube et sur leur site internet thetransatlantics.com. C'était l'album découverte de la semaine dans votre rubrique Au cœur de l'album sur Ornithorynque.
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0: de suite, on retrouve la balade à Moncho, les interviews sur Ornithorynque.
1: Salut à tous, bienvenue dans les studios d'Ornithorynque et je suis en compagnie bien de trois personnes qui vont parler d'un super festival. Et oui, c'est traditionnel en été, ça se passe à Courtenvaux, ça se passe au château de Courtenvaux à Bessé-sur-Braye et c'est le festival d'art plastique. Et autour de moi, j'ai Alain Berthelot qui est membre du bureau de la FAP, comme on dit, et puis Philippe Aumont qui participe régulièrement à ce festival et Yannick Sepré qui est aussi un artiste. Bonjour messieurs.
2: Oui, bonjour Patrice.
1: Alors Alain, on va commencer par toi.
2: Ouais.
1: Une nouvelle édition, c'est quelle édition là ? On en est
2: Écoutez, je suis pas là depuis le début du festival puisque ça date quand même d'il y a plusieurs dizaines d'années. Ça s'est renouvelé depuis. Moi, j'y suis depuis à peu près une vingtaine d'années, donc avec un bureau qui s'est renouvelé au cours des deux dernières années, donc une bonne équipe là, très sympa, qui fait en sorte que ce festival fonctionne.
1: Je crois qu'ils ont perdu un peu parce que même sur les plaquettes, il y a pas le numéro.
2: Oui, il y a pas le numéro. Ouais. Donc ce festival là 2026 aura lieu du 14 juillet, donc c'est le mardi, c'est mardi de la semaine prochaine, le 14 juillet au 23 août 2026. Alors ça se déroule sur trois quinzaines, ça veut dire que pendant chaque quinzaine, les premiers s'installeront donc le mardi du 14 juillet au matin, il y aura le vernissage le soir, et donc pendant cette quinzaine, il y aura à peu près une quinzaine d'artistes qui seront installés dans différentes salles annexes du château, les écuries, la salle des calèches, l'orangerie, et ensuite ils passeront le relais à une deuxième quinzaine où se produiront ou s'afficheront d'autres artistes qui laisseront ensuite la place à la dernière quinzaine jusqu'à fin août. Donc ça laisse une amplitude de temps pour les visiteurs qui viennent nous voir assez large.
1: Alors effectivement, on peut venir trois fois du coup si l'on veut à Bessé-sur-Braye pour si on veut voir tout le panel d'artistes qui seront présents. Une version un peu plus écourtée, c'était sur deux mois.
2: C'était sur quatre quinzaines. Et puis on s'est rendu compte que la première semaine et la dernière semaine, ça faisait à peu près une quinzaine. Il y avait beaucoup moins de public, donc et nous, c'est aussi un problème de logistique où il faut trouver des bénévoles pour assurer un accueil.
1: C'est aussi les vacances pour tout le monde.
2: Et puis on s'est rendu compte, c'est aussi les vacances pour tout le monde, puis on s'est rendu compte qu'en fait la fréquentation restait la même en moyenne sur trois quinzaines, donc il y a rien de changé. Tout va bien, tout se passe bien et on attend les gens avec impatience.
1: Impatience et gratuitement aussi.
2: Et gratuitement, oui. Donc y compris l'inauguration, puisqu'on aura un groupe de musique qui viendront pour l'inauguration. Alors c'est un bon groupe de musique qui s'appelle For Young, j'espère que je le prononce bien. Donc For Young, en hommage à Neil Young, qui est un artiste de folk américain. Donc là, c'est quatre artistes qui se produiront à 18h le mardi 14 juillet. Donc on invite évidemment les artistes, leurs amis, leur famille. Il y aura évidemment la présence des élus. Mais on invite tous ceux qui veulent venir à participer à ce moment festif autour d'un buffet et en musique.
1: Et sur le jour de la fête nationale.
2: Et c'est le jour de la fête nationale, voilà.
1: Neil Young pour la fête nationale, ça peut être sympa aussi.
2: Ça peut être très sympa,
1: Voilà, le feu d'artifice, il est tiré le 13 à Bessé-sur-Braye.
2: Alors, je crois qu'il est tiré le 13, s'il est toujours...
1: Ça dépend des canicules, comme on dit.
2: Ça fonctionne la météo,
1: Bon, alors, trois groupes d'artistes par quinzaine.
2: Oui.
1: Il y en a certains qui exposent cette année, Philippe ?
3: Oui, j'expose la dernière quinzaine d'août.
1: Oui.
3: Voilà, ce sera la troisième année que j'expose.
1: Alors, Philippe Aumont, vous êtes photographe. Je vais te tutoyer, parce que tu es photographe.
3: Depuis longtemps. moi, je fais des photos, et là, ça va être une série de photos de nuit, faites avec des éclairages et des personnages aussi, habillés un peu en costumes médiévaux, des choses comme ça.
1: D'accord. Voilà. Dans quel espace tu as choisi?
3: Moi, je serai dans les écuries.
1: Dans les écuries. C'est là qu'il fait le plus frais, souvent.
3: Oui, voilà, c'est ça.
1: c'est pas mal. Donc, c'est pas ta première participation?
3: Non, c'est la troisième année que je participe.
1: Troisième? Avec des séries de photos différentes à chaque fois.
3: À chaque fois, c'est différent.
1: T'as de quoi montrer, en fait.
3: Un carnaval, des photos de rue, des photos en zooming aussi l'année dernière. Enfin, voilà, il y a un peu de...
1: C'est un festival qui te plaît?
3: Oui.
1: Alors, pourquoi?
3: J'aime déjà beaucoup l'ambiance du festival. Là, maintenant, je suis aussi rentré dans le bureau depuis cette année. Et en même temps, j'aime beaucoup le lieu aussi. Il y a quelque chose. C'est un lieu qui est paisible, je trouve. Et puis, c'est vrai qu'aussi, le fait que les gens viennent visiter le château, ils viennent aussi voir nos expos. Et c'est vrai qu'on arrive à avoir entre 80 et 120 personnes par jour. C'est quand même pas négligeable.
1: Tout à fait.
3: Ça fait vraiment du bien d'échanger avec tous ces gens-là.
1: Yannick Sepré, vous êtes artiste peintre.
4: Oui.
1: Et donc c'est votre première exposition à Courtenvaux ?
4: Non, ça fera la troisième fois.
1: Troisième fois aussi ? Consécutive ou...
4: Oui,
1: d'accord.
4: Ce qui fait que j'en rejoins les arguments de Philippe. C'est une ambiance sympathique et ça permet d'avoir des liens entre nous et aussi un public. Voilà, donc ça motive pour continuer à exister dans le monde de l'art. Quoi. Et voilà.
1: Donc, dans quel endroit tu
4: dans l'écurie seras aussi.
1: Les écuries aussi.
4: Excusez-moi.
1: La salle des calèches. Une belle grande salle aussi, oui. Très agréable pour, et surtout très grand pour les murs et pour les peintres, c'est pas
4: oui,
1: mal.
4: C'est vrai que c'est idéal parce que moi je fais des formats, pas des très grands, mais assez importants. Donc il faut un certain recul et voilà, donc c'est sympa.
1: On peut, quel style tu proposes à peu près? C'est
4: alors mon style
1: abstrait,
4: personnel,
1: réaliste.
4: Ouais, c'est un mélange, enfin, de surréaliste, c'est assez énigmatique ce que je fais. Hein. C'est une approche, j'interprète la vie contemporaine de nous tous à travers le prisme du surréalisme.
1: D'accord.
4: Et après, c'est aux personnes, aux regardeurs d'imaginer, parce que je laisse un espace quand même assez important pour l'imagination. C'est pas du classique, donc il est important aujourd'hui, comme pour la musique, de s'évader à travers ça.
1: D'accord, c'est aux gens de raconter leur histoire en regardant le tableau.
4: Voilà, j'oriente et après ils amplifient, ils aménagent. Voilà, c'est pas facile à expliquer parce que
1: bien sûr.
4: C'est figuratif de l'intérieur. Voilà, c'est ça.
1: Vous avez intrigué les auditeurs. Voilà, ils vont peut-être vouloir venir pour découvrir un peu aussi ce que fait Yannick Sepré. Vous êtes de quelle région?
4: Je suis à Saint-Vincent-du-Lorouet, je suis là, ça.
1: À Saint-Vincent-du-Lorouet, voilà, c'est autour de Bessé, tout ça, c'est à grande échelle. Alain, il y a des artistes, là je vois qu'il y a deux artistes qui, ça fait trois années de suite consécutives qui passent, mais je suppose qu'il y a aussi d'autres artistes qui viennent de plus loin qu'on va découvrir pour la première fois.
2: Oui, tout à fait, là, il y a des nouveaux participants, donc on aime bien aussi changer, que ça soit pas toujours les mêmes, qu'il y a un renouvellement, donc il y a eu un renouvellement du bureau de l'association, du FAP, qui veut dire Festival des Arts Plastiques. Donc il y a un renouvellement, c'est intéressant pour nous, c'est des gens qui viennent pas forcément tous de la Sarthe, il y a des gens qui viennent de la Touraine, de la région des Pays de Loire, on a eu aussi des gens de la région parisienne ou même de Bretagne. Bon, c'est des gens qui viennent d'un peu partout. Bon, savoir quand même qu'Aubessé-sur-Bray, c'est assez excentré, ça pose quelques difficultés pour venir, donc c'est pas toujours simple, mais c'est quand même un lieu très agréable pour les gens qui viennent s'y balader pour visiter le château et en même temps voir notre expo.
1: On peut y rencontrer les artistes, il y a des permanences d'artistes.
2: Il y a des permanences dans toutes les salles, il y aura au minimum un artiste par jour pour expliquer un petit peu les œuvres et puis répondre aux questions des visiteurs.
1: Quel type d'art on va y trouver? Donc on a vu la photo, la peinture, il y a d'autres
2: Alors, c'est pas seulement les peintres, il y a aussi des sculpteurs, il y aura même des sculptures qui seront exposées à l'extérieur comme on le fait depuis 3-4 ans. Donc on invite un sculpteur à venir exposer ses œuvres à l'extérieur. Il y aura des céramistes, il y a bien sûr des photographes comme Philippe au Mans. Donc c'est assez vaste comme manière d'exposition. C'est intéressant parce que ça touche quand même beaucoup de gens, beaucoup de gens qui viennent aussi en tourisme, qui sont vacanciers
1: bien
2: dans
1: sûr,
2: la région.
1: Oui,
2: on est quand même dans la vallée du Loir, donc c'est quand même intéressant. Donc on touche un public assez large. Et puis ben, évidemment les gens de la région.
1: Et puis moi je propose aux gens, il y a les bois autour du château de Courtenvaux, il fait frais sous les bois. Voilà, on peut faire une petite balade et s'arrêter en passant près de ce château et dans les annexes du château.
2: Bien sûr.
1: Et un très beau lac, tout à fait. Donc voilà, un lieu magnifique. Bessé-sur-Bray, il est très connu maintenant dans le coin. Le Festival d'Art Plastique contribue aussi au succès de ce château et des visiteurs, je pense. Et c'est un rendez-vous maintenant que les gens attendent l'été aussi. Qu'est-ce qu'on fait cet été? Ah bah je vais faire un tour à Courtenvaux.
2: C'est ça. Donc oui, c'est un lieu aussi que découvrent les Sartois parfois, parce que ce château c'est quand même dans un bel écrin de verdure. C'est aussi une découverte quand on le découvre pour la première fois. Donc en plus il y a des travaux de rénovation actuellement qui vont permettre de mettre en valeur le château, tout le site. Et c'est un endroit où on peut se balader, se reposer. C'est vraiment apaisant, y compris pour les artistes, c'est vraiment un lieu très agréable.
1: Un nouvel artiste qui tomberait sur votre festival ou sur cette chronique, et qui aurait, alors pour cette année c'est mort, mais qui voudrait postuler pour présenter l'année prochaine?
2: Ah ben on prend les adresses, bien sûr, c'est comme ça que ça fonctionne, des gens qui sont intéressés viennent nous voir, il y a toujours quelqu'un, on essaye qu'il y ait toujours quelqu'un à l'accueil, donc on prend les coordonnées, on lui envoie un dossier pour l'année suivante, pour l'édition suivante, donc ce sera 2027.
1: Une adresse mail, sinon on peut
2: Festival des arts plastiques de Bessé-sur-Braye.
1: Alors oui, je l'ai, ça y est. Ouais, voilà. Alors c'est tout attaché et c'est très long quand même. Festival d'art au pluriel plastique au pluriel bc72@gmail.com. Voilà. Ou alors si vous savez pas, ils transmettront les informations, je suppose. C'est château@bc-sur-braye.fr. Ça peut être aussi pratique. Et puis si vous écrivez à contact@ornithorynque.net, on transmettra les messages évidemment à l'association. Donc on va un peu récapituler tout ça quand même, du 14 juillet au 23 août à Bessé-sur-Braye, au château de Courtenvaux. Entrée gratuite, c'est ça ce qui est aussi importante. Il y a un peu de consommation sur place aussi.
2: Alors pour consommer, il y a le château qui vend des boissons fraîches, donc il y a une petite boutique où il y a des souvenirs, il y a aussi des boissons fraîches. Nous sur place on n'a pas de
1: buvette,
2: on n'a pas de buvette,
1: d'accord.
2: Et puis on n'a pas le droit, donc c'est le château. Il faut, c'est juste là, on est dans les dépendances, le château c'est à deux pas, donc on est dans les dépendances du château.
1: On va donner les horaires aussi quand même.
2: Oui, alors c'est du mardi au dimanche à partir de 14h30
1: jusqu'à 18h30.
2: Jusqu'à 18h30 et le lundi c'est fermé.
1: D'accord, il y a relâche pour tout le monde.
2: C'est
1: normal.
2: Voilà.
1: Et puis c'est là que se fait les changements aussi de plateau d'une quinzaine sur l'autre.
2: Voilà, c'est ça. Et puis il y a d'autres événements dans le château puisqu'on est un peu associé aux événements qui s'y passent. Il y a du cinéma en plein air, je crois le 15 août. Il y a des concerts aussi à travers le château. Mais c'est un lieu qu'il faut vraiment voir pour les touristes, mais aussi pour les Sartois, parce que c'est vraiment une belle découverte que de venir dans ce château, profiter de la visite du château et profiter de l'exposition en même temps.
1: Voilà, donc on a combien, une quinzaine d'artistes par quinzaine à peu près.
2: Oui, ça fait une quarantaine d'artistes au total.
1: D'accord. Voilà. Donc il y a le choix, il y a des différents arts qu'on a parlé tout à l'heure, et donc des artistes différents ou retrouver ce que vous aimez déjà. Voilà. Donc rendez-vous à partir du 14 juillet, la fête nationale, vous pouvez pas rater l'événement, avec un vernissage à partir de 18h et un petit concert, et après invitez vos amis à visiter cette exposition tout l'été.
2: Voilà.
1: Et ben je remercie l'association du Festival d'art plastique FAP de Bessé-sur-Braye pour votre participation. Je sais que vous venez régulièrement, on communique régulièrement sur votre activité, et c'est vrai que les retours qu'on a sur ces expositions sont toujours très bonnes, et notamment sur le lieu aussi, quoi qu'on en dise, c'est un lieu superbe et ça fait plaisir de se balader là-bas. Merci Alain.
2: Merci Patrice.
1: Merci Philippe Aumont.
3: Merci, toi aussi.
1: Et merci Yannick Sepré.
4: Merci Fabrice, c'est sympa.
1: Voilà, et ben retrouvez ces artistes sur le festival. À bientôt et puis bon été à tous.
2: Merci à toi Patrice.
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6: Bonjour à tous. Le chômage en hausse, plus 0,2 points au deuxième trimestre cette année. C'est 62 000 demandeurs d'emploi en plus qu'au trimestre précédent. Le taux de chômage atteint 8,3%, soit le niveau le plus haut depuis l'automne 2020. Nouvelle preuve de notre efficacité dans la lutte contre la criminalité organisée. Les mots de Gérald Darmanin sur X après l'arrestation de Rachid Djea en Algérie. L'homme a été placé sous contrôle judiciaire. Il est l'un des parrains du réseau de narcotrafic dans la cité de la Castellane à Marseille. Une nouvelle arrestation par les autorités algériennes, 20 jours après celle de Mehdi Laribi, l'un des cofondateurs de la DZ Mafia. La canicule qui touche encore 8 départements du Sud-Est aujourd'hui, l'Ardèche, la Drôme, le Gard, le Vaucluse, le Var, les Alpes-Maritimes et les 2 départements Corse. 3 départements sont en vigilance rouge aussi pour un risque de feux de forêt très élevé, le Var, le Vaucluse et les Bouches-du-Rhône. Un cas d'antivirus détecté sur le territoire français, annonce du ministère de la Santé hier. Il s'agit d'un voyageur qui a transité en France la deuxième quinzaine du mois de juillet. Le patient est actuellement à l'isolement en Espagne avec sa famille. Le ministère de la Santé se montre rassurant, précisant que nous ne sommes pas face à un virus présentant une circulation diffuse dans la population. Les étapes de son voyage seront retracées. À l'étranger, on compte au moins 8 morts et des blessés après une fusillade dans un lycée près de Bangkok en Thaïlande. Le tireur a tué d'abord ses grands-parents avant de se rendre dans son lycée et de tuer 3 élèves et 3 enseignants. Nouveau week-end de départ en vacances. Bison Futé prévoit des difficultés de circulation dans le Nord, le Grand Ouest et en Auvergne-Rhône-Alpes dans le sens des départs aujourd'hui. C'est orange dans ces zones. Un trafic dense aussi dans un quart Sud-Est pour les retours. Demain, Bison Futé hisse le drapeau rouge sur toute la France dans les deux sens. Et puis en cyclisme, 7e étape du Tour de France Femmes qui s'élancera depuis la Voulte-sur-Rhône avec une arrivée au mythique Mont Ventoux aujourd'hui. Hier, c'est Kim Lecour qui s'est imposé sur la 6e étape. Marlène Rosser partira avec le maillot jaune de leader sur les épaules. Voilà pour l'actualité. Excellent début de journée à tous.
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0: Salut tout le monde, on se retrouve pour un nouveau Tube en Tête et aujourd'hui je vous propose de vous intéresser à l'année 2012. Cette année-là, le numéro 1, c'était lui.
1: Non, ça

0: Ai, se eu te pego, hein?
1: Michel Théo, avec le titre I See You Te Pego, numéro 1 de l'année 2012. La chanson I See You Te Pego, qui signifie en français « Ah si je t'attrape », est une chanson originellement sortie en 2008 par le groupe brésilien Os Meninos de Seu Seu.

devient rapidement un tube au Brésil en 2008. Et trois années plus tard, un des membres du groupe et co-compositeur de la chanson pense que celle-ci pourrait prendre un coup de jeune grâce à un chanteur montant dans le pays. Le groupe donne alors l'autorisation à Michel Tello de faire une reprise. Cette version rencontre alors un vif succès au Brésil et dépasse très vite les frontières. I Say You Te Pego de Michel Tello se classe en tête des hit-parades dans 21 pays dans le monde, dont l'Allemagne, la Roumanie, la Suède, l'Italie, l'Autriche et évidemment la France. En ce qui concerne Michel Tello, il a commencé sa carrière de chanteur comme membre du groupe Grupo Tradição, un groupe connu au Brésil avec des tubes entraînants comme Barquinho.

Michel Tello est avant tout auteur, compositeur du groupe, mais aussi danseur. Il joue de l'harmonica sur scène, de la guitare et de l'accordéon. Sa carrière prend une ampleur internationale en 2011 grâce à la reprise du titre « Hey, c'est You, t'es Pego », extrait de son premier album solo, et surtout grâce à un espoir du football brésilien et attaquant du club Santos FC nommé Neymar. Puisqu'en 2011, Neymar a été filmé dans les vestiaires de son club en train d'effectuer la chorégraphie avant un match. La vidéo a été postée sur YouTube en septembre 2011 et comptabilise plus de 500 millions de vues cumulées, mais la chorégraphie fut ensuite reprise par les joueurs du Real de Madrid le 22 octobre 2011, puisqu'en plein match, pour célébrer un but, Cristiano Ronaldo se met à danser la chorégraphie devant des milliers de spectateurs et téléspectateurs. Le succès de la reprise s'amplifie, entre autres grâce à des pas de danse très simples, mais surtout à la communication lors de la sortie de l'album de Michel Tello, puisqu'en effet, pour sa sortie, Michel Tello poste sur sa chaîne YouTube deux vidéos extraites d'un concert en live. On y voit notamment des dizaines de jeunes femmes effectuer la chorégraphie liée à la chanson. Les paroles du refrain sont également simples et faciles à retenir. Et puis, le 16 janvier 2012, Michel Tello sort un clip officiel pour la version en anglais. Elle s'appelle « Oh, If I Catch You ».

À la suite du succès mondial de ACUTPGO, Michel Tello a sorti quelques singles plus ou moins connus, comme le titre UTAMO y Open Bar.

Effectivement, vous êtes en train de vous dire, ce titre de Michel Tello me dit quelque chose. Eh bien, c'est la version d'un certain ami de Michel Tello, Alex Ferrari, qui a décidé de faire la reprise de ce titre en 2013 et devient le succès qu'on le connaît. Bah là, bah.

Mais le seul et unique gros succès de Michel Tello, c'était Hey, c'est You, t'es Pego, le titre qui s'est placé à la première marche en France du classement de l'année 2012. Et avant d'écouter la version en intégralité sur l'antenne de votre radio, petit coup d'œil sur le cinquième des meilleures ventes cette année-là, en 2012, c'était la bande originale du film de James Bond, Skyfall.

0: numéro 10 at I Used to Know par Gauthier, numéro 2 des meilleures ventes de l'année 2012. Et puis je vous l'ai annoncé au début de cette émission, le titre numéro 1 de l'année 2012, c'est Michel Tello. Voici ACU, t'es Pego.
1: Non, ça.

Michel Tello, ACU Tepego, numéro 1 de l'année 2012. Et bien voilà, les tubes en tête, c'est terminé pour aujourd'hui. On se retrouve prochainement sur l'antenne de votre radio pour une nouvelle année ensemble. Salut!

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3: Bonjour à tous. Les violences sexuelles en hausse de 48% depuis le mois de mai. Résultat du rapport Interstat du ministère de l'Intérieur publié hier. Après l'affaire Liana, des infractions qui étaient en attente de qualification jusqu'ici ont ainsi engendré un effet statistique sur le nombre de violences sexuelles enregistrées au mois de juin et de juillet, précise le document. Dans la Drôme, le feu a progressé de 30 hectares dans la nuit. Les flammes ont donc parcouru 270 hectares depuis lundi dans le massif du Claps. Dans l'Aude, le feu est fixé depuis hier à Montserrat. Il a parcouru 100 hectares et cette journée s'annonce encore à haut risque pour les pompiers. 3 départements sont en vigilance rouge feu de forêt. Le risque d'incendie est très élevé dans le Var, les Bouches-du-Rhône et le Vaucluse. Il s'agit de son niveau le plus haut depuis l'automne 2020. Le taux de chômage en hausse, plus 0,2 points au deuxième trimestre, soit 62 000 demandeurs d'emploi en plus que le trimestre précédent. Une randonneuse retrouvée morte dans une crevasse près de Chamonix. Son corps a été découvert hier matin dans le glacier du Tour en Haute-Savoie. La victime est une alpiniste russe qui avait disparu depuis mardi. Le peloton de gendarmerie de haute montagne de Chamonix était mobilisé pour tenter de la retrouver. Elle était partie seule en laissant ses affaires dans un refuge sans jamais revenir. C'est ce qui a donné l'alerte. La victime aurait chuté à travers un pont de neige. La Thaïlande, sous le choc, a pris une fusillade. Un adolescent a tué au moins 8 personnes près de Bangkok. Il s'est d'abord rendu au domicile de ses grands-parents pour les assassiner avec une arme à feu, puis s'est dirigé vers son lycée avant de tuer 3 élèves et 3 enseignants. L'adolescent est mort, lui aussi. Un incident terrible. Cela n'aurait jamais dû arriver, a réagi le premier ministre thaïlandais. Et puis lever les yeux au ciel, ce soir, début des nuits des étoiles. Jusqu'à dimanche, de nombreux clubs d'astronomie partout en France proposent près de 500 animations à l'occasion de la 36e édition de l'événement estival. Au programme, plus d'étoiles filantes avant l'autre événement astronomique de la semaine prochaine, l'éclipse solaire. Pour le moment, Météo France prévoit un ciel généralement dégagé sur l'Hexagone le 12 août. Voilà pour l'actualité. Très bonne journée à tous.

0: Bonjour à tous. Alors, qui aura la faveur des astres en ce 7 août? Nous fêtons Gaëtan.
1: Eh bien, les béliers, votre santé est bonne, mais vous avez quelques points faibles qui risquent de vous causer des ennuis si vous exagérez.
0: Taureau, la réussite professionnelle est à votre portée. Vous serez sûr d'être sur la bonne voie.
1: Gémeaux, d'une manière générale, grâce aux bons influx astro, vous serez prudent et réaliste et vous ne manquerez pas d'énergie.
0: Cancer, au travail, gérez judicieusement votre temps de façon à démontrer vos capacités.
1: Lion, prévoir un peu de nervosité dans le travail en raison des influx astro perturbants.
0: Vierge, vous pourrez compter sur le soutien d'une personne qui vous est proche, à laquelle vous pourrez accorder toute votre confiance.
1: Balance, faites au mieux pour redétendre l'atmosphère, mais sentez-vous libre d'agir selon votre intuition.
0: Scorpion, de la mesure en toute chose, voilà votre meilleur atout pour préparer le terrain de votre réussite future.
1: Vous qui êtes Sagittaire, alors n'entreprenez pas trop de choses afin de ne pas vous disperser.
0: Vous êtes Capricorne, eh bien vous éprouverez le besoin d'attirer l'attention sur vous, voilà qui pourrait modifier vos rapports avec vos amis.
1: Verseau, évitez d'aborder des sujets sensibles qui figeraient les discussions et ne favoriseraient pas vos affaires.
0: Enfin Poisson, en amour vous userez de toutes les stratégies pour arriver à vos fins. Demain vous penserez bien fêter Dominique.
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1: Les clés nutritionnelles pour faire de votre alimentation le meilleur pilier de votre santé. Faites la part belle aux produits bruts, de saison et locaux. Privilégiez en particulier les végétaux de saison d'origine locale. Préférez les produits céréaliers complets. Buvez de l'eau, au moins 1,5 litre d'eau faiblement minéralisée ou de source. Cuisinez le plus souvent possible et limitez la consommation de plats industriels, en particulier quand la liste d'ingrédients est longue. Privilégiez une cuisson respectueuse de l'aliment à la vapeur douce par exemple. Mettre de la couleur dans vos plats et abuser d'aliments riches en antioxydants, curcuma avec une pincée de poivre, cannelle, clou de girofle, concentré de tomates, petites baies foncées, myrtilles, mûres, du chou, du brocoli. Cuisinez idéalement les épices avec un peu d'huile pour favoriser la disponibilité de leurs principes actifs et ne pas les porter à haute température. Pas un repas sans légumes. Salez le moins possible. Faites la chasse aux acides gras trans, margarine de basse qualité, produits à base de pâtes feuilletées, brisées, sablées, pain de mie industriel, etc. Consommez chaque jour au moins 2 cuillères à soupe d'huile riche en oméga 3, vierge, première pression à froid, colza, lin, noix ou cameline. 30 g d'oléagineux, noix, amandes et noix de cajou, non grillées et surtout non salées. Au moins une fois par semaine, sardines, maquereaux, harengs, y compris en boîte. Consommez une source significative de protéines au petit déjeuner, 1 à 2 œufs, coque ou mollet, 30 g de fromage de chèvre ou de brebis ou un yaourt, des aliments riches en protéines végétales. Privilégiez un déjeuner à dominante de protéines, volailles, poissons et de légumes. Optez pour un dîner à dominante végétale, à base de légumes et de légumineuses, de produits céréaliers complets ou de galettes végétales. Limitez la consommation de charcuterie à une fois par semaine. Mangez moins de viande et mieux. N'oubliez pas, produits light, marketing, aucun intérêt. Limitez les aliments glucidiques à index glycémique élevé, surtout au petit déjeuner ou en dehors des repas. Nul besoin de faire le plein de glucides au petit déjeuner pour tenir toute la matinée, bien au contraire.
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Bienvenue sur l'antenne de votre radio locale Ornithorynque. C'est l'heure de se retrouver pour Au cœur de l'album, la découverte musicale de la semaine. Et cette semaine, on va découvrir un groupe originaire de Lyon, un groupe de rock alternatif qui s'appelle The Transatlantics. Ils viennent de sortir leur premier album éponyme. The Transatlantics, c'est un groupe qui s'inspire du blues rock des années 70 et du grunge des années 90. Un trio qui détourne les codes du rock classique pour affronter des sujets contemporains. Leur premier album est sorti en fin d'année 2025 et c'est l'album découverte de la semaine que je vous propose sur l'antenne de votre radio locale Ornithorynque. Le groupe The Transatlantics avec leur premier album éponyme. Découvrez tout de suite un titre extrait de cet album, c'est le titre Dreammaker.

Transatlantics, à l'instant sur l'antenne de votre radio locale Ornithorynque, un titre extrait de leur premier album éponyme qui est sorti à la fin de l'année dernière. Pour en savoir plus sur le groupe lyonnais, rendez-vous sur leur page Facebook et Instagram, mais également sur leur chaîne YouTube et sur leur site internet thetransatlantics.com. C'était l'album découverte de la semaine dans votre rubrique Au cœur de l'album sur Ornithorynque.

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2: Bonjour à tous. Le Var, les Bouches-du-Rhône et le Vaucluse face à une nouvelle journée tendue sur le front des incendies. Les 3 départements sont en vigilance rouge, feu de forêt pour un risque très élevé. Dans l'Aude, le feu est fixé depuis hier soir, 100 hectares parcourus. Dans la nuit, l'incendie dans la Drôme a progressé de 30 hectares et les conditions météo sont peu favorables. Le département est en vigilance orange canicule comme 7 autres, l'Ardèche, le Gard, le Vaucluse, le Var, les Alpes-Maritimes et les 2 départements corses. Plus 7%, les cambriolages en hausse en juillet par rapport à l'année dernière. En tout, 18 600 vols dans les logements ont été enregistrés le mois dernier, selon les données du service statistique du ministère de l'Intérieur. Une hausse à mettre en perspective avec la tendance baissière enregistrée sur les 7 premiers mois, selon le rapport du service. Le chômage, lui, en hausse aussi, plus 0,2 points au deuxième trimestre cette année. C'est 62 000 demandeurs d'emploi en plus qu'au trimestre précédent. Le taux de chômage atteint 8,3%, soit le niveau le plus haut depuis l'automne 2020. Une nouvelle arrestation dans le milieu du narcotrafic. Rachid Djea, l'un des chefs du réseau de trafic de drogue de la cité de la Castellane à Marseille, a été interpellé en Algérie lundi. Et déjà fin juillet, Mehdi Laribi, l'un des cofondateurs de la DZ Mafia, a été appréhendé par la police algérienne. Rachid Djea est visé dans le dossier Empire, dans lequel une vingtaine de suspects ont été arrêtés en avril 2025 à Marseille, en lien avec le trafic de drogue. 45e jour de mobilisation au SAMU social de Paris. Hier, les syndicats ont obtenu un conseil d'administration extraordinaire qui se tiendra aujourd'hui. Les grévistes s'opposent à la remise à la rue de personnes hébergées en urgence depuis l'activation du plan Grand Froid. Le Japon frappé par le puissant typhon Dolphin. Des rafales pouvant atteindre les 216 km/h sont attendues dans les prochaines heures près d'Okinawa dans le sud de l'archipel. De nombreux vols ont été annulés. Et puis la 7e étape du Tour de France Femmes avec une arrivée au mythique Mont Ventoux aujourd'hui. Hier, la Mauricienne Kim Lecourt s'est imposée sur la ligne d'arrivée à Tournon-sur-Rhône. Au général, la Suissesse Marlène Rosser conserve son maillot jaune. Voilà pour l'actu, très bonne journée à tous.
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0: Allez, raconte.
1: Un fabuleux progrès de Laurent Bunel. La girafe et le gratte-ciel. Dans l'enceinte d'un zoo, une girafe, amoureuse d'un homme très beau, dressait son long cou de carafe pour voir son bien-aimé d'un peu plus haut. L'homme, un maçon, se sentait bien petit à côté d'une aussi grande amie. Il voulut se mettre à monter lui aussi, et comme l'échelle sociale était loin d'être une échelle idéale, il monta d'abord sur une poutrelle pour s'approcher des genoux de sa belle. Pour se hisser jusqu'au balcon de son corsage, notre amoureux se servit d'un grand échafaudage. À force de courage, en grimpant comme un forcené, il parvint enfin à lui baiser le bout du nez. Tous les deux, enfiévrés par cette passion, continuaient leur inexorable ascension. Ils grandirent si haut qu'il fallut bientôt élargir le zoo. Celui-ci se transforma en un gigantesque centre d'affaires, avec des banques, des bureaux, des cinémas, un vrai paradis pour millionnaires. Bien que très tête en l'air, la girafe sut tirer profit de ce bon parti. Soucieuse d'améliorer sa généalogie, elle fit savoir à son partenaire qu'elle souhaitait au plus tôt être mère, dans une formule pleine de modestie. « Je ne suis rien, tu n'es pas grand-chose, marions-nous, nous ferons des petits. » Voulant que leur projet se concrétise, les deux amants se présentèrent dans une église. Mais devant cette union plutôt louche, le curé semblait faire la fine bouche, prétextant qu'il était peu moral d'unir un homme avec un animal. De plus, cette demoiselle, au cou plus long qu'une tour de Babel, ne pouvait prétendre entrer dans une si petite chapelle. Le prêtre, afin de fermer les yeux sur ce mariage à scandale, leur suggéra de lui construire une immense cathédrale. Le maçon, qui avait déjà bâti tant de gratte-ciel, n'en était plus à ce dernier caprice du ciel. Il saisit son sac de ciment et se dit en rigolant « C'est fou, le nombre de gens qui se fondent sur nos grands sentiments pour rendre prospère l'industrie du bâtiment. Il est vrai que sans les grandes passions, beaucoup de belles maisons seraient restées à l'état des fondations. » C'était un extrait de « Un fabuleux progrès » de Laurent Bunel.

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1: Retour sur un épisode marquant de la boxe française. Rendons-nous sur le ring du Roosevelt Stadium du New Jersey aux États-Unis. Nous sommes le 21 septembre 1948. En ce soir de fin d'été, l'atmosphère est plutôt chaude à l'approche d'un combat de boxe qui va opposer le tenant du titre mondial des poids moyens, l'américain Tony Zeile, dit l'homme d'acier, et le célèbre boxeur français, idole de l'art pugilistique tricolore, Marcel Cerdan. Alors que l'événement attire toutes les oreilles de l'Hexagone vers le transistor pour écouter la moindre seconde de ce combat qui se déroule à plus de 6000 km de l'autre côté de l'Atlantique. Le gong sonne, les deux champions se rendent coup pour coup. Le champion du monde Zeile tente d'esquiver les surprenants crochets de son challenger qui arrive même à prendre légèrement le dessus en début d'opposition. Mais voilà, le bombardier marocain Marcel Cerdan sait que ce combat a une valeur particulière et que ce 111e duel de sa carrière professionnelle est tout sauf une exhibition. Les rounds se suivent, la 4e, la 7e, la 10e et vient la 11e. Cerdan assène son adversaire d'un crochet droit à la mâchoire, un autre du gauche, car pas de jaloux. Tony est sommé, pas KO debout. Non, pas tout à fait. Le gong de la pause sonne. Zeile regagne son coin avec l'aide de l'arbitre. Il est à genoux, au propre comme au figuré. Il ne reviendra pas. Il sera compté, assis dans sa zone du ring. Triste fin de carrière pour le champion américain. Marcel Cerdan est quant à lui champion du monde. 7e tricolore sacré mondialement dans l'histoire, mais le premier chez les moyens. Un titre qu'il cédera à Jack LaMotta moins d'un an plus tard. Cette récompense sera la dernière de la carrière du magnifique Marcel Cerdan. Allez, on se donne rendez-vous demain pour d'autres histoires d'un jour avec Mémoire Sport.
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0: Bonjour à tous. Alors, qui aura la faveur des astres en ce 7 août? Nous fêtons Gaëtan.
1: Eh bien, les béliers, votre santé est bonne, mais vous avez quelques points faibles qui risquent de vous causer des ennuis si vous exagérez.
0: Taureau, la réussite professionnelle est à votre portée. Vous serez sûr d'être sur la bonne voie.
1: Gémeaux, d'une manière générale, grâce aux bons influx astro, vous serez prudent et réaliste et vous ne manquerez pas d'énergie.
0: Cancer, au travail, gérez judicieusement votre temps de façon à démontrer vos capacités.
1: Lion, prévoir un peu de nervosité dans le travail en raison des influx astro perturbants.
0: Vierge, vous pourrez compter sur le soutien d'une personne qui vous est proche, à laquelle vous pourrez accorder toute votre confiance.
1: Balance, faites au mieux pour redétendre l'atmosphère, mais sentez-vous libre d'agir selon votre intuition.
0: Scorpion, de la mesure en toute chose, voilà votre meilleur atout pour préparer le terrain de votre réussite future.
1: Vous qui êtes Sagittaire, alors n'entreprenez pas trop de choses afin de ne pas vous disperser.
0: Vous êtes Capricorne, et bien vous éprouverez le besoin d'attirer l'attention sur vous, voilà qui pourrait modifier vos rapports avec vos amis.
1: Verseau, évitez d'aborder des sujets sensibles qui figeraient les discussions et ne favoriseraient pas vos affaires.
0: Enfin Poisson, en amour vous userez de toutes les stratégies pour arriver à vos fins. Demain vous penserez bien fêter Dominique.
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1: Bonjour à tous. C'est l'une des conséquences de l'affaire Liana et du réexamen de milliers d'affaires similaires. Les cas de violences sexuelles sont en hausse de 50% ces trois derniers mois, selon le ministère de l'Intérieur. Les agriculteurs l'attendaient. Un plan d'aide pour faire face aux aléas climatiques a été annoncé par le gouvernement. Et puis le peloton du Tour de France Femmes à l'assaut d'un monument de la Grande Boucle, le Mont Ventoux, sera le juge de paix de la 7e étape cet après-midi. Des crimes et des délits en hausse. Le ministère de l'Intérieur vient de publier son bilan pour les mois de mai à juillet par rapport aux trois mois précédents. On dénombre 6% de vols violents en plus ou encore 2% de cambriolages supplémentaires et surtout une augmentation de presque 50% des cas de violences sexuelles. Un effet statistique, Jeanne Biard.
2: Oui, c'est surtout une conséquence de l'affaire Liana selon le ministère de l'Intérieur. Après le viol et l'assassinat de la collégienne et la découverte de précédents signalements contre le principal suspect. Le gouvernement a demandé l'examen en urgence des cas de violences sexuelles sur mineurs. Cela a conduit à l'enregistrement ces derniers mois d'infractions plus anciennes en attente de qualification et d'affaires transmises récemment à la justice. Le ministère estime également que le retentissement de cette affaire a pu encourager des victimes à porter plainte pour des faits anciens. En juillet, environ un quart des cas enregistrés concernaient des faits commis au cours du mois précédent.
1: Les violences physiques intrafamiliales ont-elles augmenté de 6% en juillet? Cet autre chiffre à retenir aujourd'hui, pour le sixième trimestre de suite, le chômage progresse. 8,3% de la population active est désormais à la recherche d'un emploi, une augmentation de 0,2 points par rapport aux précédentes données publiées par l'INSEE. Sur le front des incendies, journée sous haute tension pour les pompiers, notamment dans le sud-est, où le risque de feu de forêt est classé extrême dans le Vaucluse, les Bouches-du-Rhône et le Var. Le Var qui a fermé une nouvelle fois l'accès à la majorité de ses massifs pour aujourd'hui. Le vent souffle toujours et les fortes chaleurs n'arrangent rien. 8 départements sont en vigilance orange canicule, tous situés au sud-est et en Corse. Les incendies, la sécheresse qui dure, des orages parfois violents, les aléas climatiques frappent de plein fouet nos agriculteurs. C'est pour cette raison que le gouvernement a annoncé un plan global de lutte contenant mesures d'urgence et dispositifs de simplification. Une aide nécessaire face à un été particulièrement éprouvant, selon Thomas Gibert, porte-parole de la Confédération Paysanne.
3: La situation aujourd'hui, elle est extrêmement critique. Pratiquement l'ensemble des filières sont touchées et le gouvernement, il y a 3 ans de ça, avait décidé de réformer le système d'indemnisation des calamités agricoles face aux aléas climatiques. En le privatisant, aujourd'hui, il y a seulement 18,3% des paysans qui détiennent un contrat assurantiel privé, c'est-à-dire que l'immense majorité du monde paysan aujourd'hui se retrouve avec quasiment rien en indemnisation. Énormément de producteurs et de productrices réfléchissent à mettre la clé sous la porte dans les mois à venir, tant le drame est catastrophique.
1: La Confédération Paysanne demande la création d'un fonds mutuel universel financé par les agriculteurs et l'État, mais aussi par le reste de la filière agroalimentaire. La circulation est déjà difficile aujourd'hui, à la veille d'un nouveau week-end de chassés croisés. Bison futé classe la journée en orange dans le Grand Ouest, l'Auvergne-Rhône-Alpes et le long de la Méditerranée. Demain, il voit rouge sur l'ensemble du territoire dans les deux sens de circulation. Rouler, qui coûte toujours très cher, si la tension est quelque peu redescendue au Moyen-Orient, les prix à la pompe restent élevés. Comptez 2,18€ le litre de gasoil en moyenne ce vendredi. L'essence est en revanche retombée sous la barre symbolique des 2€. C'était un 22 juillet 1951. Le Mont Ventoux se dressait pour la première fois sur la route du Tour de France. Cette montagne solitaire, perchée à 1910 mètres d'altitude au-dessus du Vaucluse, inscrivait alors son nom dans la légende de la Grande Boucle. 75 ans plus tard, après 19 passages du peloton sur ses plus de 21 km de pente à 7,5% de moyenne, le géant de Provence s'apprête à entrer un peu plus dans l'histoire, Valdemar-de-Lage.
4: Oui, car pour la première fois, les meilleurs cyclistes au féminin se lancent à l'assaut du Ventoux. Seule et unique color catégorie de la course, juge de paix de la 7e étape, il sera franchi par son versant emblématique. 16 derniers kilomètres à près de 9% de moyenne, après environ 130 km d'une course d'approche sans grande difficulté. Un gros morceau propice aux écarts importants qui devraient donc être disputés par les leaders du classement général. Après un passé au masculin, place donc Demi Vollering, Kasia Nevadoma ou encore Marlène Reusser. Côté français, on surveillera notamment Juliette Berthet et peut-être un sursaut de Pauline Ferrand-Prévot.
1: Une 7e étape qui s'élancera à 13h15 depuis la Voulte-sur-Rhône. Marlène Reusser partira avec le maillot jaune sur les épaules, arrivée au sommet prévu vers 16h45. Et puis de quoi patienter avant l'éclipse solaire prévue la semaine prochaine. Dès ce soir et tout le week-end, c'est la nuit des étoiles. De nombreux clubs d'astronomie partout en France proposent des animations à l'occasion de la 36e édition de cet événement. Sans pollution lumineuse, vous aurez par endroit la chance d'apercevoir une étoile filante toutes les 2 minutes. Excellent après-midi à notre écoute.
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antenne de votre radio locale Ornithorynque. C'est l'heure de se retrouver pour Au cœur de l'album, la découverte musicale de la semaine. Et cette semaine, on va découvrir un groupe originaire de Lyon, un groupe de rock alternatif qui s'appelle The Transatlantics. Ils viennent de sortir leur premier album éponyme. The Transatlantics, c'est un groupe qui s'inspire du blues rock des années 70 et du grunge des années 90. Un trio qui détourne les codes du rock classique pour affronter des sujets contemporains. Leur premier album est sorti en fin d'année 2025 et c'est l'album découverte de la semaine que je vous propose sur l'antenne de votre radio locale Ornithorynque. Le groupe The Transatlantics avec leur premier album éponyme. Découvrez tout de suite un titre extrait de cet album, c'est le titre Dreammaker.

Atlantix, à l'instant sur l'antenne de votre radio locale Ornithorynque, un titre extrait de leur premier album éponyme qui est sorti à la fin de l'année dernière. Pour en savoir plus sur le groupe lyonnais, rendez-vous sur leur page Facebook et Instagram, mais également sur leur chaîne YouTube et sur leur site internet thetransatlantix.com. C'était l'album découverte de la semaine dans votre rubrique Au cœur de l'album sur Ornithorynque.

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1: Bonjour à toutes, bonjour à tous. La reprise du feu du massif de Claps dans la Drôme avec désormais 270 hectares brûlés. L'incendie reste actif sur son secteur est selon les pompiers qui s'inquiètent d'un risque de propagation élevé à cause du vent. Notez que le feu d'hier après-midi dans l'Aude, lui, a été fixé après avoir parcouru 100 hectares. Et alors que nous vivons un été historique pour les incendies toujours plus nombreux et dévastateurs, les Français veulent s'engager. Les candidats pour devenir sapeurs-pompiers volontaires sont de plus en plus nombreux. C'est ce qu'observe la plupart des SDIS, les services départementaux d'incendie et de secours. Pour devenir pompier volontaire, il faut avoir entre 16 et 67 ans. On en compte plus de 200 000 en France. La forte augmentation des cas de violences sexuelles, c'est ce qui ressort du bilan du ministère de l'Intérieur. Plus 48% sur la période de mai à juillet, avec près de 53 000 victimes au total. Et c'est probablement un effet de l'affaire Liana. Le gouvernement avait demandé le recensement en urgence des affaires de violences sexuelles sur mineurs. Et la médiatisation du meurtre et du viol de la jeune fille de 11 ans a aussi encouragé certaines victimes à porter plainte. La courbe du chômage toujours en hausse en France, c'est le 6e trimestre de suite selon les données de l'INSEE, plus 0,2 points à son plus haut niveau depuis 2020. On compte désormais 8,3% de la population active en recherche d'un emploi. Le départ de la 7e étape du Tour de France Femmes, le peloton s'élance de la Voulte-sur-Rhône en Ardèche pour 147 km direction le mythique Mont Ventoux dans le Vaucluse. C'est une première pour les coureuses avec une arrivée au sommet prévue après 17h. Le maillot jaune est toujours sur les épaules de Marlène Reusser. Et puis en attendant l'éclipse solaire historique de mercredi prochain, on peut observer le ciel dès ce soir pour profiter des étoiles filantes. La 36e édition de la Nuit des Étoiles se tient jusqu'à dimanche avec des animations prévues partout en France par près de 350 associations d'astronomie. Et c'est la fin de cette édition. Bon début d'après-midi.
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Bonjour. Aujourd'hui, nos pas nous mènent en campagne d'Alençon, Nord-Sarthe, entre Alpes-Mancelles et Saônois, canton de Sillé-le-Guillaume, à la rencontre des Auxellois, les 670 habitants de Oisseau-le-Petit. Le nom Oisseau est mentionné sous la forme latinisée Auxellum au IXe siècle et appartient à toute une série de noms de ce type comme Oissel, Ussel, Usseau, qui font référence à des lieux de culte païens, comme le montrent des inscriptions celto-latines découvertes. Le mot sert à qualifier une haute divinité sur la base du gaulois Uxello, du celtique commun Upsello, signifiant eau. Le toponyme de la commune fut également le petit Oisseau, devenu Oisseau le Petit. Traversé par le ruisseau de Villette, commune rurale à habitat dispersé, Oisseau le Petit est bordé par Bérus, Béton, Chérisé, Fié et Gênes-le-Gandelin. Pour le plaisir de visiter, direction l'église Saint-Pierre de 1856-58. Le presbytère des 15 et 19e siècles, dont la tourelle d'escalier sud et la cheminée du grand salon sont inscrites au titre des monuments historiques depuis 1977. Pour continuer de se recueillir et rendre hommage à ce tombé pour la patrie, dirigez-vous vers le monument aux morts. Après s'être purifié spirituellement, la suite de votre déambulation se poursuit au lavoir de la Fontaine. Dans le domaine ancien, allez découvrir le Fanum, vestige gallo-romain classé au titre des monuments historiques depuis 1987. Un Fanum a justement été reconstitué d'après les substructions dégagées par les fouilles archéologiques. Fin de cette balade à Oisseau le Petit, mais nous nous retrouvons très vite pour une nouvelle déambulation sartoise. À bientôt, et sartoisement vôtre.

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1: Le samedi 15 et dimanche 16 août, l'association Le Temps des Moissons de Valennes vous annonce leur 28e fête de la moisson. Au programme samedi, à partir de 19h, au lieu-dit La Muserie à Valennes, repas campagnard, bal et feu d'artifice. Dimanche, retrouvez une exposition de matériels anciens, démonstration de vieux métiers et repas campagnard à partir de 10h.
2: Le comité des fêtes de Villennes-sous-Lucé vous propose une soirée fouée à Villennes-sous-Lucé le samedi 15 août à partir de 19h30 à l'aire du Pont Roman. Fouée à volonté de l'entrée au dessert, l'animation est assurée par Bercé Événements. Plus de renseignements et réservations en ligne sur Eloasso, comité des fêtes de Villennes-sous-Lucé.
3: Le vendredi 14 août, le comité des fêtes de Tuffet organise un loto des Tufferies avec des bons d'achat allant jusqu'à 1000 euros. Rendez-vous à la salle polyvalente, début des jeux à 20h.
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1: La vie passe, rapide caravane. Arrête ta monture et cherche à être heureux. Omar Khayyam.
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1: Il est 14h.
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0: opération de 13 heures se terminait. Dans le bar du Cru, tous les consommateurs étaient tournés vers l'écran. Personne n'avait encore la télé chez soi. Le JT, ça faisait passer le temps pendant l'apéro. En plus, la présentatrice de ce midi était mignonne. Probablement que le gouvernement devra trancher. Maintenant, pour finir, une nouvelle amusante qui nous vient directement de la Cosmolie. Apprenez que cet état, situé entre la Spontanie et le Glandi du Sud, vient de se créer un nouveau dieu. La Cosmolie, célèbre pour la richesse et la flexibilité de son panthéon, vient d'inventer le dieu, ou devrais-je dire la déesse, Mpetura. Sa représentation est un être humain à double genre, portant une éclipse à la place de la tête. Une représentation en trois dimensions augmentée apparut à l'écran, derrière la présentatrice. Mpetura. Les consommateurs eurent ensemble le même geste de protéger leurs yeux. Mpetura portait sur les épaules un grand cercle noir auréolé d'une vague lumière grisâtre.
1: « À quoi il va servir encore celui-là ?»
0: demanda Kéké le Kéké à la cantonade.
1: « Ta gueule, Kéké. Ah, c'est pas moi à quoi qu'il va servir. Fait mal aux yeux ce qu'on déclipse. Regarde pas alors et va pisser dehors. Mais écoutez donc, bande de cons. Ben ouais, fermez-la, sinon on saura pas. Tu peux monter le son, Guylaine ?»
0: Tout à coup, il fit nuit dans le bar du Cru. Tout s'éteignit. Silence dans la salle. Au bout d'un petit moment, la lumière revint. L'électricité aussi. Les gars ne surent jamais à quoi allait servir ce nouveau dieu. En fait, moi non plus. L'écran était passé à autre chose.
1: « Il est marrant ce dieu, » dit Kéké, finissant son verre de blanc.

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4: Au collège, à tous les trimestres, je faisais avertissement, travail et conduite. Le doublé, championnat, Ligue des champions. Les appréciations sur mes bulletins, c'était « Alban vient sans ses affaires et s'en va avec celles des autres. Alban progresse en flûte. Dommage que nous soyons en cours de maths. Pouvez-vous me décrire Alban? Je ne l'ai jamais vu. » Voilà. Pour te dire, à un moment, j'étais tellement con que ma mère s'est dit « Tiens, mon fils, c'est peut-être un génie. » Ah oui, parce qu'elle est con aussi, maman. Bah oui. Ah, les chiens font pas des chats. Hein. Elle s'était persuadée que j'étais nul à l'école. C'est parce que je m'ennuyais, parce que j'étais au-dessus du lot. Elle m'a emmené voir une orthophoniste et tout. Hein. Bon, après, la dame l'a rassurée. Hein. Un génie. Oui. Non, non, non, il est juste très con, madame. Hein. Bon, alors j'ai bien ri. Au collège, en tant que cancre, fou de la classe, j'ai déliré. Hein. Mais c'est vrai, tu vois, bon, où tu ris moins, c'est en fin de troisième. Parce que là, tu sais, il commence à te parler de ton avenir et tout, et là, t'es pas bien. Ah ouais, puis là, à ce moment-là, t'as rendez-vous avec une dame spécialisée en avenir. Ah ouais, tu vois de qui je parle? La conseillère d'orientation.
5: Alors, ah, alors, mais qu'est-ce qui fait froid dans ce bureau quand même? C'est quand même dingue qu'il fasse froid comme ça. C'est dingue. On leur demande de mettre du chauffage. Ils nous disent qu'ils vont mettre le chauffage. Et ils mettent pas le chauffage. Ah, mais on n'est pas des pingouins quand même. Ah, il faudra absolument que j'en parle avec le principal. Hein. Oh, Hamdoula. Ah, c'est le poisson pané de la cantine. Ah, il m'a tout ballonné, dis donc. Ah, c'est vraiment pas bon. Oh. Oh, ben je vais quand même pas chier là, moi. Ne chie pas dans son bureau, quand même. Oh, allez, ça, c'est pour la chaise. Oh, ben, j'ai cru voir un oiseau, là. Sûr d'avoir vu un oiseau. Excusez-moi, il y a un oiseau? Pas de oiseau dans l'établissement, hein. Qu'est-ce que c'est que ce oiseau? Comment il a fait pour rentrer? Ma fenêtre est fermée, dis donc. Peut-être un oiseau d'intérieur, je ne sais pas. Ça peut arriver aussi, hein. Oui, Martine. Oui, pour le prochain élève. Oui, dans son dossier, là, c'est normal qu'il ait des rapports de police. Bon, ben, vous le fouillez avant d'entrer, Martine. Je ne peux pas prendre le risque de faire un rendez-vous avec un élève dangereux, hein. Ben oui, Martine, évidemment, Martine. Oui, bien sûr, Martine. Tout à fait, Martine. Non. Oui. Bon, allez, nique ta race, Martine, parce que sinon, c'est long. Alors, le prochain, c'est lequel? Oh, ben dis donc, il est pas beau, celui-là. Oui, monsieur Ivanov? Oui, oui, c'est même pas que c'est lui. Allô? Oui, vous? Oui, allez-y, entrez, monsieur. Oh, sûrement, hein, l'alarme incendie du collège. Oui. Bon, ben allez-y, entrez. Oh là là, quel nigo. Allez, voilà, je suis Madame Bigelow, tout à fait. Voilà, la conseillère d'orientation du collège. Oh oui, bon, allez-y, asseyez-vous, je vous en prie. Hein. Hein? Non, asseyez-vous sur la chaise. Ah, oh, il est con, lui. Hein? Ah ben oui, c'est écrit là, d'accord. Élève très très con, d'accord. Bon, ben, on va passer une bonne après-midi, hein. On peut savoir pourquoi vous n'avez qu'une seule chaussure? L'autre est sur le toit. Et il rigole, il est content. Hein? Bon, écoutez, monsieur Zazazov. Ivanov, ah ben excusez-moi, j'ai écorché. Ivanov, je pense que c'est joli comme nom, Ivanov. C'est de quelle origine, ça? Russe, d'accord. Votre papa est alcoolique? Oui, bon, ben on va le noter. Hein. Hein? Qu'est-ce que j'ai fait de ma trousse? Attendez, je viens toujours au collège avec ma trousse quand même. Bon, on fait un temps de collège, j'ai jamais oublié ma trousse. Bah, c'est quand même pas l'oiseau qui a volé ma trousse. Ah non, mais ça écrit pas un oiseau. Attendez, excusez-moi, je suis embêté. Oui, Martine. Oui, c'est encore moi. Oui, je suis embêté, je ne trouve pas ma trousse, Martine. Et ce matin, j'avais ma trousse. Bah, qui j'ai reçue avant M. Ivanov? Hicham, Et François, d'accord. Bon, vous pouvez me reconvoquer, Hicham, s'il vous plaît. Comme ça, au hasard, hein. Voilà, merci, Martine. Oui, Martine, évidemment. Bien sûr, Martine. Oui. Bon, vous savez comment ça va finir, Martine. Alors, je raccroche. Alors, monsieur Tchoupatchou, alors, ça fait combien de temps que vous êtes au collège, vous? Parce que j'ai l'impression de vous avoir vu grandir. 8 ans, ah oui. Oui. Ben, c'est bien, vous relâchez pas. Hein. Ah ben, vous aurez la prime d'ancienneté avant moi. Hein. Vous avez une explication à ça? Le collège est à côté de chez vous. Oui. Le lycée, c'est trop loin. Faut prendre le bus. Et ça en fait une aventure. Hein. Bon, allez-y, enlevez le doigt de votre nez, s'il vous plaît. Voilà, l'autre aussi. Hein. Ah oui, c'est un nez, pas des moufles. Hein. Bon, vous avez vu vos résultats du dernier trimestre? 1 en français, 1 en maths, 2 en histoire. C'est votre matière préférée. Et on sent de la passion. Hein. Hein, dommage que la cantine soit pas notée. Hein. Ben là, on voit les efforts. Hein. Dis donc, je ne vois plus la chaise. Et on a aussi des gros problèmes de comportement. Hein. On nous avait quand même envoyé 4 professeurs en dépression. Évidemment, sans compter Madame Thibault. Hein. Josiane, oui. Il y a 3 semaines, on l'a retrouvée pendue dans sa baignoire. Hein. Avec votre copine mathématique à la main. Hein. C'est un indice. Hein. Ah oui, mais Pythagore n'est pas un joueur du Real Madrid. Hein. Mais oui, mais bon, vous riez, mais quelqu'un est mort quand même. Bon, qu'est-ce que vous voulez faire plus tard? Est-ce que vous avez une idée d'un métier qui pourrait vous plaire, quelque chose? Ou une passion? Est-ce que vous auriez une passion? Un rêve? Comédien? Ben pourquoi pas. Oui. Vous avez du talent? Votre maman dit que oui. Oui, ben oui. Oui, oui, oui. Oui, oui, votre maman, c'est la dame qui est garée au milieu de la cour? Oui. Oui, qu'est-ce que c'est comme véhicule, ça? Un quad, d'accord. Elle fait des roues en attendant, d'accord. Bon, bon. Bon, ben si la maman est dans GTA... Bon, écoutez, je pense que le mieux pour vous, et ce sera le plus clair, le plus possible, le plus simple, serait de partir sur un BEP chaudronnerie. Pour devenir chaudronnier, oui, monsieur. Ah, c'est comme le théâtre, exactement. Voilà, mais avec des chaudrons, quoi, hein. Il y a un spectacle de fin d'année, vous serez très bien là-bas. Voilà. Pardon? Et pourquoi pas une seconde générale? LOL!
0: 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Les Creatures of the Night, que sont les musiciens du groupe Kiss, viennent vous en servir une pour laquelle vous aurez plaisir de confirmer I Love It Loud après dégustation. L'album Creatures of the Night du groupe Kiss, au menu de l'émission, galette complète.
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6: Bonjour, et d'abord on en sait plus sur la première visite du pape Léon XIV en France le mois prochain. Le Vatican vient de publier son programme, il y aura notamment une rencontre en privé avec des victimes d'abus au sein de l'église. Le pape sera à Paris le 25 et le 26 septembre avec une veillée pour les jeunes au Stade de France et une grande messe sur les Champs-Élysées. Les inscriptions pour y participer ouvriront à partir de lundi, indique le diocèse de Paris. Puis le souverain pontife ira à Lourdes le dimanche 27 et enfin à Metz le lendemain. La circulation est difficile dès cet après-midi sur les routes, à la veille d'un nouveau week-end de chasse et croisée. Bison Futé classe la journée en orange dans le Grand Ouest, l'Auvergne-Rhône-Alpes et le long de la Méditerranée. Et demain, Bison Futé voit rouge sur tout le pays pour les départs comme pour les retours. Et rouler coûte toujours très cher. Si les tensions sont un peu redescendues au Moyen-Orient, les prix à la pompe restent élevés. Comptez 2,18€ le litre de gasoil en moyenne. L'essence, en revanche, est repassée sous la barre symbolique des 2€. La Thaïlande sous sous le choc après cette fusillade. Un adolescent a tué au moins 8 personnes près de Bangkok, notamment ses grands-parents, puis des élèves et enseignants de son lycée, faisant aussi plusieurs blessés. Le tireur présumé âgé d'une quinzaine d'années est mort, selon les autorités. Selon le premier ministre thaïlandais, l'attaque dans son établissement a été clairement planifiée. Et puis la sécheresse des sols continue de s'aggraver, selon Météo France. Généralisée à l'ensemble du territoire, elle atteint toujours des niveaux records et ce n'est pas fini. Alors que la chaleur va faire un retour en force dans les prochains jours, dès demain, une masse d'air chaud va remonter vers le nord et ce nouvel épisode sera davantage marqué encore pour le milieu de la semaine prochaine, annonce Météo France. Et notez qu'aujourd'hui, 8 départements du sud-est, de l'Ardèche et de la Drôme, jusqu'aux Alpes-Maritimes et à la Corse, sont en vigilance orange canicule. On pourrait dépasser de nouveau 40 degrés sur le Var, mais aussi sur le Gard cet après-midi. Enfin, la nuit dernière, on a relevé entre 21 et 26 degrés autour de la Méditerranée. C'est la fin de cette édition. Très bon après-midi.
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0: 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Salut à tous, et oui, nous sommes déjà au mois d'août et le cinéma continue sur Ornithorynque. Et avec Yves, on vous présente les sorties nationales ce mercredi 5 août. Salut Yves.
1: On survit à l'été, on est au cœur de l'été. Bonjour tout le monde, salut Patoche.
0: Et oui, mois de juillet, plus ou moins, allez, sympathique au niveau des films. Il y avait vraiment des valeurs inégales. Mais au mois d'août, vous êtes gâtés aussi. Je ne sais pas si c'est en bien ou en mal. En tout cas, dans cette chronique, on n'aura qu'un seul film. Toujours difficile au mois d'août de sortir des films, mais là c'est pour les enfants, donc ils prennent pas trop de risques. C'est La Patte Patrouille, le film Mission Dino. Waouh, bah ça, s'il n'y a pas du dinosaure là, ça plaît forcément aux gamins.
1: C'est pas Dino Rizzi?
0: Non, pas du tout. Va dire ça à un gamin, toi. Allez, évidemment, c'est un film d'animation, d'aventure et sur le ton de la comédie, réalisé par Carl Brunker. Je n'ai pas les voix françaises, mais c'est pas grave, puisque c'est un film pour tous les enfants dès 3 ans. Le petit résumé, il est assez long, donc je te laisse parler.
2: Lorsqu'une mystérieuse tempête surprend leur navire, la Patte Patrouille s'échoue sur une île tropicale, encore inexplorée et peuplée de dinosaures. Ils y rencontrent Rex, un chiot courageux installé sur l'île depuis des années et devenu un véritable expert des dinosaures. Mais leur ennemi de toujours, Monsieur Hellinger, arrive lui aussi sur l'île avec un projet dangereux, exploiter ses richesses naturelles en creusant des mines. Ses actions imprudentes déclenchent bientôt l'éruption d'un gigantesque volcan endormi. La Patte Patrouille se retrouve alors entraînée dans une série de missions de sauvetage spectaculaires, plus impressionnantes que tout ce qu'elle a connu jusqu'ici. Elle devra arrêter Monsieur Hellinger et sauver l'île avant qu'il ne soit trop tard.
0: Est-il trop tard lorsque le feu commence à prendre? Ça, on est bien placé en ce moment pour le savoir. Eh bien, je vous propose d'écouter la bande-annonce tout à fait, elle, sympathique. On écoute.
3: L'impression que j'ai pas la patte marine.
4: Collision imminente!
5: Wow! Pour pouvoir traverser la jungle, il va falloir s'équiper comme il faut. On ne sait pas ce que cette jungle nous réserve.
6: Ouais!
5: Mais on sera prêt à tout.
7: Cette année,
5: l'île des dinosaures, c'est la plus grande découverte du monde.
8: Je m'appelle Rex. Venez, je vais vous faire visiter.
9: Ouais,
8: voilà, c'est mon chez-moi.
9: Wow.
8: Y a pas de télé à écran plat et pas de wifi.
4: Ah.
8: C'est ma caméra de surveillance. Il ouvre l'œil 24 sur 24.
10: Cette île a la plus grande mine de diamants au monde.
11: Viens là, mon joli.
10: Quand la barre est trop haute, il faut que ça saute.
12: C'est un volcan. Vous allez détruire l'île. On a besoin de l'aide de tout le monde.
13: Entrez dans la préhistoire.
14: Gardez votre coolitude.
13: Pour le film familial de l'été.
15: On a une île à sauver.
16: Qui est avec nous?
17: Qu'est-ce que c'était?
18: C'est mon ventre. Les bébés dinos ont mangé toutes mes friandises.
19: Oh non!
5: Aucun dino n'est trop gros, car mes amis, ils assurent.
20: Je peux y arriver.
13: La Patte Patrouille, le film. Mission Dino.
21: C'est pas juste moi aussi, je veux un copain dino. Meilleur ami pour la vie. Aïe, c'est bon, arrête, j'ai rien dit.
0: La Patte Patrouille, le film Mission Dino, c'est dans toutes vos salles à partir de ce mercredi 5 août. Bon, bah, je sais plus à quel numéro ils sont, je crois que ça va être le quatrième au moins de La Patte Patrouille.
1: Sachant qu'en plus, c'est issu de la série, donc si tu regardes la série tous les jours, tu ne sais plus où tu en es.
0: Voilà, alors on rappelle pour les adultes qui n'auraient pas vu encore La Patte Patrouille, ce sont des animaux, des chiens pour la plupart, qui sont pompiers en fait, hein,
1: oui.
0: C'est ça.
1: Pompiers, sauveteurs, voilà. Équipés de toute la technologie qu'il faut avec des véhicules.
0: Ah oui, ça c'est sûr.
1: Et dirigé par un jeune homme.
0: Alors, le dessin, bah, tout en numérique, évidemment, mais agréable, bien coloré quand même. Hein. Oui. C'est pas du tout dans les tons pastels, mais bon, avec des formes assez rondes pour tous les personnages. Tout ça, c'est pour un peu adoucir tout ça. Et puis, les dinosaures, ça plaît aux gamins. Mmh. On a déjà vu le cas du voyage dans le passé où on retrouve des îles pleines de dinosaures. C'est pas nouveau. Mmh. D'ailleurs, on aura le cas au mois d'août sur un autre film pour adultes, un film plutôt d'épouvante. Et bon, bah, allez, emmenez vos gamins, ils seront contents. C'est joli, les couleurs sont belles. Les méchants sont méchants et les gentils sont gentils. Donc tout ça devrait bien se passer.
1: Ouais, c'est ça. C'est la Patte Patrouille rencontre Jurassic Park.
0: Oui.
1: Mais tous les dinos sont gentils. On peut avoir des T-Rex, mais non, ils mangent pas tout le monde. par contre, ce sont les hommes qui sont justement pas gentils, puisqu'ils sont avares, mercantiles, prêts à tout détruire pour des diamants.
0: Oh. N'importe quoi pour des cailloux.
1: Ouais, c'est ça.
0: En plus, ils savent même pas comment ils vont les remettre dans le présent. Donc, c'est n'importe quoi et c'est gratuit.
1: Ouais.
0: Bon, allez, c'est agréable. Emmenez vos enfants, vous serez pas déçus. Et même les adultes pourront passer un petit bon moment, je pense aussi.
1: Oui, de toute façon, la Patte Patrouille, c'est à partir des enfants, bien sûr. Mais c'est un ton très familial. Ouais. Donc, justement, les parents accompagnent sans problème les enfants en conséquence.
0: Avec ce petit bulldog plutôt sympathique, maladroit et qui lui arrive toujours des malheurs.
1: Ouais. Et qui s'est fait piquer, c'est gourmand. Oh,
0: voilà pour ce film. Passez un bon été avec vos enfants au cinéma. Merci Yves.
1: Salut Patoche, au revoir tout le monde.
0: Salut.

0: de prise de tête, c'est l'heure du café. Je dirais même plus, du philo-café. Allez, philo-café. La philosophie n'est pas une construction de système, mais la résolution, une fois prise, de regarder naïvement en soi et autour de soi. Henri Bergson, extrait de « La pensée et le mouvant ».
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4: Mesdames, messieurs les ministres, mesdames, messieurs les conseillers d'État, secrétaires d'État, j'organise cette petite réunion informelle concernant les chiffres du chômage qui viennent de tomber. Hein, pour vous donner quelques éléments de langage pour vous adresser aux médias. Ne dites pas le chômage a encore augmenté. Dites l'évolution du chômage est conforme à nos prévisions. Répétez cette phrase, s'il vous plaît. L'évolution du chômage. Très bien. Hein? Essayez d'avoir l'air heureux. Donnez l'impression qu'on maîtrise la situation. Essayez d'attirer l'attention des médias sur les points positifs. Ne dites pas le chômage a augmenté chez les moins de 25 ans, mais dites le chômage est inexistant chez les 12-13 ans et chez les plus de 88 ans. Au fait, vous savez comment on dit charge sociale en anglais? Fuck you! Humour d'énarque! Et vous savez comment on dit je paye mes dettes en grec? On ne le dit pas! Humour d'énarque! Alors Manuel m'a demandé de vous faire très rapidement un petit cours sur le monde de l'entreprise. Hein? Vous savez que les petites et moyennes entreprises, ça s'appelle les PME, très bien, qui sont dirigées par des patrons. On ne dit pas patron. Patron, c'est MEDEF, c'est droite, on ne dit pas. Nous, la gauche, on a un autre mot. On a
5: Entrepreneur,
4: très bien. Hein? On ne dit pas chef d'entreprise, comme j'ai entendu. Hein, chef d'entreprise, c'est années 80, c'est Bernard Tapie. Je vous explique la différence. Vous allez bien répéter après moi pour bien assimiler cette notion. Le patron est un salaud. L'entrepreneur est un héros. Voilà, c'est le petit virage idéologique de la gauche, hein? Je vous explique la différence. Le patron couche avec sa secrétaire, l'entrepreneur sympathise avec sa stagiaire. Le patron est un salaud qui délocalise à l'étranger, l'entrepreneur aide un pays émergent à se développer. Le patron fume un cigare, l'entrepreneur se détend avec un pétard. Ne confondez pas entrepreneur et auto-entrepreneur. Hein? L'auto-entrepreneur, c'est un ex-chômeur à qui on a fait miroiter qui pourrait devenir riche et qui, en attendant, travaille 20 heures par jour pour un quart de SMIG. Je vois qu'il y en a qui connaissent. Hein? D'ailleurs, l'auto-entrepreneur porte bien son nom parce que la seule solution pour lui pour devenir riche, c'est de gagner au loto. Humour d'énarque. Alors, Manuel Valls m'a demandé de vous faire répéter cette phrase, hein, très importante, qu'il a prononcée au congrès du MEDEF. J'aime l'entreprise. Pouvez-vous répéter cette phrase?
6: J'aime l'entreprise.
4: Je sens qu'il y a quelques mélanchonistes frondeurs parmi vous, hein. Manuel me l'a dit, soit vous adhérez à ce credo, soit dehors. Au point où on en est, hein, Valls 1, Valls 2, Valls 3. Surtout, s'il vous plaît, quand vous parlez aux médias, ne promettez pas d'inverser les courbes. Vous vous rappelez que François Hollande avait promis d'inverser la courbe du chômage. L'autre jour, il y a un conseiller qui est rentré dans son bureau et il a dit « Président, président, je sais comment inverser la courbe ». Il a demandé comment. Il a dit « Vous tenez la feuille à l'envers ». Humour d'énarque. Alors, je ne veux pas, parce que j'ai entendu hein, parmi les ministres, certains dire qu'on faisait une politique de droite. Non, nous sommes des gens de gauche. Nous faisons une politique de droite, d'une manière un peu gauche et pas très à droite. La gauche et la droite, c'est pas pareil. Enfin, il y a des différences fondamentales. Par exemple, la gauche veut que les riches partagent avec les pauvres et la droite veut que les pauvres se démerdent pour devenir riches. Vous savez, on a quand même des sondages là qui nous montrent que les Français n'attendent plus rien de nous. Bah donnons-leur ce qu'ils attendent. Plus rien, on devrait y arriver quand même, hein. Alors, je vous livre en toute confidentialité deux mesures que nous envisageons pour relancer l'économie. Surtout, vous n'en parlez pas. Première mesure, ça consistera à légaliser le cannabis. ça rapporterait 1,8 milliard d'euros par an. Et surtout, on pense que si les gens sont plus détendus, ça sera moins long pour eux d'attendre quelque chose qui ne vient pas. Deuxième piste que nous n'avons pas encore budgétée, mais je vous la livre telle quelle, surtout n'en parlez pas, pour lutter contre le chômage des jeunes. Dès qu'ils ont leur diplôme, on les inscrirait directement à la retraite. Alors, avant de se séparer, permettez-moi de vous rappeler ce dicton de Richelieu qui disait « Il faut prendre aux pauvres parce qu'ils sont plus nombreux ». Ce à quoi je rajouterais « Tant qu'ils s'en aperçoivent pas, on est tranquille ». Humour des narcs.
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5: Ok, Pablo, Momo, Jeannot. Je sais pas siffler, ok. Allez, dernière réunion avant le casse du siècle. Lundi, 10h30, Crédit Agricole. Oui, non, c'est plus la BNP.

0: Parce qu'il y a un parking payant devant, on va pas non plus que ça nous coûte de la thune, hein. Ok, personne n'a été suivi, là? Oui, Jeannot, je t'écoute, hein. Il y a ta femme qui t'attend dans l'escalier. J'espère que tu n'as pas dit qu'on allait faire un braquage, quand même. Elle s'est déjà acheté un manteau de fourrure. Toi, Pablo, t'as déjà pris un crédit à Bricorama. Et toi, tu t'es déjà acheté un écran placenta. Putain, les mecs, peut-être faire le braquage avant de dépenser votre oseille. Bon, question importante. Est-ce que quelqu'un a une connexion pour nous fournir des armes pour demain matin? Je m'aperçois qu'on n'a pas pensé à ça. Momo, ta belle-sœur bosse toujours à Jouer Club. Crois qu'elle peut nous fournir des armes? Mais on s'en fout qu'il soit chargé ou non. De toute façon, c'est des billes en plastique. Putain, les mecs, vous vous reposez jamais ou quoi? Non, Pablo, on ne fait pas un braquage avec une truelle. À moins que t'aies l'intention de leur poser du carrelage, mais c'est pas le but. Même si on est venu voler sans briques, c'est bien, Jeannot. Tu feras de l'humour en prison. Moi, je trouve, messieurs, que vu ce qu'on est en train d'organiser, ça rigole beaucoup trop. On rigolera demain matin sur la plage de Copa ou de Cabana, je m'en fous. Mais je veux, messieurs, que chacun se mette en mode boulot. Je veux, messieurs, que ce casse soit un casse chic et choc. Hier soir, à la rediffusion de Ocean Eleven sur France 2, hier soir, j'ai eu un flash. On va faire comme eux. Et je dis pas ça parce que je ressemble à George Clooney. Oui, bah ça peut peut-être te faire marrer, Pablo, mais c'est pas avec ta gueule de Shrek que tu vas la ramener. Je veux, messieurs, que ce casse ait du panache. Je veux voir demain matin tout le monde en costard-cravate, comme chez Darty. Oui, c'est ça, Pablo. Mais si t'en as pas, tu me mets un bleu et un nœud pape, s'il te plaît. Parce que les aides, les Leader Price, les Ikea, les 8 à 8, c'est fini. À partir de maintenant, messieurs, nous irons tous nous meubler chez Fly. À partir de désormais. Comme nous sommes déjà probablement sur écoute, messieurs, via Los Angeles, États-Unis, Barack Obama, je ne peux pas en dire plus. Nous allons, messieurs, devoir nous exprimer en message secret en code codé. Bon, on va tout recommencer parce que j'ai l'impression qu'on vous avait pas tout imprimé. Demain matin, lors de nos communications, nous n'allons pas braquer une banque, mais une boîte de pépitons. Comme ça, si on se fait choper, ce sera moins grave. Jeannot, tu seras la tapette. Non, commencez pas à gueuler sur vos noms de code. On n'est pas des gamins, quand même. C'est Batman qui décide, ok? Pablo, tu seras la morue. Non, ça n'a rien à voir avec du racisme. Tu sais très bien que j'adore le Portugal, mais c'est plus pratique. Momo, tu seras couscous. Pour les mêmes raisons que la morue. Ok, j'appelle couscous, la morue, la tapette. Couscous, tu nous attendras dans la pêche Melba. Dans la kangou, si tu préfères. Putain, les mecs, il faut tout traduire. La morue, tu me surveilleras la cuisson des merguez panées. Je répète, tu me surveilleras. Ils attendront la sortie, tête de con. Bon, moi, je supervise depuis chez moi. Pendant ce temps-là, la tapette, tu feras le guet. Non, attends, il y a un problème, là. On va voir les infrastructures, là, parce que j'ai l'impression qu'on a personne à l'intérieur, moi. Comment ça? Qu'est-ce que ça change? Une espèce d'abruti, s'il y a personne à l'intérieur, comment tu fais pour braquer le caissier? Putain, les mecs, vous êtes vraiment des prix Nobel, hein. Bon, couscous, tu te sens de le faire, toi? Vas-y, prends un air méchant, tu me braques. Vas-y. J'y crois pas une seconde. Mais qui s'est à trembler, la tapette? Mais c'est une fourchette en plastique qu'il a dans la main! Putain, les mecs! Bon, la morue, c'est toi qui le frappe. Il faut la peine que tu mettes un masque, hein. Tu vois très bien ce que je veux dire, hein. Ok, tout le monde est ok? Oui, non, pour les vacances au Brésil, qu'est-ce qu'il parle portugais à part la morue? Hein? On s'en fout que t'aies fait allemand deuxième langue, Jeannot. Toi, t'es millionnaire, t'as passé tes vacances à Stuttgart. Bon, ok, tout est ok pour demain matin, 10h30? Oui, Jeannot, je t'écoute. Vas-y, Sdas, s'il se passe encore. Hein? Tu préfères que ce soit 11h30, t'as les gamins à déposer à l'école? Ça t'arrange parce que t'as un chantier dans la matinée, Pablo? Couscous, t'as peut-être des babouches à prendre chez le cordonnier, non? Bon, accepté, hein, parce que ça m'arrange, parce que de toute façon, il faut que je dépose ma mère à la chorale, hein. Ok. En tout cas, les mecs, hein, je vous le dis droit dans les yeux, hein, va se faire des couilles en or. Donc, comme si le juge Abdelkrim Caillou dit couscous.
1: Bah moi j'ai pas compris, monsieur le juge, c'est du langage codé. À certains moments j'étais censé chercher une boîte de pépitos dans une pêche Melba. J'avais rendez-vous avec la morue, c'est Batman qui décidait. J'ai pas compris, monsieur le juge, c'est du langage codé, c'est le portugais qui dit chou, c'est le portugais qui me
0: retire. Donc Jeannot dit la tapette, bah moi j'ai rien à voir avec cette histoire, monsieur le juge. Donc Jean-Louis dit Batman, bah moi monsieur le juge, je suis le cerveau de ce casse. Enfin, si j'avais pas eu cette équipe de bras cassants, on n'en serait pas là, monsieur le juge. Hein? Pourquoi on a choisi un lundi de Pentecôte? Bah, faut voir ça directement avec Couscous, il sait même pas lire un calendrier, cet abruti. Il y a ça pour le faire le ramadan, t'es toujours à l'heure, hein? Oui, monsieur le juge, il m'insulte, c'est un antisémite, c'est un raciste. J'ai pas compris, monsieur le juge, c'est le langage codé, c'est la Batman, c'est la Maurice, c'est les pêches Melba. J'ai pas compris, monsieur le juge. Donc, il y a ma main dans ta. Bon bah les mecs, avec vos conneries, on en a pris pour 4 ans, hein. Un an chacun, bravo. Mais je vous le dis, hein, avec moi ça va pas traîner, on va pas rester plus de 2 jours ici, hein. Parce que vous allez dire que je regarde un peu trop la télé, mais je viens de me faire tatouer le plan du métro dans le dos. Comment ça, qu'est-ce que ça change? L'espèce d'abruti, on creuse un tunnel, on arrive à la porte maillot, il s'échappe les directs. Alors, c'est qui le meilleur?
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4: Bientôt, grâce à la science, la technologie, vous verrez que bientôt, il n'y aura plus de permis, il n'y aura plus d'alarme, il n'y aura plus d'essence d'ailleurs, parce que toutes les voitures seront électriques, hein, vous verrez. Bon, il y en a déjà des voitures électriques, hein, mais il faut encore des grandes rallonges hein, quand même. C'est pas... Hein, mais t'imagines, dans Paris, le gars, il part de Nation. Mettons, il veut aller à Opéra, tu vois. Et puis à République, c'est pour ça qu'il a oublié quelque chose. Donc hop, il fait le tour, et alors après il revient, et le soir il repart. T'imagines le paquet de fil dans Paris? Enfin, je vous dis, hein, je veux pas nous gâcher quand même notre avenir à tous, hein, je suis pas là pour ça. Bien au contraire, je me dis que vous verrez que bientôt en bagnole, même on pourra faire, je suis sûr moi, du 300, du 400 km/h, on verrait sans risque. Hein, et ben oui, parce qu'on sera guidé par des satellites, par des radars, tu vois. Ça, tu vois, par exemple, là, Paris-Béthune en 20 minutes, là, ça sera crédible tout d'un coup. Tu pourras le dire au tribunal, j'étais pressé, puis hop, j'ai... Mais c'est vrai, moi, je dis tout le temps à ma femme, la bagnole, c'est fait pour rouler, bordel! Ma femme, elle a horreur de la vitesse, elle, hein, elle est... Mais horreur, hein, toi, elle est... Ah oui, elle est même chiante pour ça, toi, parce que... Non, je te jure, j'adore ma femme, c'est pas ça la question. Hein, mais alors, au niveau de la vitesse, alors là, tu vois, par exemple, nous, le dimanche, on est là, on se promène en bagnole avec ma femme, hein, bon, le moindre tonneau, elle gueule. Enfin, toi, elle est comme ça, elle aime pas la vitesse, ça se discute pas. Mais c'est vrai, je lui dis, la bagnole, c'est fait pour rouler. Surtout la nuit, c'est la nuit qu'on gagne du temps, tu sais, c'est une étude que j'ai fait moi, ça c'est pas les technocrates, hein. C'est une étude que j'ai fait sur la conduite la nuit, qui est intéressante, j'ai repéré un truc, c'est que la nuit, on roule plus vite les couilles vides que les couilles pleines. Si, j'ai repéré ça au bois de Boulogne. Ah, je te jure, hein. Écoute, au bois de Boulogne, le gars qui a encore les couilles pleines, il se traîne, tu vois, il est là, il est méfiant, il guette, il est là, ah oui, oui, il voit une voiture en warning, hop, il recule, tu vois, il est là, après, puis il avance doucement, et mon vieux, dès qu'il a les couilles vides, tu vois, hop, le vlac, il repart, et tout, tu vois, il retrouve le chemin de la maison, tu vois, c'est à ça qu'on les reconnaît, les couilles vides des couilles pleines. Si, puis comme ça, regarde, eh ben, t'es pas tenté de t'arrêter, que tu roules un peu toutes les 5 minutes pour t'arrêter. T'arrêter pour prendre des autostoppeurs, hein. Dangereux autostoppeurs. Hein. Ah bah, tu sais pas qui t'emmène. Hein. Moi-même, les animaux, je m'arrête plus. Toi, moi, je vois une biche sur le bord de la route, je m'arrête pas. Ça, c'est des coups à se retrouver avec 3 cerfs sur la banquette arrière, qui étaient cachés dans le fossé, toi, qui montent au dernier moment. Après, il te braque, il te réclame une tonne de foin, t'es dans la merde, après. Bon, puis qu'ils fassent pas trop chier, les animaux. Parce que, bon, c'est peut-être un peu embêtant pour eux, mais pour nous, l'autoroute, c'est ce qu'il y a de mieux. En plus, ils s'en sont occupés, à propos des autoroutes, les technocrates. Parce que, ils ont bien... C'est des gars intelligents qui ont du cœur et tout, hein. C'est, ils ont bien... Ah oui, ils ont vu... par exemple, quand on construit une autoroute, malheureusement, ça coupe en deux le territoire des animaux. Quand ils ont vu ça, les technocrates, ils ont fait ni une ni deux, ils ont dit on va faire des passages. On va faire des passages souterrains pour que des animaux puissent traverser. Ou alors des petits ponts. Vous avez déjà vu des petits ponts avec des arbres dessus? Et c'est vrai, on le voit bien, régulièrement, tous les 400 kilomètres. Hop, il y a un passage. Bon, ça, il fait faire un détour à l'animal, dis donc, oh! Il va pas gueuler, hein, en plus! C'est vrai que c'est un peu embêtant pour eux, mais l'autoroute, pour nous, c'est quand même ce qu'il y a de mieux. Bon, ils nous ont encore pas mis la lumière, nous, hein, sur nos autoroutes. Même les vieilles autoroutes, hein. Chez nous, par exemple, le Paris-Lyon, la première autoroute, on l'a remboursée, tenez-vous bien, plus de 350 fois déjà. Et non, ils nous ont toujours pas mis de... Enfin, si, ils nous ont mis de la lumière, mais juste aux endroits où on dort, vous avez remarqué? C'est le seul endroit où on voudrait pas de lumière. Paf, là, ils nous en mettent. Si t'as pas de rideau, tu dors pas, tu vois, t'es... Par contre, dès que tu reprends la route, hop, c'est tout noir. Là, toi, c'est tout noir, non. Des fois, il y en a de la lumière. Mais c'est vraiment un flash, hein. C'est pas... T'as pas le temps de te repérer, toi. Tu dis, ah, il y a de la lumière. Il y en a plus. Voilà.
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2: Et maintenant, de la chanson de Daube. Besoin de rien, envie de toi.
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0: Là où les montagnes touchent le ciel et les prières dansent dans le vent, le Népal dévoile son âme entre cime et silence. Petit pays enclavé entre les géants que sont l'Inde et la Chine, il s'étire le long de l'Himalaya, comme un fil tendu entre spiritualité et nature brute. Berceau de traditions millénaires, terre de temples, de royaumes disparus et de sentiers sacrés, le Népal est un carrefour de cultures où l'hindouisme et le bouddhisme cohabitent au rythme des mantras et des tambours. Ici, chaque sommet a son dieu, chaque vallée son histoire.
1: Après nous avoir emmenés au Sri Lanka, Robin revient avec un nouveau récit, celui du Népal. Il nous partage son regard intime, fruit d'une aventure aux rencontres bouleversantes au cœur de l'Himalaya.
2: J'avais envie de voir différents pays. Et le Népal, d'abord j'avais voyagé en fait en Asie du Sud-Est. Et du coup là l'idée c'était de faire un peu la culture indienne grosso modo. Donc je m'étais dit Sri Lanka, Népal et Inde après. Donc Népal c'était la suite de ça. Et puis c'est un pays qui m'a toujours plus ou moins attiré par le fait des montagnes, le fait de... C'est quand même là où il y a les plus gros sommets du monde. C'est un peu c'est l'Himalaya, c'est coincé entre la Chine et l'Inde. Enfin, tu vois, pays qui a jamais été colonisé par les Britanniques, ni par personne d'ailleurs. Donc, un peu dinguerie, tu vois, dans l'idée. Et voilà, je me retrouve au Népal. Première impression, comme avec, je dirais que les impressions qu'on se fait souvent des pays, c'est au-delà de ce qu'il y a, c'est de toi, dans quel état d'esprit t'es à ce moment-là. Ça va varier énormément parce que personne n'aura la même perception quand t'arrives dans un pays, alors que c'est le même pays, c'est les mêmes gens. Mais les gens qui vont dire cette communauté est comme ça ou cette communauté est comme ça. Et en fait, je pense que c'est aussi comment nous, on les prend. Et là, du coup, pour mettre le contexte, je quitte ma petite sœur. Donc, on a voyagé plus de 40 jours ensemble. Là, on se retrouve, on se sépare. Donc, c'est un peu triste. Et je me retrouve pour la première fois de ma vie tout seul dans un pays à l'autre bout du monde, tu vois. Et j'arrive donc à l'avion et je me souviens bien de ce moment où en fait l'avion commence à descendre. Et ce qui m'a choqué, la première chose, c'est toutes les couleurs qu'il y avait dans les maisons. En fait, t'as Katmandou, donc qui est quand même une grosse ville avec plein de maisons de tailles un peu différentes, carrées et très colorées. Tu vois, les maisons roses, maisons vertes, maisons jaunes, bleues, un peu comme les drapeaux tibétains, tu vois. Je vois que j'ai changé de pays, quoi. Alors que bêtement, quand on se dit l'Asie, bon bah l'Asie c'est un peu similaire, bah non, en fait, je vois vraiment que j'ai changé de pays. J'arrive dans ce nouveau pays où les gens sont assez cool, parce que je sors de l'aéroport, donc là j'étais une proie facile, j'avais pas pu acheter une carte SIM, je voulais acheter une carte SIM pour éviter de me faire massacrer par les taxis et prendre un espèce de taxi moto, ce qu'on m'avait conseillé. Et en fait je sors et les gens me sautent un peu dessus, mais tranquille, je rigole, grand sourire, et là mon voyage commence seul dans un nouveau pays et où je kiffe les gens direct. Voyage, j'essaye vite d'apprendre les noms, certains mots. Donc là, je connaissais le bonjour, le namasté. J'apprends très rapidement Sanche Ununcha, qui veut dire comment tu vas, de façon très polie. Et quand je dis ça, les gens pètent un peu les plombs, à se dire, ah, ça y est, tu parles un peu népalais. Je dis non, c'était juste, c'est du bluff, quoi. C'est trois mots que je connais. Et je discute avec eux, je souris, les mecs essayent de m'avoir parce que bah, je suis un touriste et je rigole à foison à chaque fois qu'ils me donnent un prix. Donc du coup, ils rigolent aussi et on sympathise vite, et ça a été ça très rapidement. Dès que je me retrouve dans Katmandou après avoir posé mes affaires à l'hôtel, je marche un petit peu dans la rue et il y a un gars qui discute avec moi et on marche, il veut m'emmener voir une galerie d'art. Donc pareil, j'avais découvert ce principe là avec les galeries d'art en Indo, où en fait ils essaient de te motiver à venir regarder une galerie d'art selon comment ils t'ont perçu, selon ce qu'ils croient que tu es. Et ils se disent, bah lui on va plus l'avoir avec une galerie d'art que lui vendre des North Face falses, quoi. Donc le gars, je capte très vite que c'est ça, mais finalement on parle 2 secondes de sa galerie d'art, on marche quand même une demi-heure. Donc le gars me trimballe dans Tamel, donc le quartier touristique entre guillemets, grosse guillemets, parce que j'ai vu des quartiers touristiques par exemple en en Thaïlande, où tu vas avoir le quartier de Khao San Road, où là c'est vraiment full touriste. Alors je dirais grossièrement des blancs dans la rue et des Asiates qui travaillent, tu vois, le genre de truc qui me débecte au possible. Et là Tamel, tu vois quand même qu'il y a un bouillon, c'est des toutes petites routes, tu vois, il y a quand même vachement de locaux qui vivent en fait. Donc oui, ils y vivent pour faire du commerce avec le tourisme, mais c'est comme nous sur la Côte d'Azur, on vit dans un endroit touristique et pourtant on est des locaux et on vit là, quoi. Et Tamel, c'est un peu cette ambiance là tout le monde est mélangé, tout ça quoi. Et là on discute avec le gars, il me ramène jusqu'à sa galerie d'art, et en fait tout ce qui était important, c'est pas la galerie d'art quand j'y vais, c'est pas le moment qu'il essaie de me douiller pour que j'achète ses tableaux, c'est tout ce qu'on a échangé. On a parlé de ses enfants, on a parlé du Népal, comment c'était. Il a commencé à m'expliquer qu'ils aimaient aussi le côté vivre simplement, et moi c'est un truc qui me parle tout de suite parce que c'est quelque chose que je veux dans ma vie depuis très longtemps, vivre simplement et voyager. Je me suis même tatoué du coup, tu vois, parce que c'était cette même culture. Et en fait j'ai eu autant Sri Lanka, j'ai eu un coup de cœur avec les paysages et compagnie. Bien sûr, les locaux étaient trop bien aussi, comme partout où je vais. Je trouve que les gens sont trop bien. Parce que les gens sont trop bien partout. En vrai, c'est juste des choses différentes, des codes différents. Là, le Népal, ça a vraiment été un coup de cœur avec les locaux, où j'ai jamais connecté comme dans ce pays-là avec les gens. Je me suis fait vraiment des amis, pas des connaissances comme j'avais dans les autres pays. La claque que j'ai prise, c'est avec les gens, en fait. C'est cette facilité à discuter avec eux, à passer du temps avec eux. Premier soir ou deuxième soir, je reste avec des petits jeunes qui avaient tous l'envie de partir, et du coup on discute, on fume, on boit parce que eux ils étaient en mode comme ça, et ils m'ont accueilli et ils m'ont tout payé. C'est un détail, mais dans l'idée c'est quand même assez rare. Et surtout au-delà de ils m'ont payé des choses, c'est on a échangé énormément, quoi. Donc je me retrouve dans un pays où on se dit qu'ils ont beaucoup moins de pouvoir d'achat que nous. Donc dans l'idée, c'est plus à nous de payer des trucs. Et là, c'est eux qui payent tout. Ils n'ont pas voulu que je paye. Jusqu'au dernier moment, je leur ai dit, mais non, je participe un petit peu. Je dis, ah non, c'est bon. Un délire d'accueil, quoi. Fort dans les rencontres, on va dire que c'est la rencontre de Santos. Et du coup, pour replacer Santos, que j'ai rencontré vers Pokhara. Pokhara, c'est la deuxième plus grosse ville du Népal. C'est là où partent la plupart des treks. Donc, tu as beaucoup de randonneurs, de trekkers qui vont là-bas. Donc, tu as une grosse part de touristes. Donc, Pokhara, c'est une grosse ville, mais les touristes se concentrent sur Lakeside, un quartier de Pokhara qui va être à côté du lac, qui est sympa, avec un nombre incalculable maintenant de guest houses. J'ai pu discuter avec des gens qui avaient découvert Pokhara dans les années 80, il voit Pokhara aujourd'hui, c'est assez différent. Et donc du coup on est à Pokhara, et ce gars-là a grandi dans un petit village au-dessus de Pokhara, près du Mardi Himal. Donc Mardi Himal, qui est un mont à 550 et les poussières, 556 peut-être. Et du coup voilà, ce gars-là a rencontré une Française qui partait en trek, ils ont sympathisé, il y a eu l'amour qui est né de tout ça, et il décide, elle repart en France, décide de se marier, vivre ensemble, tout ça, et elle a voulu qu'il vienne en France pour qu'il découvre vraiment la culture française, et du coup il vit en France aujourd'hui. Donc quand on le rencontre, enfin il vit en France 2 ans, il a dit maximum, et après il retourne dans sa montagne, parce qu'il est parti du coup de au-dessus de Pokhara pour se retrouver à Vitry-sur-Seine. C'est un autre délire. Mais en fait, je le rencontre dans une petite guest house, quoi. J'ai mon pote qui est là, qui discute. Moi, je fais un tour dans le dortoir, je range mes affaires. Et il me dit, viens, j'ai rencontré un gars sympa. Je sors, je vais discuter un peu avec lui, on discute. Et sa façon d'amener les choses, je le trouve trop, trop cool, tu vois. Et je me dis, bon, bah, il veut nous vendre un trek et tout, parce qu'il nous parle qu'il est guide de montagne. Et je lui dis, pour savoir un petit peu plus, je lui dis, t'es dispo, tu serais dispo mardi, mercredi, pour faire le Mardi Himal. Il me dit, ah non. Il me dit, moi, je pars en France et tout. Je lui dis, mais c'est un délire, tu pars en France. Je me dis, ouais, bah, je vais à Vitry-sur-Seine chez ma femme. Je dis, mais moi, je viens de Champigny, c'est juste à côté, 94 et tout. Et lui, il me dit, ah, mais délire. Et en fait, de fil en aiguille, on discute, on prend une bière, une deuxième bière, on continue à discuter avec lui, on échange pas mal. Ce que faut savoir, c'est quand même que il fume quand même pas mal, les gens là-bas, parce que ça pousse comme les orties chez nous, hein. C'est incroyable. J'ai vu des champs, mais des champs pas cultivés, sur les bords de route, en fait, tu vois, t'as comme les orties, quoi. Donc ça fait pas forcément des grosses têtes comme chez nous, parce qu'on parle de cannabis, bien entendu. Et ça fait pas des grosses têtes comme chez nous, des trucs, tu vois, qui sont boostés, modifiés par l'homme. Et ça va plus se rapprocher du CBD, c'est quelque chose d'assez léger, il y a très peu de taux de THC, donc la façon de fumer, c'est pas du tout la même. Donc bref, il fumote un peu et il m'explique aussi, pareil, ça c'est culturel, donc ça s'est perdu un peu à cause des États-Unis dans les années 70, mais ça va se faire vachement tourner le pétard. Et donc pour revenir sur Santos, il nous dit, bah venez avec nous, venez avec moi, je vais rejoindre des amis dans un petit bar, le Only One, un petit bar où il dit c'est sympa, compagnie. Donc on y va. Il me dit qu'il y a ses potes en haut, donc on monte, parce qu'en fait, voilà, ils n'ont pas le droit de fumer à cause des lois des États-Unis dans les années 70, par contre, c'est resté culturel, donc c'est, on va dire, toléré. Si tu fumes pas dans la rue, c'est bon, tu peux fumer dans le shop, les Népalais se cachent un peu plus. Et donc, on monte dans une espèce de petite arrière-cour où c'est eux qui sont là, et ils sont que entre eux, et en fait, ils nous font asseoir avec eux, on commence à discuter avec eux, parce qu'encore une fois, ça parle bien anglais, donc c'est assez facile de discuter, et encore une fois, les gens me parlent avec moi direct, mais on descend. Et là on est au Only One et on continue un peu à discuter et je lui dis la musique elle est un peu trop douce pour moi, c'est un mot qui me dit t'inquiète, il me dit si c'est ce qu'on appelle une trappe, c'est le piège quoi. Et je lui dis ah ouais et tout, je lui dis mais nous on va pas trop tarder. Il me dit non mais t'inquiète, on reste encore un peu, on continue de sympathiser. Et là il y a des potes à lui, musiciens qui arrivent et ça commence à faire de la musique, à discuter, ça fait des bœufs et compagnie. Et là il y a un de ces musicos qui est vraiment très très fort, qui chante des chansons un peu je dirais religieuses, mais c'est ouais le côté spirituel, comme si on va faire des chants et tout ça. Et tout le monde se met à danser, les palais ils dansent beaucoup, ils chantent beaucoup, ils sont vraiment proches de la culture musicale.

Ce qu'il faut savoir avec le Népal, c'est qu'il y a 80 jours fériés. 80 jours où c'est des festivals, ce qu'ils appellent. Donc c'est pas des festivals comme chez nous où faut payer pour aller à un endroit parce qu'il y a un organisateur. C'est-à-dire que c'est de la musique dans la rue, c'est jours fériés, c'est jours de fête. Donc tu captes 80 jours fériés dans l'année, tu rajoutes à ça les samedis où ils bossent pas, les vacances scolaires. Ils me disaient 50-50, tu vois. Donc c'est-à-dire que c'est vraiment un genre de peuple que, qui pour moi vit vraiment en communauté, en communion avec avec la nature, avec la musique, avec avec tout ça. Il y a des Mama Shiva qui s'envoient de partout et on répète ça. Alors que je connaissais pas, j'avais jamais entendu, mais je répète en même temps que la musique. Donc je conseille aux gens qui vont à Pokhara un jour de se faire le Only One et de se faire le Bizibi. C'est ambiance de zinzin. Bizibi, on est plus sur un truc avec la musique un peu plus commerciale, que moins authentique que le Only One, plus festif, mais assez gaulerie parce que beaucoup de Népalais aussi dedans. Donc si tu veux faire la fête avec les Népalais, il y a moyen.

pas à manger parce qu'il dit qu'il a un plan, les momos. Les momos, c'est une espèce de petits raviolis vapeur où tu peux les avoir grillés, ça dépend, tu peux les avoir de façon différente, c'est vraiment une dinguerie. Et c'est les momos, d'habitude ça s'appelait les mots de base et en fait momo. Et là donc c'est momo time et on devait y aller. Et je lui dis bah maintenant j'avoue, j'ai envie de continuer un peu la soirée en fait, qu'est-ce qu'il y a? Il me dit bah il y a les boîtes de nuit et là il dit au videur, grosso modo c'est ce qu'il m'explique après, il lui dit empêche-moi de rentrer. Videur regarde le patron, il regarde Santos, tu vois, c'est juste un personnage qui a un bagou de dingue. Donc il lui dit empêche-moi d'entrer, tu vas m'empêcher d'entrer, je suis avec des touristes, on les régale, non? Et le videur lui dit ouais ok, si je fais ça avec deux Népalais que j'essaie de les emmener dans une boîte de nuit pourrie, le videur me dit dégage, il me cogne, je lui dis mais c'est des Népalais, laisse-moi rentrer, empêche-moi. Oui, ben, je vais t'empêcher avec grand plaisir, tu vois. Et on rentre dans ce truc-là. Que des Népalais, musique à fond, ça danse à gogo, les gens contents de voir des gens qui dansent à cet endroit-là et qui restent pas que entre eux. Il y a même pour la petite histoire un gars assez drôle qui arrive et qui entend Santos parler des Népalais. Il lui dit ton Népalais est bon. Santos dit ma foi, oui, je suis Népalais. Et en fait, il y a beaucoup de gens qui le trouvent, prennent pour un occidental parce qu'il est complètement. Il me dit je suis un prototype, il m'avait dit un peu plus tôt je suis un prototype pour le Népal, c'est-à-dire que voilà, Santos c'est rencontre de dingue mais c'est pas le Népalais classique, tu vois, c'est il est un peu extraverti, pour pas dire beaucoup extraverti, tu vois, chose où eux ils ont le côté un peu extraverti mais ils vont pas l'avoir exacerbé comme lui à fond tout ça, tu vois. Doucement, on sent les premiers rayons du jour qui arrivent, les premières lumières. Et je lui dis, t'as pas un point de vue? Et donc, on monte sur un point de vue où il avait l'habitude d'aller avec ses potes. Et donc, il nous emmène quand même encore une fois là. Et donc, on se retrouve jusqu'à 7h du matin à regarder le lever de soleil. Moi, je m'endors à moitié. On redescend, les mecs font du sport. On voit plein de Népalais qui commencent à faire leur petit sport, à faire leurs ascensions, leur redescendre d'escalier, courir, faire des exercices de yoga. Et on redescend à la guest house et on se dit au revoir à ce moment-là. En fait, trois jours avec lui à se balader dans Pokhara, à aller faire un tour avec un lac, on loue des motos, je le prends derrière moi, parce que s'il y avait le nouvel an népalais en fait à ce moment-là, donc ils ont un calendrier différent, parce qu'il est basé sur la naissance de Bouddha, si je dis pas de bêtises. Un peu comme en Thaïlande, mais ils ont pas le même, pas exactement le même que la Thaïlande, parce que Savadipimai en Thaïlande c'est un autre jour. Et du coup bah c'est pareil, c'est la fête dans la rue. Donc traditionnellement, je sais plus si c'est la naissance de Bouddha ou si c'est l'élévation spirituelle de Bouddha. Et du coup c'est un grand festival dans la rue. Donc Pokhara se métamorphose, de la musique partout, des groupes qui jouent dans les bars, mais aussi dans la rue, des gens qui danse, donc là plus traditionnel sur la danse, autant le premier soir j'avais dansé un peu façon que tout le monde danse, et là on est plus sur la danse un peu plus tradie, où on va se mettre sur les genoux accroupis, à rebondir un petit peu, ça te fracasse les cuisses, c'est là que tu vois que c'est un peuple de la montagne, tu vois, ils ont les cuisses en béton armé, et du coup voilà, c'est grosse folie dans la rue pendant toute la soirée.

Poucara, on est dans la montagne, on est un lac, donc malheureusement, au mois d'avril, c'est visibilité, il n'y a pas grand-chose. Donc en fait, on a un lac, on imagine les montagnes derrière, on les voit pas. Mais en temps normal, à Poucara, tu as les montagnes enneigées, en fait. Tu vois les hauts monts, tu t'approches déjà, peut-être, je sais pas si tu vois l'Annapurna, mais tu vois des monts qui sont enneigés alors qu'il fait 25 degrés, 30 degrés en bas. Donc le Népal, c'est une espèce de rectangle qui va être entre l'Inde, qui est coincé entre l'Inde des deux côtés en dessous et la Chine. Et l'Himalaya vient du Pakistan, Inde, un peu Chine et Népal. Donc le Népal est posé un peu sur la grande chaîne de l'Himalaya. Et donc tu vas avoir tout le nord-centre, donc toute la bande à l'horizontale. Toute la bande à l'horizontale va être très montagneuse. Et en fait, quand tu descends le bas, là, ce qui va être collé à l'Inde par le sud du Népal, ça c'est une plaine en fait. C'est une grande plaine où là le climat va être très différent, c'est plus subtropical, alors que dans les montagnes tu peux faire chaud la journée mais ça redescend vite. Et donc du coup le sud, c'est une dinguerie. D'ailleurs j'y suis allé à Chintuan et j'ai poussé jusqu'à Bardia, donc presque frontière avec l'Inde tout à l'ouest. Et là c'est très plat, donc on a retrouvé des températures que j'avais au Sri Lanka, on a pu se baigner un peu, assez différent, alors que le reste, dès que tu commences à remonter, c'est très montagneux, très vite quoi. Les habits traditionnels, il y a un chapeau qu'ils ont, donc un espèce de chapeau rond qu'ils viennent mettre sur la tête, très coloré, et donc du coup ils ont des vêtements qui vont aller se coller un petit peu avec ça. Où ils n'ont pas les kurtas comme en Inde, je crois pas que ça s'appelle des kurtas là-bas, mais ils vont avoir des habits si assez longs qui finalement portent pas tant que ça, je dirais. Je l'ai pas vu tant que ça, plus les femmes peut-être avec les robes assez colorées, mais les hommes vont moins avoir ce truc là, mis à part le chapeau quoi. Déjà, comment tu peux hésiter d'aller au Népal avec tout ce qu'on sait sur le Népal, c'est avec les délires de randonnée, tous les reportages qu'on a vus, Himalaya, tout ça. Ce que je pourrais dire comme conseil, c'est surtout pour les gens qui vont avoir envie de trekker, forcément des gens qui aiment la montagne, qui aiment la randonnée, ils vont se dire le Népal, c'est forcément un passage obligé dans ma vie entre guillemets si je veux aller voir les montagnes. Et donc ça, je dirais même que tu peux y aller en Inde, au Pakistan aussi et en Chine. Mais l'idée, c'est qu'il n'y a pas que ça au Népal. Il n'y a pas que les montagnes. Il y a une vraie culture, il y a des vrais échanges que tu peux avoir.

Salut à tous et bienvenue sur l'antenne de votre radio locale Ornithorynque. C'est l'heure de se retrouver pour Au cœur de l'album, la découverte musicale de la semaine. Et cette semaine, on va découvrir un groupe originaire de Lyon, un groupe de rock alternatif qui s'appelle The Transatlantics. Ils viennent de sortir leur premier album éponyme. The Transatlantics, c'est un groupe qui s'inspire du blues rock des années 70 et du grunge des années 90. Un trio qui détourne les codes du rock classique pour affronter des sujets contemporains. Leur premier album est sorti en fin d'année 2025 et c'est l'album découverte de la semaine que je vous propose sur l'antenne de votre radio locale Ornithorynque. Le groupe The Transatlantics avec leur premier album éponyme. Découvrez tout de suite un titre extrait de cet album. C'est le titre Dream Maker.

0: l'antenne de votre radio locale Ornithorynque, un titre extrait de leur premier album éponyme qui est sorti à la fin de l'année dernière. Pour en savoir plus sur le groupe lyonnais, rendez-vous sur leur page Facebook et Instagram, mais également sur leur chaîne YouTube et sur leur site internet thetransatlantics.com. C'était l'album découverte de la semaine dans votre rubrique Au cœur de l'album sur Ornithorynque.
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1: Bonjour à toutes, bonjour à tous. Et d'abord, vous êtes déjà nombreux sur les routes cet après-midi avec le début d'un nouveau week-end de chassés croisés. Selon Bison Futé, c'est orange sur l'Auvergne-Rhône-Alpes, mais aussi pour les départs sur le Nord et le Grand Ouest, et pour les retours près de la Méditerranée jusqu'en début de soirée. Demain, ce sera rouge sur tout le pays avec des difficultés dès le début de la matinée. Un éducateur de gym mis en examen pour agression et harcèlement sexuel sur mineurs. C'était il y a plus de 2 semaines pour ces faits commis dans plusieurs clubs des Yvelines. Selon le parquet de Versailles, l'enquête concerne une dizaine de mineurs qui ont mis en cause ce professeur de gymnastique âgé de 58 ans. Il a été placé sous contrôle judiciaire. Le burkini de nouveau autorisé sur les plages de Mandelieu-la-Napoule. Le tribunal administratif a suspendu l'arrêté qui avait été pris par le maire de droite Sébastien Leroy. Car pour la justice, c'est une atteinte grave à la liberté de croyance et de circulation. Une décision saluée par la Ligue des droits de l'homme qui avait vertement critiqué cet arrêté municipal. Le pape va s'entretenir avec Emmanuel Macron dès son arrivée en France. Le programme détaillé de la visite de Léon XIV a été publié par le Vatican. Aujourd'hui, ce sera du 25 au 28 septembre. Et après 2 jours à Paris, il se rendra à Lourdes pour une messe en plein air, puis à Metz. Le Vatican annonce aussi que le pape rencontrera en privé des victimes de violences sexuelles au sein de l'Église. Du cyclisme et l'ascension du Mont Ventoux qui se profile pour les coureuses. Et c'est une première sur le Tour de France Femmes. Avec cette arrivée au sommet pour la fin de la 7e étape, elle pourrait être décisive pour le classement final. L'arrivée est prévue tout à l'heure, un peu après 17h. Enfin, c'est le début d'une nouvelle saison de football ce week-end. Et avant la Ligue 2 demain, place à la Ligue 3 ce soir. C'est le nouveau nom du championnat de national. Avec 18 équipes en lice, désormais toutes professionnelles, pour remporter le tout nouveau Trophée de France. Et tous les matchs de cette première journée démarrent à 20h45. Et c'est la fin de ce flash. Très bon après-midi.
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6: Ah non, mais la mémoire et moi, c'est monstrueux. Tiens, ça c'est comme les codes, les digicodes. Au début, dans mon immeuble, quand ils l'ont installé, ça allait très bien. Leur premier code, c'était 14-18 et 39-45. Tout le monde rentrait, je le reconnais. Ok. Mais au moins, on s'en souvenait, vous comprenez? Parce que alors maintenant, ils ont changé le code, là, comment? Ah, si, ça y est, le nouveau, je me souviens. 18-44, voilà. Maintenant, j'ai des trucs mnémotechniques pour me souvenir de mon code. 18, c'est la taille de mon sexe au repos. Et 44, quand je suis en érection. Je m'en souviens facilement, c'est rare. Sauf quand je suis bourré, bien sûr. Ah, bah quand tu rentres bourré à 3h du matin, tu ne te souviens pas toujours de ton code, hein?
7: Ah, oui, 17. Cheval trouvé, faut pas. Non, j'ai pas. Digicode, digicode. Tu me reconnais, digicode? J'habite l'immeuble et je me souviens plus du code. Tu peux m'offrir Digicode, s'il te plaît? Digicode, tu te souviens de moi? Je suis le locataire du 5... du 4... J'habite le rez-de-chaussée. Je suis passé devant toi tout à l'heure. Digicode, écoute-moi. Regarde-moi, Digicode. Je te parle d'homme à Digicode. Et je te respecte en tant que Digicode. Mais tu peux m'offrir, s'il te plaît? Tu seras gentil. Non, je n'ai pas mes clés. Je les ai pas oubliées. Elles sont restées s'amuser à la fête. Elles vont rentrer plus tard. Bonsoir, gentil. Ouvre-moi. Digicode, tu es mon ami. Oh, tu m'ouvres, je te pisse dessus. Tu vas rouiller plus personne pour rentrer dans les mains. Je vais le faire, hein. Attention, je vais le faire. Attends, ça y est. J'ai retrouvé le premier chiffre. C'est 12. Non, là, il fait un peu froid quand même. C'est 18, normalement. Attends, on va trouver le deuxième chiffre. Allez, un petit effort, allez. Bien sûr, là, personne viendra t'aider, hein, dans la rue, là. Bon, je te donne un coup de main, mais c'est la dernière fois, hein.
2: D'un seul coup, les voisins arrivent. Monsieur ! Enfin, mais qu'est-ce que vous faites ?
7: Au revoir, je cherche le code, hein.
0: Écoutez, voici une nouveauté.

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1: Le comité des fêtes de Luché-Pringer vous invite à un après-midi jeu d'autrefois et une soirée repas sardinade le samedi 15 août à partir de 15h à la base de loisirs de Luché-Pringer. Le comité des fêtes de la commune de Saint-Rigomère-des-Bois organise un vide-grenier dans le centre-bourg le dimanche 23 août. Le samedi 22 août à Tuffet-Val-de-la-Chéronne, c'est le retour du festival des Tufferies organisé par le comité des fêtes. Retrouvez sur scène le groupe Cole et les Peckerwood ainsi que la compagnie créole. La soirée se clôturera avec un magnifique feu d'artifice sur le plan d'eau. 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
4: Bonjour le Genève. Je me présente. Je m'appelle Monsieur Joseph Silva. Je suis le nouveau professeur du BTP. Du BTP, ça veut dire le bâtiment, le travail, le public au carré. Je préviens le Genève. Je ne veux pas le connerie. Mais je ne veux surtout pas le bordel. Celui qui fait le bordel avec moi, il va y en avoir de gros problèmes. J'ai dit, il va y en avoir de problèmes. Je préviens le Genève. Moi, je suis comme le volcan de Volvic. Je suis éteint, je dors. Faut pas que tu me réveilles, au carré. Qu'est-ce que ça veut dire, là? Pourquoi tu rigoles? Pourquoi tu rigoles depuis tout à l'heure, là? Comment tu te perds? Comment tu te perds? Tu te perds? Mayamed, écoute-moi, Mayamed, je vais te parler direct, Mayamed. C'est pas Mayamed, comment tu dis? Mayamed. Mouyou, Mouyoumed. Écoute-moi, Mouyoumed. Mouyoumed, fais très attention, Mouyoumed. Moi, je suis comme le soupape du moteur. Je soupape, je soupape, je soupape, je soupape, mais quand je soupape pas, je soupape plus. Tout carail de merde, là. Continue comme ça. Mouyoumed, je te vois, tu continues à rigoler. Continue à te fiche, mon gars. Fiche, mon gars. Et quand je vais t'attraper, je vais te briser comme une cacouette. Le cacouette, tu sais pas qu'est-ce que c'est? Le cacouette, c'est un spiritif comme le nojette ou le pistache au carail. Pourquoi tu rigoles toi aussi là-bas là? Tu fiches mon gueule? Comment tu t'y perds? Tu t'y perds? Mi, mi madou, moumou, moumoudou. Moumoudou et mouyoumed. Tous les deux, ça va pas du tout. Je vais vous prévenir le Genève. Ça y est, je vais m'énerver. Si je m'énerve, je vais devenir méchant. Je ne serai pas comme une Terminator. Terminator, mouyoumed. Terminator. Le film avec un assaut de l'ogour, tu l'as pas vu? Là, c'est un robot qui vient du futur là. Toi, vous, quand je s'énerve, quand je rentre dans le commissariat, qui dit que personne ne bouge ici, c'est moi qui fais la loi. Le premier qui bouge, je vais lui mettre un coup de laser dans la tête. Le laser, Mouyoumed, qu'est-ce que c'est? C'est une pistolet qui vient du futur, qui t'envoie un rayon sur ton tête et ton tête, elle explose. Il n'est pas que du laser, hein? Il avait du mitraillette, du arbalète, du fusil à pompe. Du fusil à pompe. Voilà, du fusil à pompe. Eh, toi, c'est pas la peine que tu me reprends. Je connais mieux français que toi. Toi, donc, tu sors devant ta mère, tu fais, eh, moi, j'étais là. Caray de merde. Bon, le Genève. Voilà qu'est-ce que je vais apprendre avec moi tout au cours de l'année. Grosso modo. Vous allez apprendre à faire le mouquet, à faire le carrelage, à faire du poupipa. Du poupipa, Mouyoumed. Le poupipa, tu sais pas qu'est-ce que c'est? C'est le lot de papier que tu calculeras l'amour. L'amour. Non, pas le fac-fac ou caray, l'amour là. L'amour comme celui-ci, ça c'est l'amour. L'humour, l'amour. Oh, ça c'est pas une bonne mur, hein. Peut-être une Yougoslave ou une Polonaise qu'elle a fait là, parce que là quand tu regardes là. Ça c'est du. Ça c'est du travail d'immigré, là, c'est du n'importe quoi là, regarde là. Même le toit, il est pas en parallèle, hein, il est pas. En parallèle, Moumoudou, ça veut dire les pampara piperne. C'est du géométrie, laisse tomber. Bon, le Genève, sortez le cahier, vous allez inscrire tous les accessoires que vous devez acheter tout court d'année. Alors, premièrement, vous devez acheter une chouloupette. Le chouloupette Mouyoumed. C'est un pantalon qui arrivera qui descend du combat. Vous devez acheter aussi une barouette. Je répète, une barouette. Celui qui a compris, l'explique à l'autre. Vous devez aussi acheter une pelle. Une pelle, Moumoudou. Une pelle. Une pelle que tu utilises pour le gravier, le ciment, tu creuses par exemple. Ou bien quand il y a ta femme qui te dit, hey, chérie, tu n'as pas un petit bout d'argent, boum, coup de pelle. Et vous devez aussi acheter absolument une trouelle. Une trouelle, Mouyoumed. Une trouelle au carré. Une trouelle, tu sais pas qu'est-ce que c'est? Ah, tu sais pas comment ça s'écrit? Eh ben ça s'écrit trou. Eh ouais, on est parti. Bonsoir, moi c'était John. Merci à tous et à toutes. Portez-vous bien. Merci.
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6: En fait, on dirait quelqu'un qui marche ou de l'eau qui tombe ou quand on boit.
7: Moi, je crois que c'est un cheval qui trotte ou qui galope ou qui fait le pas.
8: Moi, je trouve que c'est un ventre qui est rempli d'eau qui mange tout.
9: Moi, je pense que
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12: C'est peut-être quelqu'un qui fait une énigme très dure. Il casse en œuvre, il renverse tout le truc. Il prend des petites gouttes d'eau. 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Il doit galoper en dessous comme ça.
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Recette, salade de fruits de mer, une chanson et un j'ai oublié de vous dire que. Tu te mets à l'aise, tu as 10 minutes pour cette patate chaude. Chauffe, coup de feu, chauffe. D'abord ta salade de fruits de mer. Pour 4 à 6 personnes, c'est une entrée. Elle nous vient d'Italie, de Venise plus précisément. C'est une entrée froide, très pratique pour un déjeuner sur l'herbe. Pour 4 à 6 personnes, 600 g de petits encornets frais. Le jus de 3 citrons. 4 centilitres de vinaigre de vin rouge. Sel. 1 kg de moules bien fermées, c'est pas obligé les moules, hein, c'est selon les goûts. 300 g de crevettes ou de petits scampi crus, non décortiqués. Un bouquet de persil plat, 3 gousses d'ail, un piment rouge, 6 cuillères à soupe d'huile d'olive. Temps de préparation à peu près 1 heure et 2 heures de marinade. Lave les encornets en tirant. Sépare la tête et les tentacules du corps. Ôte la plume et la poche à encre. Sépare la tête et les viscères des tentacules. Garde les tentacules, sors et ôte le bec en pressant sur les tentacules. Lave avec soin le corps, intérieur et extérieur. Porte à ébullition dans une casserole 1 litre d'eau, le jus de 1 citron, le vinaigre et une demi-cuillère à café de sel. Ajoute les encornets, couvre, laisse cuire environ 15 minutes sur un feu moyen. Lorsqu'ils sont tendres, laisse-les refroidir dans leur liquide de cuisson. Brosse ou gratte au couteau les moules sous l'eau courante et ôte le byssus. Porte 25 centilitres d'eau à ébullition, fais-y cuire les moules sur feu vif jusqu'à ce qu'elles soient ouvertes. 5 minutes environ. Jette celles qui restent fermées. Décoquille les moules à l'aide d'un couteau et arrose-les du jus de demi-citron. Lave les crevettes non décortiquées et jette-les dans de l'eau salée en ébullition avec le jus d'un demi-citron. Fais-les cuire 5 minutes, égoutte-les dans une passoire et laisse-les refroidir. Décortique-les, incise-les le long du dos et ôte l'intestin, le petit filament noir. Rince-les à l'eau tiède. Sors les encornets de leur eau de cuisson et égoutte-les à fond. Coupe les corps en anneaux et les tentacules en tronçons de 1 cm de long. Mélange-les dans un saladier avec les moules et les crevettes. Lave le persil, éponge-le et hache-le très finement. Pèle les gousses d'ail et hache-les. Coupe le piment en deux dans la longueur, ôte les graines et les filaments et coupe la chair en lanières. Incorpore le tout aux fruits de mer. Presse le jus d'un citron au-dessus des fruits de mer, arrose d'huile et mélange bien. Fais mariner la salade de fruits de mer dans un endroit frais, mais non au réfrigérateur. Au moins 2 heures avant de la servir. Pour le vin, un blanc Bourgogne à ligoter ou un blanc suisse du Valais. Personnellement, tu apprécies un pinot noir d'Alsace. En avant la musique !

0: c'était Déjeuner sur l'herbe de et par Claude Nougaro, extrait de l'album Embarquement immédiat. Tu écoutes La Patate Chaude et j'ai oublié de vous dire que...
1: Bonjour, je viens sur le répondeur des Barbeaux. N'hésitez pas à laisser un message. Merci, au revoir.
2: Bonsoir, c'est René. René Cade. Bon, je voulais juste une petite annonce par rapport au barbotruité, dire comment j'ai passé beaucoup de temps petit peu à cogiter ce que j'ai fait par rapport à merchandising quand je travaillais avec vous et quand je me suis permis, alors que ça marchait bien, de partir un peu avec la caisse. Je me suis fait avoir aussi. Donc, bah, j'espère pouvoir vous retrouver un petit peu dans les concerts, sans être obligé un petit peu de me cacher comme un fourbe que je suis. Voilà. Donc à bientôt les marrons, c'était René. René Cade.
0: C'était le répondeur des Barbeaux Truités, un groupe du sud-ouest que tu aimes. La patate chaude, c'est fini. Régale-toi, invite tes amis avec cette recette, salade de fruits de mer. Insalata di frutti di mare. Bon voyage, bonne fortune. La patate chaude, c'est basta, et puis c'est tout. Salve!

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1: Bonsoir à tous. 4 départements supplémentaires en vigilance orange canicule demain. L'alerte de Météo France s'étend sur le Rhône, l'Isère, la Savoie et la Haute-Savoie. Elle reste en place sur les 8 départements du sud-est jusqu'à la Corse. On a relevé cet après-midi 37 degrés à Calvi, plus de 39 dans le Var. Et Météo France annonce un retour en force de la chaleur dans les prochains jours. Dès demain, une masse d'air chaud va remonter vers le nord et un nouvel épisode caniculaire est attendu en milieu de semaine prochaine sur de nombreuses régions en France. Une femme suspectée d'avoir tué son enfant de 3 ans. Le parquet de Lyon annonce qu'elle est mise en examen hier. Elle est soupçonnée d'avoir empoisonné son fils décédé en début de semaine. Elle avait donné l'alerte après l'avoir retrouvé inanimé dans leur immeuble du 8e arrondissement de Lyon. La mère âgée de 35 ans a été placée en détention provisoire. Marche arrière de la mairie RN à Agde après cette campagne d'affichage polémique. Ta chicha et ta musique, on n'en veut pas. Nos vacances, tu les respectes. Pouvait-on lire sur une affiche représentant 3 hommes d'origine maghrébine placardés à l'entrée des plages de cette station balnéaire de l'Hérault. Un arrière-fond raciste assez clair pour le président de SOS Racisme. La mairie les a depuis retirés. La courbe du chômage toujours en hausse en France et c'est le 6e trimestre de suite selon les données de l'INSEE. Plus 0,2 points à son plus haut niveau depuis 2020. On compte désormais 8,3% de la population active en recherche d'un emploi. La France ne tolérera aucune tentative d'ingérence étrangère, assure le ministre des Affaires étrangères. Sur le réseau X, Jean-Noël Barrot répond à Jean-Luc Mélenchon, le leader insoumis, et il promet d'être intraitable contre les tentatives de falsification de notre débat démocratique qui veulent influer sur les élections. Enfin, en attendant l'éclipse solaire historique de mercredi prochain, la nuit des étoiles démarre ce soir partout en France. 36e édition avec jusqu'à dimanche plus de 500 événements organisés. Voilà pour l'info. Bonne fin d'après-midi.
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0: Ça va le Comedy Club, ça va bien?
1: Ouais.
0: Bon, Telwa, il a dit je m'appelle Walidia. Dia, c'est mon vrai nom de famille, hein, comme la célèbre marque de vêtements ou comme les magasins premier prix de merde. Là. Vous connaissez ces magasins pourris où les yaourts, ils ont un goût de viande? C'est tout pourri là-bas, tout le monde sait que t'es dans la merde quand tu vas dans ce magasin. T'sais, les clients entre eux, ils le savent, ils se comprennent, ils se regardent. Un jour on ira chez Lidl, t'inquiète pas. Alors c'est pourri ce magasin, la caissière elle est plus riche que les clients. Ils peuvent même pas se payer un vrai vigile, t'sais, un black en costard qui te casse le bras si tu voles un paquet de chips. Là-bas ils ont que des petits roux qui boitent, que des petits gollums qui te courent après. T'sais, râle soupe, râle soupe, râle soupe, ça vient du Sénégal. Mon père est sénégalais.
2: C'est compliqué. J'ai expliqué que je voulais devenir humoriste, tu vois.
0: Je lui ai dit, ça y est, papa, je joue au Jamel Comedy Club. Il m'a dit, Jamel Comedy, quoi? De quoi tu parlais dans ton bus des cafards de merde, là? Mais papa, arrête, c'est ma passion. Je m'en fous des passions. Tu vas faire BEP comme tout le monde, hein. Mais arrête, c'est ce que je vais faire de ma vie. Je vais frapper ton tête fort. Je vais racler ça contre le crépi, là. Ça va fermer ta gueule de cougnouf, hein. Mais papa, ça me rapporte de l'argent. Avec cet argent, je vais pouvoir quitter la maison. C'est une bonne idée, ça. En plus, c'est vrai que c'était dur de trouver ce que je voulais faire dans la vie. Parce qu'à l'école, j'étais un fouteur de bordel. Il y en a qui foutaient le bordel parmi vous. La fouine, tu foutais le bordel à l'école?
3: Ouais.
0: Comment tu t'appelles, mon pote?
3: Abdelkrim.
0: Ah, ok. Donc on sait direct que t'es un criminel, ça fait plaisir. Tu faisais quoi comme connerie en cours, Abdelkrim? C'est un fou, mais dans sa tête, Abdelkrim. Ouais, moi je suis un malade, moi je suis un dingue, je suis un fou, un jour en cours, je suis pas venu. Dès que tu faisais flipper les profs, toi, c'est le genre de mec qui fait flipper les profs. T'sais, ils ont peur des éléments comme lui, les profs, les jours de rentrée, ils sont pas bien, ils sont là. Allez, j'en m'imitais plus fort que ça. 5 ans d'études, c'est pas le moment de se chier dessus. Allez. Oh, puis j'appelle tous les dieux, je m'en fous.
4: Halawa. À quoi boulevard?
0: Comment ils font les juifs? Ah oui. Bon, allez, 1, 2. Viser la lune, ça ne me fait pas peur. Bonjour. Oh putain, il y a encore Abdelkrim dans la classe. C'est un malade, le mec des fois il vient pas et tout, c'est un fou. Je vais faire l'appel.
2: Et là il te sortait la phrase que t'entends à tous les jours de rentrée.
0: Je vais peut-être un petit peu écorcher vos prénoms.
2: Rachid Belaoui. Pardon.
0: Oublie. Ouh, pique les yeux celui-là. Mamoudou. Les profs, ils devenaient tellement fous qu'ils essayaient d'inventer des armes, tu sais, pour nous stopper. Genre, vous vous rappelez du carnet de correspondance? Le casier judiciaire des élèves. Plus t'avais de mots dedans, plus t'étais un gangster. Enfin, t'étais un gangster jusqu'à ce que tu doives le faire signer par tes parents. Et plus de gangster, moi, mon père, tellement c'était un sadique. Quand je lui ai amené le carnet, au lieu d'être en colère, il était heureux. Il était là, tu sais. C'est la merde, hein, ouais. C'est mon fils, il a fait tout ça. Non, il va mourir, ouais. Viens. Viens, je vais pas te taper, viens. Non, tu sais, moi, j'ai pas lu ça, je sais pas lire ça, mais... J'ai senti. Ça sent la merde pour toi, hein. C'est dommage, tu aurais pu avoir une belle vie, hein. Mais pour toi, l'aventure s'arrête là. Tiens, nominé. Mais le pire, c'était la réunion parents-prof. C'est la réunion parents-prof, tu préfères que ce soit un de tes parents qui aille. Tu vois, des fois, tu préfères que ce soit ta mère, des fois, tu préfères que ce soit ta mère. Ça dépend vraiment de qui. Et moi, mon père est arrivé là-bas, le prof, il a dit, écoutez, il semblerait que les résultats de votre fils sont en baisse. Je crois qu'il y a quelque chose qui le stresse à la maison.
4: Et qu'est-ce que c'est ce qui le stresse dans la maison? Et qu'est-ce que c'est ce qui le stresse lui dans la maison que j'ai payé moi? C'est-à-dire, c'est lui, il jouait des Nintendo. C'est moi, j'ai payé l'électricité, mais c'est lui, il est stressé. C'est lui, moi, j'ai de Kellogg's. C'est moi, j'ai fait les courses, mais c'est lui, il est stressé, ouais. Ouais, d'accord, ouais, tu as peur de quelque chose, quoi. Tu as peur de quoi? C'est quoi qui te fait peur? Y a un problème? Hein? Y a un problème? Y a un problème? Y a pas de problème.
0: Il était fou, mais le truc, c'est que tous mes potes savaient que mon père était fou. Et du coup, dès que j'avais un truc à faire signer ou que j'étais convoqué, ils m'attendaient tous en bas de chez moi, ils faisaient des chorés pour m'énerver. Ils étaient là, tu vas souffrir, mais avant de crever, donne-moi ta PlayStation. En cours, t'as voulu foutre la merde, maintenant ton père, il veut t'envoyer au bled. Wouh ! Tu vas souffrir avec moi, tu vas
1: souffrir.
0: Tu vas
1: souffrir.
0: Tu vas souffrir. Merci le Comedy Club, merci beaucoup.
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1: Ouais, je suis grillé ou quoi? Donc je parle à une meuf.

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1: Il est 18h. 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
2: Bonsoir à toutes et tous. C'est d'abord les cambriolages en nette hausse cet été. Plus 7% au mois de juillet par rapport à l'an dernier. Et plusieurs facteurs peuvent l'expliquer selon les policiers. En attendant l'éclipse solaire, on peut observer le ciel dès ce soir. Le spectacle commence avec la nuit des étoiles qui s'ouvre pour tout le week-end. Et puis ne l'appelez plus national. Voilà la Ligue 3. Première journée ce soir du nouveau championnat désormais professionnel. Explication à la fin de cette édition. 27 648, le nombre de cambriolages recensés rien que le mois dernier, selon le dernier bilan du ministère de l'Intérieur. Un chiffre qui comprend les cambriolages de logements comme de commerce. Et c'est environ 1200 de plus qu'en juillet 2025, qui était en recul par rapport à l'été 2024. La hausse cette année est en fait surtout conjoncturelle, selon Jean-Christophe Couvy, secrétaire national du syndicat de police Unité.
3: Au mois de juillet, on a eu la Coupe du Monde de football. Donc beaucoup de policiers ont été pris sur les services, sur des fan zones. Il y a eu aussi les feux de forêt entre guillemets, où il fallait envoyer des policiers, des gendarmes. Les renforts d'été par exemple prennent aussi du personnel pour envoyer sur les plages ou sur des villes qui grossissent d'un seul coup suite à l'afflux de touristes. Il y a eu aussi la canicule. Lors des canicules, en fait, souvent les gens laissent ouverts les fenêtres des domiciles, y compris dans la nuit. Et donc il y a des spécialistes entre guillemets qui savent qu'on peut s'introduire dans les domiciles de nuit, même quand vous dormez, des fois vous ressentez rien.
2: Et la canicule, elle, va justement gagner du terrain dès demain. En plus du Sud-Est, 4 départements supplémentaires seront en vigilance orange. La Savoie, la Haute-Savoie,

0: une veillée pour les jeunes au Stade de France et une grande messe sur les Champs-Élysées. Les inscriptions pour y participer ouvriront à partir de lundi, indique le diocèse de Paris. Puis le souverain pontifiera à Lourdes le dimanche 27 et enfin à Metz le lendemain pour son dernier jour. Voie lactée, perséide, lune, c'est le moment de découvrir les merveilles du ciel nocturne. Les Nuits des Étoiles se tiennent tout le week-end, 500 événements gratuits partout en France. Objectif, faire découvrir l'observation spatiale au grand public, comme explique Olivier Sanguy, responsable de l'actualité spatiale à la Cité de l'Espace.
1: Ce sont des nuits de découverte de l'astronomie qui ont été lancées par l'Association française d'astronomie. Et donc il y a un réseau de clubs d'astronomie qui participent. Les astronomes amateurs sortent leur télescope et on peut ainsi découvrir le ciel étoilé. Il ne faut pas voir ça comme un rassemblement savant ou un rassemblement de personnes qui pratiquent l'astronomie, même s'il y a un peu ce côté-là. C'est aussi l'occasion pour les gens qui aiment l'astronomie, astronome amateur ou même astronome professionnel, de faire découvrir l'observation du ciel. En fait, c'est une grande fête populaire de l'astronomie.
0: Et ces Nuits des Étoiles seront aussi l'occasion de lancer le compte à rebours avant l'éclipse historique solaire du 12 août. Ce sera donc mercredi prochain en fin de journée. Le sport est d'abord la victoire de Katarzyna Niewiadoma en haut du Mont Ventoux. La Polonaise s'impose dans cette 7e étape en solitaire et s'empare du maillot jaune après son attaque dans l'ascension du mythique sommet. C'était une première sur le Tour de France femme. Demain, place à l'avant-dernière étape entre Sisteron et Nice. Et puis, c'est un nouveau chapitre qui débute ce soir pour le football français. La 3e division reprend ses droits pour une nouvelle saison totalement inédite. Le temps du national est révolu, place désormais à la Ligue 3, un championnat organisé par la Fédération française de football avec uniquement des équipes professionnelles. Une première édition qui réunit 18 clubs avec son lot de nouveautés. Céline Mogba.
2: Oui, beaucoup de choses vont changer pour cette première saison de Ligue 3. Parmi ces changements, l'introduction du football vidéo support. Un système de vidéo à l'arbitrage allégé, il permettra aux entraîneurs d'utiliser 2 challenges par match en cas de situation entrant dans le champ d'action de la VAR. Les clubs devront également compter dans leurs effectifs 16 joueurs sous contrat professionnel au minimum. Un effort financier important a été fait par la Fédération française de football. Le budget total du championnat s'élèvera à 12,3 millions d'euros. 70% de cette somme sera redistribuée aux clubs de Ligue 3 à partir de la saison prochaine.
0: Et le format pour cette saison sera le même que pour la Ligue 2 avec 2 montées et des barrages d'accession. Une Ligue 3 qui devrait être assez ouverte avec des grands noms du foot français comme le Stade Malherbe de Caen, Bastia ou encore Valenciennes. Tous engagés dès ce soir pour la première journée à partir de 20h45. Voilà pour l'actualité de cette fin de journée. Bon week-end à tous.

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1: Voici Léo Léonard. Au revoir mon amour.

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1: Une dose de rock. Amis, amis, bonjour. Votre dose de rock quotidienne sur le 90.2, c'est Ring of Fire, titre paru sur At 50 par Johnny Cash.

0: êtes à l'écoute d'Ornithorynque et votre dose de rock du jour, c'était Ring of Fire, un titre de Johnny Cash. À très bientôt sur nos ondes et n'oubliez jamais que le rock'n'roll est immortel.
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1: Retour sur un épisode marquant de la boxe française. Rendons-nous sur le ring du Roosevelt Stadium du New Jersey aux États-Unis. Nous sommes le 21 septembre 1948. En ce soir de fin d'été, l'atmosphère est plutôt chaude à l'approche d'un combat de boxe qui va opposer le tenant du titre mondial des poids moyens, l'américain Tony Zeile, dit l'homme d'acier, et le célèbre boxeur français, idole de l'art pugilistique tricolore, Marcel Cerdan. Alors que l'événement attire toutes les oreilles de l'Hexagone vers le transistor pour écouter la moindre seconde de ce combat qui se déroule à plus de 6000 km de l'autre côté de l'Atlantique. Le gong sonne, les deux champions se rendent coup pour coup. Le champion du monde Zeile tente d'esquiver les surprenants crochets de son challenger qui arrive même à prendre légèrement le dessus en début d'opposition. Mais voilà, le bombardier marocain Marcel Cerdan sait que ce combat a une valeur particulière et que ce 111e duel de sa carrière professionnelle est tout sauf une exhibition. Les rounds se suivent, la 4e, la 7e, la 10e et vient la 11e. Cerdan assène son adversaire d'un crochet droit à la mâchoire, un autre du gauche, car pas de jaloux. Tony est sommé, pas KO debout, non. Pas tout à fait. Le gong de la pause sonne. Zeile regagne son coin avec l'aide de l'arbitre. Il est à genoux, au propre comme au figuré. Il ne reviendra pas. Il sera compté, assis dans sa zone du ring. Triste fin de carrière pour le champion américain. Marcel Cerdan est quant à lui champion du monde. 7e tricolore sacré mondialement dans l'histoire, mais le premier chez les moyens. Un titre qu'il cédera à Jack LaMotta moins d'un an plus tard. Cette récompense sera la dernière de la carrière du magnifique Marcel Cerdan. Allez, on se donne rendez-vous demain pour d'autres histoires d'un jour avec Mémoire Sport.
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Salut à tous et bienvenue sur l'antenne de votre radio locale Ornithorynque. C'est l'heure de se retrouver pour Au cœur de l'album, la découverte musicale de la semaine. Et cette semaine, on va découvrir un groupe originaire de Lyon, un groupe de rock alternatif qui s'appelle The Transatlantics. Ils viennent de sortir leur premier album éponyme. The Transatlantics, c'est un groupe qui s'inspire du blues rock des années 70 et du grunge des années 90. Un trio qui détourne les codes du rock classique pour affronter des sujets contemporains. Leur premier album est sorti en fin d'année 2025 et c'est l'album découverte de la semaine que je vous propose sur l'antenne de votre radio locale Ornithorynque. Le groupe The Transatlantics avec leur premier album éponyme. Découvrez tout de suite un titre extrait de cet album. C'est le titre Dreammaker.

0: Atlantix, à l'instant sur l'antenne de votre radio locale Ornithorynque, un titre extrait de leur premier album éponyme qui est sorti à la fin de l'année dernière. Pour en savoir plus sur le groupe lyonnais, rendez-vous sur leur page Facebook et Instagram, mais également sur leur chaîne YouTube et sur leur site internet thetransatlantix.com. C'était l'album découverte de la semaine dans votre rubrique Au cœur de l'album sur Ornithorynque.
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1: Bonjour. Aujourd'hui, nos pas nous mènent en campagne d'Alençon, Nord-Sarthe, entre Alpes-Moncelles et Saônois, canton de Sillé-le-Guillaume, à la rencontre des Auxellois, les 670 habitants de Oisseau-le-Petit. Le nom Oisseau est mentionné sous la forme latinisée Auxellum au 9e siècle et appartient à toute une série de noms de ce type comme Oissel, Ussel, Usseau, qui font référence à des lieux de culte païens, comme le montrent des inscriptions celto-latines découvertes. Le mot sert à qualifier une haute divinité sur la base du gaulois Uxello, du celtique commun Upsello, signifiant haut. Le toponyme de la commune fut également le petit Oisseau, devenu Oisseau le Petit. Traversé par le ruisseau de Villette, commune rurale à habitat dispersé, Oisseau le Petit est bordé par Bérus, Béton, Chérisé, Fié et Gênes-le-Gandelin. Pour le plaisir de visiter, direction l'église Saint-Pierre de 1856-58. Le presbytère des 15 et 19e siècles, dont la tourelle d'escalier sud et la cheminée du grand salon sont inscrites au titre des monuments historiques depuis 1977. Pour continuer de se recueillir et rendre hommage à ce tombé pour la patrie, dirigez-vous vers le monument aux morts. Après s'être purifié spirituellement, la suite de votre déambulation se poursuit au lavoir de la Fontaine. Dans le domaine ancien, allez découvrir le Fanum, vestige gallo-romain classé au titre des monuments historiques depuis 1987. Un Fanum a justement été reconstitué d'après les substructions dégagées par les fouilles archéologiques. Fin de cette balade à Oisseau le Petit. Mais nous nous retrouvons très vite pour une nouvelle.

0: Une confiserie connue sous le nom de Mistral Gagnant porte en elle toute la douceur de l'enfance. En 1985, Renaud a l'idée d'en faire une chanson pleine de mélancolie sur le temps qui passe. Un titre qui reste aujourd'hui l'une des chansons préférées des Français.
1: Caramel à un franc et les Mistral Gagnants.
0: Depuis son mariage avec Dominique et la naissance de leur fille Lolita en août 1980, Renaud s'est un peu éloigné du répertoire révolté de ses débuts. En bon père de famille serein, il aborde désormais un style plus varié que rock'n'roll et enregistre des chansons tendres comme c'est le cas sur son album « Morgane de toi » paru en 1983. Après le succès de ce disque vendu à 1,2 million d'exemplaires et une grande tournée dans la France entière et au Québec, Renaud, qui est en fin de contrat avec les disques Polydor, change de label et signe avec Virgin. Dès lors, avec ses complices Jean-Philippe Good, Franck Langolf et Jean-Pierre Bucolo, il se met au travail pour préparer un 7e album studio. Comme pour le précédent, Renaud choisit de travailler aux États-Unis et plus précisément à Los Angeles. Et c'est donc là-bas que va naître le titre Mistral Gagnant. Éloigné de sa femme et de sa fille, Renaud écrit un soir dans un coin du studio en une demi-heure, pendant le mixage d'un autre titre, les belles paroles pleines de nostalgie et de tendresse de Mistral Gagnant. Dans ce texte qui s'adresse à la petite Lolita, Renaud évoque ses souvenirs d'enfance et le temps qui passe. Le chanteur se souvient avec émotion de ses fameux Mistral Gagnant, ses sachets de poudre sucrée qu'il aspirait avec gourmandise, comme tous les enfants de sa génération. Certains sachets étaient gagnants et permettaient d'en avoir un autre gratuitement. Renaud crée les paroles et la musique de cette chanson en même temps. La guitare sur les genoux, pendant qu'il écrit les paroles, les notes lui viennent naturellement. Le soir même, Renaud chante sa nouvelle chanson au téléphone à son épouse Dominique, en lui disant qu'il avait écrit une petite chanson fantaisiste, mais qu'il ne comptait pas la mettre sur l'album. Après avoir entendu Mistral Gagnant, Dominique est immédiatement convaincue de la force de cette chanson. Elle lui dit d'ailleurs « Si tu ne la mets pas sur ton album, je te quitte ». Pour Renaud, Mistral Gagnant est une chanson impudique, très personnelle, qui parle trop de son enfance, de la nostalgie de ses 40 ans et de ses roux doudous d'antan. Il craint la réaction des loubards en blouson de cuir et bandana face à une chanson tellement personnelle. Finalement, pour ne pas décevoir Dominique, Renaud confie sa chanson à Jean-Philippe Good qui va écrire durant la nuit de sublimes arrangements au piano. Le lendemain, Renaud enregistre la chanson. En écoutant le résultat, il n'est pas du tout convaincu que ce soit un bon titre. Malgré tout, il accepte de l'inclure à son nouvel album. Et il ne le regrettera pas, puisque Mistral Gagnant se vendra à 1,000,000 d'exemplaires et deviendra l'une de ses plus grandes chansons. Elle a été très souvent reprise, notamment par Yves Duteil, par Lara Fabian sur son album live En toute intimité, mais aussi par Maxime Le Forestier en duo avec Vanessa Paradis en 1998 lors de la soirée des Restos du Cœur. Amel Bent, Jean-Louis Aubert et beaucoup d'autres l'ont également interprétée. Pour la petite histoire, en 1991, la chanson Mistral Gagnant donne son nom à une association parrainée par Renaud. Le but de cette association est de réaliser, le temps d'une journée, les rêves d'enfants atteints de maladies graves. Depuis, des centaines de rêves ont été réalisés pour le plus grand bonheur des enfants malades.

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1: Bonsoir à tous. Le mercure va de nouveau s'emballer ce week-end. À compter de demain, 12 départements du quart sud-est seront placés en vigilance orange canicule selon Météo France. Le thermomètre pourrait grimper jusqu'à 37 voire 38 degrés ce samedi après-midi. Une hausse des températures qui devrait marquer le début d'un nouvel épisode de chaleur en milieu de semaine prochaine. Le quatrième depuis le début de l'été. La chaleur qui ne facilite pas le travail des pompiers dans le Var, ce vendredi soir, est placée à haut risque avec le renforcement du Mistral selon la préfecture. 700 sapeurs-pompiers sont toujours mobilisés dans le massif du Gros Bessillon où le feu n'est toujours pas contenu. En parallèle, l'incendie dans la Drôme, lui, continue sa progression. Près de 270 hectares de végétation ont brûlé depuis le début de la semaine. Plus de 300 soldats du feu sont sur place. Demain, 34 départements seront placés en vigilance orange pour les feux de forêt. Risque d'incendie élevé dans la majeure partie du sud de la France et dans l'ouest jusqu'en Bretagne. Dans le reste de l'actualité, une femme soupçonnée d'avoir tué son fils de 3 ans, mise en examen à Lyon. Selon le parquet, elle a été placée en détention provisoire pour avoir empoisonné la victime en début de semaine. C'est la mère elle-même qui avait donné l'alerte après avoir retrouvé l'enfant inanimé dans leur immeuble du 8e arrondissement. Les investigations se poursuivent. Le gouvernement hausse le ton face au risque d'ingérence étrangère. Sur X, le ministre des Affaires étrangères Jean-Noël Barrot promet la tolérance zéro. Une réaction adressée notamment à Jean-Luc Mélenchon. Le chef de file de la France Insoumise avait dénoncé de possibles interventions extérieures dans le débat public. Jean-Noël Barrot, lui, annonce de son côté que la France sera intraitable contre toute tentative de falsification du débat démocratique, mais aussi contre les manœuvres visant à influencer les élections. Et puis en cyclisme, Kasia Niewiadoma, seule au monde au sommet du Mont Ventoux. La Polonaise a remporté l'étape reine de ce Tour de France en solitaire et s'empare du maillot jaune à 2 étapes de l'arrivée à Nice. Elle devance la Néerlandaise Demi Vollering et l'Italienne Elisa Longo Borghini. Très bonne soirée à tous.

0: 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Salut à tous, bon mois d'août au cinéma avec tonton Yves. Salut Yves.
1: Salut Patoj, bonjour tout le monde, on se met au frais dans le noir.
0: Et oui, la chronique continue sur Ornithorynque. Pour les films en sortie nationale ce mercredi 5 août, un seul film dans cette chronique, ce sera une comédie française, Les Gendarmes. Ah oh bah oui, Les Gendarmes, ça marche
1: c'est
0: bien.
1: C'est ceux de Saint-Tropez
0: peut-être, parce qu'ils en parlent. En tout cas, c'est une comédie de François Prévost-Légoni et Stéphane Archinard. Avec Arnaud Ducret, Fred Testo, Alice David, Marc Rizzo, Julien Arruti et Sofia Bellabès. Je ne sais pas s'il fallait rouler les R, mais bon, je l'ai fait à l'italienne. Le petit résumé, je t'écoute.
2: Toute la brigade de gendarmerie de Charnay-lès-Mâcon, dans le 71, se prépare à l'annuelle grande fête des jardins. Mais l'arrivée d'un jeune stagiaire désinvolte, débarqué tout droit de la capitale, et de deux voleurs de nains de jardin, va venir bouleverser leur organisation bien huilée.
0: Oula, que de promesses, je sais pas si tout ça va être chamboulé. En tout cas, c'est deux teasers en fait dans cette bande-annonce, hein, deux petites histoires à suivre. Donc on écoute et on se fait une idée rapide du ton de ce film. On écoute.
3: Moi, j'ai pris la décision d'accueillir ce jeune stagiaire.
4: Oh non,
3: si.
5: Moi je fais déjà EHPAD en soirée avec mon père, c'est pas pour faire crèche en journée.
3: Mon garçon, l'uniforme c'est ce qui définit le gendarme.
6: Oh, il est beau. Quel beau.
7: Eh, hey, du Cruchot là.
8: Eh, hein, du Gerbert.
6: Oh.
9: Et c'est qui ces bouffons?
10: Tu gardes!
11: Allez, garde-toi!
10: Garde-toi!
6: Ah, la gendarmerie!
12: Agnès, lui explique pour Gerbert et Cruchot.
13: C'est deux anciens camarades gendarmes à vous, non?
12: Agnès?
13: Je sais pas.
12: Agnès, non! Agnès, t'as pas vu le gendarme de Saint-Tropez?
14: En 2004, avec le GIGN, on a retrouvé un type qui s'était perdu dans la forêt amazonienne.
15: Bravo, chef.
14: Il était mort, mais on l'a retrouvé quand même.
16: 20 km/h au-dessus, bah, c'est 135 euros d'amende.
17: Pour fast food, il y a fast. Hein.
16: Bah, moi, je suis pas très fast. Je suis plutôt très, très furious.
18: Quand on épouse un gendarme, c'est la gendarmerie qu'on épouse.
19: Bah, je te laisse dire à ta fille qu'elle devrait faire une croix sur Saint-Arpart. Ah,
20: trop stylé, toi.
21: C'est quoi ça?
22: Sous contrôle, messieurs, dames, tout va bien.
23: Prochain véhicule, tu fais comme moi.
24: Veuillez me présenter les papiers afférents à la conduite de votre véhicule.
25: Afférents, je suis obligé. Ça veut dire quoi?
0: Les gendarmes, c'est dans toutes vos salles à partir de ce mercredi 5 août. Bon, alors un film vraiment sans prétention, hein, qui, se moque aussi un peu des gendarmes, un peu lourdingue hein, quand même, un peu lourdeau, et avec un bel hommage à Louis de Funès et à Galabru, Cruchot et Gerbert, et où les jeunes connaissent pas du tout ces personnages, ça c'est le petit clin d'œil pour les adultes. Et puis bon bah autrement c'est du grand n'importe quoi tout simplement, hein. Ils vont courir après des méchants qui sont pas si méchants, et eux c'est quand même une belle bande de bras cassés avec une jeune femme qui est nouvelle et puis un jeune homme un peu prétentieux qui va apprendre le métier.
1: Déjà, c'est l'adaptation de la BD Les Gendarmes de Bambou Édition. Et là où se passe l'action Charnay-lès-Mâcon, c'est la ville d'origine des éditions Bambou. Donc, ils font leur petit hommage en conséquence. Donc, si vous connaissez la BD, vous savez que justement, c'est du foutraque. Là, on se retrouve avec Fred Testo, avec Arnaud Ducret. Donc, forcément, déjà, les deux là, dans le côté comédie, ils savent y faire. Donc, oui, comme tu dis, faut pas s'attendre à un film mémorable, mais au moins, c'est un film familial.
0: Et pour l'été, c'est ce qu'il faut.
1: C'est ce qu'il faut, avec les petites références, comme tu dis, et le côté, la petite brigade de gendarmerie où il se passe jamais rien à part surveiller, justement, la fête du village et tout d'un coup, y a des voleurs, même si c'est que de nains de jardin, pour eux, c'est exceptionnel.
0: Et ben voilà, on cherche l'exceptionnel partout. Voilà, un film pour rigoler au cinéma, entre copains, tout simplement, et sans prétention. Voilà. Merci Yves.
1: Salut Patoche, au revoir tout le monde.
0: Salut.

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2: Le comité des fêtes de Villennes-sous-Lucé vous propose une soirée fouée à Villennes-sous-Lucé le samedi 15 août à partir de 19h30 à l'aire du Pont Roman. Fouée à volonté de l'entrée au dessert, l'animation est assurée par Bercé Événements. Plus de renseignements et réservations en ligne sur Hello Asso, comité des fêtes de Villennes-sous-Lucé. Le samedi 15 et dimanche 16 août, l'association Le Temps des Moissons de Valennes vous annonce leur 28e fête de la moisson. Au programme samedi, à partir de 19h, au lieu dit La Muserie à Valennes, repas campagnard, bal et feu d'artifice. Dimanche, retrouvez une exposition de matériels anciens, démonstration de vieux métiers et repas campagnard à partir de 10h. Le club Génération Mouvement de Bouloir organise un bal avec l'orchestre de Bruno Leblanc le dimanche 26 juillet à partir de 14h à la salle polyvalente de Bouloir. Renseignements et réservations auprès de l'association Génération Mouvement à Bouloir. 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
1: Il est 20h.
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0: Et cet amant, ce n'est pas moi.
1: Mais le dit d'amour. Ah pardon, excusez-moi. C'est du Bachelet, hein.
0: Il nous manque. Oui. Et oui. Allez, on va quand même commencer par un minimum de civilité. Bonsoir, mon cher Jérôme.
1: Bonsoir, mon cher Yves.
0: Et bonsoir à nos chers auditeurs
1: avec un Z.
0: Et avec un autre Z, je dis désolé aux yeuteurs qui ne peuvent pas nous suivre sur Facebook parce que nous ne sommes que deux au studio. Donc Jérôme, maître Jérôme et moi à la technique. Et comme je l'ai déjà dit 15 000 fois dans différentes émissions, je ne suis pas bon avec la vidéo, donc je m'occupe pas de la partie.
1: Mais et on peut s'occuper de ce que tu fais bien.
0: Ouais. Un peu d'audio.
1: Allez. Allons-y. C'est dommage que vous ayez pas la vidéo, mais en même temps, c'est tant pis parce qu'il y aurait pas eu d'extrait.
0: Ça collerait pas aussi à la thématique.
1: Non, ça fait peur.
0: On est vendredi 13, on dirait ces films d'horreur. Non. On a une thématique qui est un peu plus légère. Et on salue Teddy et Mylan qui ne sont pas présents.
1: Oui, mais j'aurais tellement voulu la faire avec Mylan, celle-là.
0: Et heureusement que Johan n'est pas là parce que
1: il nous manque.
0: Il s'est bien amusé quand on a rendu hommage à Rob Reiner au mois de janvier.
1: Alors, je suis désolé, il n'y a pas que Rob Reiner qui a pris hommage dans ses dents. Et quand je dis prendre, c'est Yves qui a pris très cher aussi. Si vous avez eu les images, c'est. Enfin voilà. On est content de faire de la radio avec des caméras. Il y a des fois, ça fait rire les copains.
0: C'est ça, et donc nous sommes le 13 février, veille du 14, et le 14, on dit que c'est la Saint-Valentin,

0: pornographiques, mais non. Des musiques.
1: Oui, des musiques.
0: Mais de qui les fait? Bah, c'est-à-dire pour le reste, vous allez sur Internet, hein.
1: Ouais, on a oublié de rappeler, c'est Soundtrack, l'émission.
0: Oui, oui, oui. Voilà. Et puis de façon, comme l'a dit Ludo tout à l'heure, alors les copains, c'est fiant parce qu'il n'y a plus Sopalin. Bon, bah, il n'y a plus de Sopalin.
1: Oui, non,
0: voilà.
1: Mais.
0: C'est aucune velléité de fermer la.
1: Et voilà. D'un côté, ouais. Heureusement qu'on n'a pas Teddy qui fait la technique parce que je sais qu'il aurait glissé une quantité de.
0: Glisser une quantité. Oh,
1: petit,
0: j'ai le droit.
1: De petits bruitages. J'utilise les mots à bon escient, comme on dit.
0: Ouais, la maîtrise du doigté a-t-il écrit parce qu'il ne vous lit pas tout ce qu'il a écrit, il n'ose pas.
1: C'est ça, l'introduction était, on va dire, assez soft.
0: Maîtrise du doigté, finesse dans les gros plans, légèreté dans le dézoomage.
1: Ouais.
0: Mais il n'ose pas, il est timide. Il n'a pas la parole de l'écrit, notre Yves.
1: Ouais,
0: il écrit des trucs et 6 mois plus tard, quand je lui ressors, il me dit non, c'est pas moi. Non. Si.
1: Ah. Pour dire, ça fait quand même 2 ans que j'ai envie de faire cette thématique, mais on s'est retrouvé avec des conditions.
0: C'est un diesel, les gars.
1: C'est comme avec les filles, il faut laisser monter. C'est
0: d'accord.
1: Ça le charme aussi de l'érotisme.
0: Voilà.
1: Mais donc, nous parlons de musique de film.
0: Oui, oh, quelle transition, avec quelle maestria, mon cher.
1: C'est vrai que certains considèrent ces films comme sulfureux, certains sont des classiques, tout comme leur musique, comme celle qu'on a eue dès le générique et qui est en bande son.
0: Pierre Bachelet. Donc,
1: Pierre Bachelet avec le thème du film Emmanuel.
0: Oui.
1: Et justement, qui n'a jamais entendu cette chanson Emmanuel par Pierre Bachelet pour le film du même nom en 1974?
0: Monsieur, j'ai une anecdote. Moi, je l'ai entendu, j'adorais Pierre Bachelet pour le marionnettiste. C'était l'époque, Flo, j'avais adoré. J'adorais la voix, j'adorais le personnage en lui-même, les clips, puisqu'on est tout à fait dans ce moment-là. À l'époque où toi, Vizlard que tu étais, tu pensais à autre chose. Ne répondez pas.
1: Quoi, mon cher?
0: Mettre mauvaise foi, invoqué au baron de mes deux chaises. Non, ne répondez pas, mon client.
1: Comme on dit, justement, c'est comme dans les films érotiques. C'est soit t'en montres assez, soit pas assez. Et justement, là, t'en as dit trop ou pas assez. Vas-y.
0: Là, on dirait que tu nous parles du dernier Emmanuel, mais on y reviendra.
1: On y reviendra.
0: Donc je sais plus de quoi qu'est-ce que je causais, pour faire une des proches,
1: Pierre Bachelet, pour toi, c'était justement l'an 2001, c'était marionnettiste.
0: Ben voilà, c'est ça.
1: C'était
0: des tubes qu'on nous balançait et c'était quelqu'un sur lequel j'aimais chanter.
1: Et cette musique-là, justement, beaucoup n'associaient pas.
0: Ah bah non.
1: Film érotique et que c'était justement la bande originale du film de 74 parce que en 74 Pierre Bachelet n'était pas très connu encore.
0: Oui.
1: C'est seulement au début des années 80 avec
0: On en parlera après. Il a été couru. Il n'a pas fait de musique tout de suite, Bachelet. Il était acteur. Il a fait tout un tas de trucs, mais on va en parler un peu après.
1: On va en parler. Ouais. Donc justement, on revient un petit peu au film. Donc la chanson thème est sensuelle pour un film devenu référence, un peu malgré lui, car
0: À l'époque, on appelait pas ça du buzz, mais ça avait fait scandale.
1: Oui, c'est ça. C'est
0: voilà.
1: En suivant un petit peu ce qui s'est passé à l'époque, c'est un film qui était érotique à un moment où il y avait la suite de mai 68 avec toute la libération des mœurs et compagnie.
0: Donc c'est tombé au bon moment.
1: Il y avait plein de films qui étaient en train de sortir, le cinéma porno était en train de se développer et était diffusé dans les cinémas traditionnels. Mais justement, ça a un peu dérangé la morale à l'époque quand même. Donc, il y a eu des mesures pour mettre une classification spécifique. Et c'est au moment, en même temps, où Valéry Giscard d'Estaing est arrivé président de la République, au moment où Pompidou est décédé. Ce qui fait qu'on est passé d'un président qui représentait la France ancienne à un président qui représentait la France plus jeune.
0: Oui, alors
1: donc,
0: plus
1: mettre,
0: jeune,
1: des interdits,
0: pas trop jeune, hein.
1: Mettre des interdits. C'était un peu compliqué et le ministère de la culture à l'époque s'était prononcé en disant qui sommes-nous pour interdire aux gens d'aller voir ce qu'ils ont envie d'aller voir. Donc on va pas censurer quelque chose si les gens ont envie d'aller voir. On peut mettre une classification pour protéger les jeunes en conséquence, mais voilà. Et donc, ce film s'est retrouvé dans une situation à être classé X, alors qu'en réalité, il n'y a rien d'extraordinaire dedans. C'est
0: Le fauteuil en rotin.
1: Voilà, il y a des demoiselles en tenue légère, il y a une demoiselle qui se pose des questions sur qu'est-ce que l'amour,
0: la vie, l'amour,
1: et si et ça.
0: Les abeilles.
1: C'est voilà, il n'y a rien de vraiment choquant. Maintenant, justement, je crois que le film il est classé -12.
0: Oui,
1: c'est dire.
0: C'est-à-dire qu'aujourd'hui,

0: On est à la limite du midi des zouzous quand même aujourd'hui. Oui. Par rapport à ce qu'on mange dans les gencives, en général, c'est plus de l'érotisme, j'appelle ça de la viande moi à ce niveau-là.
1: Et on parle pas, on va dire, de ce qu'on va voir sur les filles, sur les sites spécialisés dans le domaine plus qu'érotique.
0: Non, quand on voit la législation aujourd'hui, ce qui s'est passé l'année précédente où il faut monter patte blanche et non plus nécessairement cocher 18 ans, il faudrait. Oui. Sauf si vous avez un VPN. À l'époque, c'était déjà une demi-révolution. Mmh. C'était déjà une révolution, pour le coup.
1: Et donc, c'est vrai que...
0: Remettons dans le contexte,
1: Oui. On parle. On va parler du synopsis. Vas-y, envoie le synopsis.
0: Non, mais c'est intéressant de poser le contexte. On va pas faire dans le film de cul hard, je pose mes mots.
1: On est dans le domaine qui est sensuel, érotique.
0: Oui.
1: Voilà, comme on dit, on voit une demoiselle en tenue légère.
0: Oui.
1: Mais c'est tout, on verra des scènes où elle est en train de...
0: Alors non, on verra pas. Non.
1: Pas à la radio, mais dans le film. Dans le film, c'est justement, c'est beaucoup plus soft que tout ce qu'on peut croire.
0: Ah bah bien sûr, oui.
1: Et vas-y pour le synopsis.
0: Merci,
1: quand même pour,
0: quelle transition, quelle maestria.
1: Et en fond sonore, ce sont des musiques de Pierre Bachelet pour le film Emmanuel de 1974.
0: Et en fond sonore derrière, c'est Yves qui parle sur Pierre Bachelet, mais c'est une autre histoire. Emmanuel, une jeune femme naïve, rencontre son mari, Jean. Putain, oui, c'est vraiment français, hein. Un diplomate plus âgé à Bangkok. Ah, ça sent le soufre. Ouais. Elle mène une vie mondaine en Thaïlande, s'ennuyant parmi les expatriés français. Son mari, partisan d'un mariage libre, un révolutionnaire, l'encourage à explorer sa sexualité et à prendre des amants. Bah, sinon, il n'y aurait pas de film, j'ai envie de dire. Oui, c'est ça. Guidée par des rencontres sensuelles, elle s'initie au plaisir érotique et au rotin, donc. Ouais. Elle tombe sous le charme de Bi, une femme mûre et mystérieuse qui l'initie à la jungle. En parallèle, elle expérimente des rencontres bisexuelles et libertines. Oui, bon, bah ça, voilà, il y en a un peu plus, je vous le laisse. Mmh. Hein. Le vieux mentor, Mario, il y a toujours un italien dans l'histoire, intervient pour approfondir sa quête,
1: titre
0: sans jeu de mots, merci, de liberté sexuelle. Il lui enseigne à se libérer, il y a beaucoup trop de liberté dans ce... Ça fait 4 fois que je lis libéré quand même, hein, délivré. De sa culpabilité pour atteindre le plaisir absolu. On se calme. Calmez-vous.
1: Jusqu'à l'infini.
0: Le kamehameha du... Bon, bref. Voilà. Il lui enseigne... Avec des poils. Il lui enseigne à se libérer. On a le droit à poils.
1: On est dans les années 70.
0: Ah bah oui, on a le droit. Donc, il y en a. Et puis, de toute façon, on est carte orange. Bon, c'est autre chose. Yves, taisez-vous. Ça suffit. Il lui enseigne à se libérer de la culpabilité pour atteindre le plaisir absolu. Donc, elle vit une série d'aventures, si vous aviez pas compris, hein, se transformant en femme affranchie et sensuelle. Le film, symbole de la révolution sexuelle, film sa quête, non pas titre, de liberté, encore une fois, dans un esthétisme érotique.
1: Ouais. Et donc, le film à sa sortie est entouré d'un parfum de scandale,
0: comme on le disait.
1: On vous l'a un peu expliqué.
0: Oui,
1: et le film joint érotisme chic et décor exotique dans un scénario qui explore plusieurs aspects d'une sexualité découverte ou fantasmée, mais sans scène explicite. C'est pour ça que justement, pourquoi il était classé X interdit au moins de 18 ans à l'époque?
0: Parce qu'il n'y avait rien d'autre.
1: Voilà.
0: Parce qu'il fallait bien,
1: parce que justement notre classification avant c'était moins 13, moins 18.
0: Oui, c'était léger.
1: Alors, moins 13, on pouvait pas dire moins 13 parce qu'il y avait quand même de la demoiselle en tenue légère et de la découverte érotique et sensuelle. Et autrement, c'était moins de 18. Donc ça a créé justement ce concept de dire oulala, c'est sulfureux.
0: Oui, voilà.
1: Et c'est plus suggéré qu'autre chose que montré.
0: Oui, tout à fait.
1: Et
0: ce fut l'un des plus gros succès du cinéma français.
1: Ouais.
0: Causons business un peu.
1: Oui.
0: 9 millions de spectateurs français, 45 millions dans le monde à l'époque.
1: Ouais.
0: Une salle le programma à Paris pendant plus de 10 ans. Programmant en été un sous-titrage en anglais pour les touristes.
1: Ouais.
0: Je trouve ça génial.
1: Et le film lança la carrière cinématographique de Sylvia Christel. Je vais bafouiller, c'est normal.
0: Les enfants, c'est rien.
1: Elle est définitivement identifiée justement au personnage d'Emmanuel, qu'elle incarna à nouveau à plusieurs reprises par la suite. Et un accroissement des ventes de chaises en rotin.
0: On le note, vous aimez faire du rotin.
1: Je ne sais plus comment s'appelle la chaise initialement, est surnommée la chaise Emmanuel.
0: Bien sûr. Et signe avant-coureur du navet magnifique qui arrivait, le dernier Emmanuel en date, il n'y avait pas la chaise en rotin.
1: Ouais.
0: La bande-annonce était comme la chaise, pas là.
1: Ouais.
0: Donc là, voilà. Mais on en parle après. Le film est réalisé par un novice au cinéma, le photographe Just Jakin, qui ne sait pas diriger, mais sait cadrer. C'est un photographe. Ouais. Et mettre en lumière les personnages. Ben, on le voit. Mmh. Ça prend son temps, c'est langoureux, ce sont des scènes, ça pose, vraiment. Ouais. C'est pour ça que le film est indigeste au plan scénario. Mais j'ai envie de dire, est-ce qu'on y allait pour ça?
1: Ouais. C'est esthétiquement beau. Voilà.
0: À l'époque, on nous vendait un truc sulfureux. Bon. Ouais. Aujourd'hui.
1: Oui. Il est quand même basé sur le roman de Emmanuel Arsan,
0: oui.
1: Avec donc la musique de Pierre Bachelet, qui a également composé les musiques de deux suites,
0: oui.
1: Emmanuel V en 87 et Emmanuel au 7e ciel en 93,
0: oui.
1: Plus quelques téléfilms de la série issus du personnage Emmanuel,
0: ah oui,
1: que vous avez
0: bouffé
1: sur RTL9 ou M6.
0: Oui, pour ceux qui étaient dans l'Est, à l'époque où on ne la trouvait pas sur les bouquets. Pierre Bachelet, on l'écoute, on en parle.
1: Oui.
0: Allez, parlons-en un peu de Pierrot. 44-2005, auteur, compositeur, interprète, qui apprend le piano. Mais sa passion pour Elvis Presley le conduit à choisir la guitare électrique. Alors, moi, je ne l'ai pas trop entendu jouer de la gratte, mais bon, admettons. Ouais. Surtout électrique, durant son adolescence. Il monte un groupe avec quelques copains, les Volts. C'est bien choisi.
1: Ouais.
0: Il est diplômé de l'École nationale de photographie et de cinématographie. Et en 66, service militaire au service cinématographique des armées. Qui a été révélateur pour pas mal de monde, finalement.
1: Ouais.
0: Hein, on
1: ouais.
0: est d'accord. Et pas que Lelouch. Carrière dans la réalisation de documentaires pour la télévision. À Paris, travaille dans la publicité. Ce qui lui permet de faire la connaissance des réalisateurs Patrice Lecomte et Jean-Jacques Hanau. Devient illustrateur sonore pour l'émission Digne Dame d'Homme en 68. Lors de cette émission, il rencontre Just Jakin qui lui permet de signer la musique du film.
1: Emmanuel.
0: Merci.
1: Et la rencontre aussi avec Lecomte et Hanau, il va participer à des
0: ça
1: musiques
0: peut aider,
1: de films.
0: Ouais. Bien sûr. Bien sûr.
1: Et justement.
0: Il participe aussi à la musique des films Coup de tête, La victoire en chantant de Jean-Jacques Hanau, Les bronzés font du ski de Patrice Lecomte, Gwendoline de Just Jakin.
1: Autre film érotique.
0: Voilà. Histoire d'eau
1: également.
0: En 75, oui. Les enfants du marais. Non. Bah non.
1: Non.
0: Parce que là, en 99, et Un crime au paradis de Jean Becker.
1: Ouais, et j'ai remis la musique de Pierre Bachelet derrière, mais je vous disais justement qu'il a fait également pour Emmanuel 5 et Emmanuel 7. Ça veut dire qu'il y en a eu au moins 7 de films Emmanuel. Et donc, on peut noter que pour le deuxième épisode de la saga Emmanuel l'Antivierge en 75, également adaptation du deuxième roman d'Emmanuel Arsan. Bah là, c'est pas lui.
0: Non, c'est Francis Lai
1: qui
0: compose la musique. Et on le connaît, Francis Lai.
1: Ouais.
0: Et on aime bien Francis Lai. La chanson du générique de début, L'amour d'aimer, est chantée par Sylvia Christel, justement.
1: Et
0: on pourrait pas l'écouter, mon chéri.
1: On va s'en mettre un petit bout.
0: Alors, mettez-moi un bout de Sylvia Christel.

0: Voilà, la musique, Francis Lai, la chanteuse Sylvia Christel, l'actrice du film Emmanuel. Malheureusement, on en parlait hors antenne avec Jérôme pendant qu'elle chantait. Il me dit, mais qu'est-ce qu'elle a fait d'autre comme rôle? Et c'est vrai que malheureusement, c'est son rôle emblématique, mais elle a été phagocytée par le rôle. Elle a fait quelques autres films à côté, mais malheureusement...
1: Pour remettre dans le contexte, c'est quand même une mannequin qui vient jouer pour un photographe.
0: Oui.
1: Donc finalement, elle a pris le bénéfice du truc.
0: Oui.
1: Elle a essayé de se diversifier, ça n'a pas pris, point. C'est plutôt malin. Bon, bah voilà.
0: C'est vrai que quand elle est décédée, on a tout de suite dit, c'est l'actrice d'Emmanuel.
1: Oui, bah oui, point. Malheureusement, oui.
0: On n'a pas cité une carrière à côté en disant, elle a également tenu tel rôle, tel rôle, tel rôle. Mm. Parce qu'il y a certaines, il y a certains acteurs, certaines actrices qui
1: sont
0: ont justement,
1: enfermés,
0: qui se retrouvent enfermés.
1: Je pense à la princesse Leïla, qui a énormément souffert de ça, qui était enfermée dans ce rôle à vie.
0: Et c'est un peu comme certains ont dit, ce sont des gueules, donc ils vont jouer le méchant, ou l'épicier, ou le benet et compagnie. Ils sont enfermés dans ça. Il y a plein d'acteurs qu'on dit, c'est malheureux, on va pas se rappeler les films, mais on sait qu'ils jouaient un personnage comme ça.
1: Et avec les révolutionnaires, t'as Arnold Schwarzenegger, qui dans L'Effaceur se pose des questions, remet en cause le système, et mine de rien, ne rencontre pas, parce que Précurseur, on en avait parlé, mon cher Yves, de L'Effaceur.
0: Ouais.
1: Ce film qui finalement est beaucoup plus profond, qui n'est pas sorti comme il aurait dû, mais qui est magnifique aussi, parce que certains en avaient marre justement d'être coincés dans leur rôle de « j'ai des gros muscles », tel Dolph Lundgren, interrogé par, je crois que c'était Paul Amar ou je ne sais plus qui le prend pour un benet.
0: Oui.
1: T'as une montagne de muscles.
0: Oui,
1: sauf le type a un master de biologie moléculaire ou de chimie. Et il lui dit, mais alors dans un français parfait.
0: Ouais.
1: Ce qui mouche gentiment en direct le journaliste.
0: Oui.
1: Comme d'autres l'ont fait.
0: Comme on dit toujours, justement, sois belle et tais-toi pour les filles.
1: C'est ça, le rôle fait pas l'humain.
0: Jane Mansfield avait le problème, c'était la blonde incendiaire à forte poitrine.
1: Ça.
0: Mais à côté de ça, je sais plus qu'est-ce qu'elle avait comme niveau de diplôme, mais c'est pareil.
1: Oui.
0: Marilyn Monroe, c'est
1: Belmondo.
0: Pareil.
1: Belmondo disait aussi souvent, quand les gens me disent, quand je joue un rôle de méchant ou de retors ou de machin, quand on me dit, vous aviez été méchant. Je ne me vexe pas, je me dis que j'ai bien joué mon rôle.
0: C'est ça.
1: Et quand on l'entend souvent parler, ça n'a strictement rien à voir avec le commissaire, j'ai mes couilles sur la table.
0: Oui.
1: Excusez-moi pour cette analogie peu envieuse.
0: Et qui colle à l'ambiance.
1: Alain Delon est jaloux. Bon, voilà. Mais oui, c'est ça. On a toute l'humilité de l'acteur qui sait reconnaître que bon, si on lui fait un compliment un peu mal placé, c'est peut-être parce qu'il a très bien joué son rôle.
0: Oui.
1: Voilà.
0: C'est toujours.
1: C'est jamais simple.
0: C'est toujours ces concepts-là qui font plaisir de se dire. Ça t'a marqué ton époque avec le film, c'est ce qu'il faut.
1: Et justement, on en parlait tout à l'heure, et ça nous permettra de teaser pas la prochaine émission, mais peut-être la de l'après. On parlait d'un méchant magnifique connu sur le tard qui est Christophe
0: Waltz. Ne déserte pas trop.
1: Je ne déserte pas, je disserte mon lapin. Voilà, et retournons
0: au titre. Et comme je disais tout à l'heure, Pierre Bachelet a composé plusieurs bandes originales pour films érotiques, dont divers Emmanuel, également Histoire d'eau, comme tu l'as dit, en 75, Gwendoline en 84. Mais Francis Lai a donc composé plusieurs musiques de films érotiques également, dont Bilitis, que on a eu pendant qu'on parlait en fond sonore, le générique. On l'a pas mis en normal, puisque il passe régulièrement à l'antenne d'Ornithorynque, qui est justement emblématique également des films érotiques qu'on n'a pas vu, mais qu'on connaît les musiques.
1: Oui, et tout à fait, parce que je pense l'avoir entendu sans savoir que ça existait.
0: Bon, c'est ça.
1: Ouais.
0: Et Francis Lai a également composé la musique de Madame Claude.
1: Que des prénoms.
0: En 81, avec le thème chanté par Kim Marlowe. Et justement,
1: on peut s'en écouter un petit bout.
0: On va se l'écouter tranquillement.
1: I wait for love.

0: Hein, comme quoi, si les grands compositeurs et musiciens flirtent avec le film érotique, c'est qu'il y a matière, que l'époque, les années 70-80, ben, est favorable, moins pudibonde, ce n'est pas sale.
1: Oui, ça, et comme on en parlait encore une fois en rantaine, qu'est-ce qu'on parle en rantaine, mon chéri?
0: Oui.
1: On parlait aussi de ces, et le parallèle est assez évocateur, de ces musiciens de studio hollywoodiens qui faisaient plus ou moins toutes les musiques de commande qu'on leur envoyait.
0: Oui.
1: Bah, là, c'est la même chose. C'est, vous appelez Pierre Bachelet, vous faites un peu de tout, vous commencez à vous faire connaître dans le métier, vous êtes le gars qui a fait Emmanuel. Bah, il y a un moment, faut, non seulement faut manger, mais il y a un moment, bah, on prend le boulot qu'on vous donne aussi.
0: Et
1: voilà. Et c'est pas déshonorant.
0: Et hors antenne, j'en avais trouvé, mais j'ai pas intégré pour l'émission. Mmh. On en parlait en antenne. Au début de sa carrière, Laurent Voulzy a fait des films de musique et même pas de films érotiques, c'était des films porno.
1: Ouais.
0: Mais voilà, c'est on te propose un cachet pour faire de la musique,
1: bah, tu prends,
0: t'es compositeur, t'y vas.
1: Oui, c'est ça.
0: C'est
1: formateur de toute façon.
0: Voilà. Et
1: c'est faire.
0: Et c'est faire, c'est travailler, c'est composer.
1: Bien sûr.
0: Et on n'en est pas encore à cette musique d'ascenseur, de violon sirupone. On sent que justement c'est inspiré de Francis Lai qu'on a en fond sonore,
1: voilà,
0: qui justement il a toute la légèreté qui colle à la sensualité. Il sait manier le piano, il est compositeur, il sait y faire. Sauf qu'après, il y en a, ils ont fait ça au kilomètre et c'est chiant.
1: Oui, on est d'accord. Mais là, pour le coup, musique d'ascenseur,
0: Et ça gâche l'érotisme de l'image. On voit des jolies demoiselles, mais c'est regarder des jolies demoiselles avec une musique de merde, c'est chiant.
1: Bah oui, c'est tout le problème. Il n'y avait pas vraiment de scénario, mais il y avait quand même la manière de faire
0: c'est ça.
1: Ça sauver Emmanuel, c'est que c'était un photographe.
0: C'est ça.
1: Mine de rien. Donc le gars n'avait pas nécessairement le sens du film, mais
0: non.
1: Il avait le sens de l'image.
0: C'est déjà ça. C'est ça.
1: C'était déjà ça.
0: Et donc on revient un petit peu à la situation que si Francis l'a composé pour Madame Claude II, comme on a dit, c'est Serge Gainsbourg, encore un grand de la musique, qui a composé la musique du premier en 77, la même année où il a composé la musique du troisième épisode d'Emmanuel, nommé Goodbye Emmanuel, qui est l'adaptation également d'un roman d'Emmanuel Arsan, le troisième. Donc c'est pour ça qu'on parle souvent de la trilogie justement Emmanuel, donc Emmanuel, Emmanuel l'Antivierge et Goodbye Emmanuel, puisque c'est tiré justement des romans, donc les scénarios ont un minimum de place.
1: Alors, c'est quoi? C'est un faux départ, mon chéri? Parce que finalement, il y en a eu plus de 7, moins 7.
0: Oui.
1: Des films et des TV-films, parce que la qualité.
0: 7 films.
1: Ouais.
0: Puisque justement, comme je te disais, il y a Bachelet qui a composé pour Emmanuel V et pour Emmanuel au 7e siècle.
1: Mmh.
0: Je crois qu'il n'y en a pas eu depuis sur la série, sauf celui donc qu'on va aborder après.
1: Oui.
0: Mais il y a eu une quantité de téléfilms inspirés, comme je disais, qu'on a eu en deuxième partie de soirée pour le film érotique à l'époque où c'était diffusé sur les chaînes grand public.
1: Oui, RTL 9,
0: M6. Et il y a également eu Black Emmanuel avec Laura Gemser, Magnifique Demoiselle qui, on va dire, rien que pour regarder la demoiselle en tenue légère, ça vaut le coup.
1: Oui.
0: Mais à côté de ça, c'est des nanars monstrueux.
1: Ah de toute façon, base.
0: C'est juste encore pour le côté. On va trouver une raison de mettre la demoiselle à poil. On va trouver trois scénettes pourries pour la mettre à poil. Voilà, c'est fait. On a notre téléfilm qui fait 1h30. On va cachetonner.
1: La pin-up, la fameuse pin-up, la série pin-up de Canal+, cette espèce de pastille qui durait 10 secondes souvent de mémoire avant certains films ou avant justement le fameux film du premier samedi du mois. C'était ça aussi. On y allait pour la playmate.
0: Oui.
1: La suggestion, je dirais la fille du calendrier d'un lobe.
0: C'est normalement l'érotisme, c'est ça. C'est point trop en montrer, mais suffisamment en montrer
1: suggérer
0: tout en montrant. De temps en temps, comme on dit, la courbe d'un sein,
1: c'est ça, on fait pas dans la vulgarité, non.
0: Et revenons quand même à Emmanuel.
1: Oui.
0: Comme je disais, c'est un filon porteur, mais on creuse jusqu'à l'épuisement.
1: Ah oui, non, mais là.
0: Et
1: oui.
0: On va profiter plutôt des gammes de Gainsbourg. Pas encore trop Gainsbar à l'époque, dans les années 70, mais qui a toujours su roucouler et fait dans le sulfureux.
1: Oui. Et là, de Madame Claude aussi. Hein. D'ailleurs, t'as choisi la petite voix d'une de ses partenaires emblématiques qui a joué aussi de son charme.
0: Oui.
1: La briquine.
0: Oui.
1: La gêne. Ouais. La gêne briquine qui nous chante. Yesterday,
0: la voici.

0: Ah là là, la voix gracile de Jane Birkin sur la musique de Serge Gainsbourg en fond. C'est le thème de Goodbye Emmanuel. Et dans la catégorie compositeur pour la série de films Emmanuel, bah, je tenais à citer Michel Magne.
1: On m'entend plus.
0: Ouais, si, tu es là.
1: Je suis là. Ouais. Ah bon.
0: Et c'est un très grand compositeur de musique de film à la filmographie impressionnant. C'est
1: oui.
0: Justement, quand on parlait tout à l'heure, Bachelet,
1: oui,
0: a commencé par le film érotique, puis il a été connu. Il a fait d'autres musiques de film et il a été connu par ses musiques à lui.
1: Oui.
0: Michel Magne, il était compositeur de musique.
1: Il y a une blonde.
0: Je vous annonce qu'il y a quelqu'un à côté de moi qui fait des bêtises.
1: C'est
0: pas
1: dommage,
0: du tout radiophonique.
1: C'est dommage, il
0: n'y
1: a pas de caméra, mais il y a une blonde qui est en train de manger un trottoir de pizza.
0: Qui vient s'amuser à me faire des grimaces et donc ça me fait heureusement sourire. Ça s'entend au micro.
1: Et on salue le genou de Teddy qu'il soigne à coups de pizza.
0: Ouais. Et voilà. Donc Michel Magne, justement, lui, c'est l'inverse. Il a commencé comme compositeur de films basiques.
1: Oui.
0: Et
1: il a glissé.
0: Ne sais pas qu'il a glissé.
1: Non, non, mais pourquoi pas, après
0: comme
1: tout.
0: Comme je disais tout à l'heure, les films érotiques dans les années 70, c'était des films dans toute la catégorie qui était faite à l'époque. Donc, être compositeur pour un film érotique ou pour un film de western ou de bandit ou autre, c'était être compositeur de musique de film, tout simplement.
1: Je me rappelle d'un reportage justement sur Francis Tisley à qui on avait posé cette sacro-sainte question, comme si t'allais réveiller en Zimmer pour lui demander comment tu fais, d'où tu trouves ton inspiration, et où le gars nous explique que il est à son piano une partie de la journée parce que ça l'anime, c'est sa vie, c'est son truc, et il fait et je reçois les demandes.
0: Voilà.
1: Donc il peut très bien se glisser, mais j'imagine un film érotique, voilà. Et le gars, si ça l'inspire, il pose un truc dessus et en avant.
0: Et comme on dit, finalement, c'est ça. Il suffit que le scénario soit intéressant, qu'il soit dans un mood où il a envie de composer
1: Bien sûr.
0: Truc qui soit léger, qu'il a. S'il a tapé, on va dire, 3 films policiers, 4 films western, de Basson et compagnie, à un moment, il a peut-être
1: peu
0: envie de se poser en se disant, j'ai un vie un peu de légèreté,
1: peu
0: de sensualité.
1: Douceur,
0: et tout d'un coup, on vient de proposer une romance. Une comédie. Tu te dis, ça va me faire un peu des vacances.
1: Les frasques de l'esprit, c'est très rigolo. La création, on peut en deviser très longtemps.
0: Tout à fait.
1: On nous a tous demandé, mais comment vous faites? C'est-à-dire, à peu près autant de fois que je fais de chronique, moi,
0: c'est
1: en ce qui me concerne. Donc bon. Donc voilà. Mais revenons à des gens qui font des choses avec du poil autour.
0: Donc là en fond sonore, on entend qu'il y a quelques paroles, et si vous entendez, vous reconnaissez, c'est toujours Serge Gainsbourg. Et donc je vous disais, c'est pour Goodbye Emmanuel, le troisième Emmanuel. Et je vous ai dit, on va passer à monsieur Michel Magne.
1: Ouais, avec un titre magnifique.
0: On va commencer avec un petit titre magnifique.
1: Oui. Allez, back anal.
0: J'allais dire, on en parle après, mais au moins t'es rentré au fond du sujet.
1: Oui.
0: C'est classe. Merci Michel Magne avec le titre
1: c'est tout
0: back anal.

0: Alors Michel Magne, tu nous disais, mon cher Yves.
1: Il a une très très belle carrière. Bon, oui. Là, on est sur la bande originale du film Emmanuel 4 en 1984, ouais. Film de Monsieur Leroy. Ça évolue, c'est plus Sylvia Christel comme Emmanuel, c'est Mian Ingren qui prend le relais. Et on sent qu'on passe dans un domaine... est dans le côté plus érotique. Il va falloir mettre un peu plus de demoiselles à poil et de situations, on va dire, un peu plus corsées pour que ça intéresse le public à l'époque.
0: En témoigne le titre de ce sympathique morceau qui ne trahit pas son titre, justement.
1: C'est ça.
0: D'où ma surprise.
1: On n'est pas dans le porno, mais on est dans l'érotique très...
0: Non, mais on sent qu'on essaie de vendre un érotique un peu plus...
1: On n'est plus dans le sensuel. Là, c'est vraiment, il faut mettre la fille à poil, on va la mettre à poil.
0: C'est ça. On va aller au fond, là, pour le coup, littéralement, oui.
1: Allez, tu nous parles un peu de ce monsieur Michel Magne.
0: Alors, Michel Magne, justement, 1930 et 80, est mort en 84, compositeur, musicien, interprète français, figure majeure de la musique de film française des années 60, notamment auteur de bande originale de Fantomas, Les Tontons Flingueurs, Angélique, Un singe en hiver.
1: Et on en recitera quelques-uns derrière, je pense.
0: C'est un compositeur éclectique à la croisée de la musique savante, de l'avant-garde, de la variété et du rock. On l'entend bien, justement. Ouais. Il est également le créateur du studio résidentiel du château d'Hérouville, mon cher Yves. Qui accueille qui?
1: Il a accueilli dans les années 70 de très nombreux artistes internationaux, parmi lesquels, par exemple, Elton John, David Bowie, les Pink Floyd,
0: et les Bee Gees.
1: Et justement, quand à l'époque, les années 70, tu poses la question à ceux qui ont enregistré, ils ont dit que c'était le studio le mieux équipé. C'était The Place to Be enregistrer. Le mec était avant-gardiste, comme tu l'as dit. Et donc, quand il y avait possibilité de mettre un nouvel équipement,
0: le gars était volontaire, il savait s'en servir, il a été
1: ruiné, mais il a remis les moyens. Sa passion, c'était la musique, la composition.
0: Son parcours, d'ailleurs, justement, marque par une créativité foisonnante, comme tu le disais, et des difficultés financières. Il y a un moment à vouloir être à la pointe. Jean-Michel Jarre, si tu nous écoutes, fait de lui une figure singulière et paradoxale de la création musicale française du XXe siècle. On sent le truc qui le dévore, sens la passion, vraiment.
1: Et donc, pour reprendre justement les films, tu disais Un singe en hiver, mais il y a également Les Tontons Flingueurs.
0: Germinal.
1: Le vice et la vertu 63. De Roger Vadim.
0: OSS 117 se déchaîne. Alors, c'est pas ceux qu'on connaît.
1: Donc, on disait Les Angéliques, mais il y a également
0: Mélodie en sous-sol.
1: Les Barbouzes. Fantomas se déchaîne.
0: On les aura tous.
1: Il y a Compartiment Tueur de Costa Gavras. Il a composé pour d'excellents réalisateurs. C'est vraiment une
0: référence.
1: Puisqu'on
0: est chez Costa Gavras, on a un homme de trop. Et Fantomas contre Scotland Yard, parce que faut faire tout.
1: Et également Barbarella de Roger Vadim avec la sublime Jane Fonda. Et on parle d'érotisme, justement. Angélique, Barbarella, dans les années 60, c'était le début de montrer des demoiselles à l'anguille ou dans des costumes, soit de dentelle, soit de cuir et compagnie, comme Barbarella. Il y a Un Chinois à Paris de Jean Yann.
0: Tout le monde il est gentil, ce bonheur de film.
1: C'est ça. Sa dernière composition, c'est Emmanuel 4 de Francis Leroy.
0: Oui.
1: Parce que malheureusement, il s'est suicidé. C'est pour ça qu'il n'a vécu que 54 ans, parce que difficultés financières, il a été acculé, pour ne pas faire un mauvais jeu de mots, dans la situation, et malheureusement, il a mis fin à ses jours.
0: Il a mis définitivement la clé sous la porte.
1: En fond sonore, on a Prisoner of Love de Michel Magne, mais chanté par David Rose. On s'en met un petit bout pour le plaisir.
0: Mettez-moi un petit bout.

0: Allez, sur ce saxophone langoureux.
1: Bah, c'est magnifique.
0: Oui.
1: C'est magnifique pour, on est en 84.
0: Ouais, on est 10 ans après le premier
1: c'est
0: Emmanuel.
1: Hein.
0: On est au quatrième Emmanuel et
1: au
0: on a.
1: Au niveau musical, on a fait un bond de géant.
0: Et on passe justement à une musique qui est beaucoup plus sophistiquée.
1: Ah oui, oui. Mais pas trop.
0: Pas trop. Et on a dans la voix du chanteur ce côté sensuel. Parce que souvent, on va penser que la musique de film, c'est soit de la musique justement un peu violon.
1: Oui.
0: Piano et une chanteuse avec la voix qui va susurrer justement des paroles.
1: Oui.
0: Là justement, les hommes savent le faire aussi.
1: Oui, bien sûr.
0: Ouais. On a Barry White qui est le meilleur à ce niveau-là, au niveau de la voix sensuelle. Mais voilà, ce chanteur malheureusement David Rose, je ne le connais pas. Et on a quand même zappé Emmanuel 6.
1: Quoi?
0: On va mettre un petit bout de la musique
1: thématique. Par Virginie Constantin.
0: J'avoue que malheureusement, je ne la connais pas non plus comme David Rose.
1: Quoi ?
0: Mais on va lui laisser sa chance à l'antenne d'Ornithorynque.
1: Allez,
0: Mademoiselle Virginie Constantin avec le titre Emmanuel, issu de Emmanuel 6.

0: Bon, ça correspond à ce que je disais quand même, oui. À l'opposé, la petite demoiselle avec la voix charmante, sensuelle, qui glisse, justement, pour un film Emmanuel VI qui, je
1: après,
0: ne sais même
1: selon
0: plus.
1: Les scènes, selon voilà. Les scènes, ça, c'est pas évident de te mettre un rock pendant une scène oui. Charmelle. C'est... Mais... Alors après, ça dépend du film, mais on n'est pas là pour ça.
0: Ouais.
1: Hein, et, voilà. Et d'ailleurs, tiens, transition, quitte à nous étendre aux côtés de ouais. Mademoiselle Emmanuel, excusez du peu, c'est du Yves Saïté.
0: Ouais.
1: Voilà. Citons Philippe Daram comme compositeur de Emmanuel VI en 88. Attends, j'étais né ce coup-là. Ça y est, c'est ouais. Bon, j'ai 8 ans. C'est pas son œuvre la plus marquante, ouais. Car il a surtout collaboré avec Jean Rollin, avec plus d'une centaine d'œuvres à côté,
0: ouais.
1: Dont les jingles radio, comme pour le générique de l'émission Quelle époque épique de Yolaine Delabigne sur France Inter. Alors là, je parle sous ton contrôle,
0: ouais,
1: parce
0: ouais,
1: que alors là,
0: c'était une émission qui avait beaucoup de succès sur France Inter. D'accord. Dans les années 80-90. Donc c'est pour ça que j'ai voulu citer.
1: Non,
0: je me suis dit. Emmanuel, ça va parler à une certaine génération,
1: oui.
0: Plutôt la mienne, qui a pu, on va dire, en profiter sur les téléfilms justement qui sont passés sur RTL9, oui, M6, comme tu disais.
1: Et déçu sur les téléfilms aussi, on en parlait.
0: Et, hein. Et que voilà. Oui. C'est Yolaine Delabigne avait marqué, on va dire, un peu son époque dans une émission un peu fracassée sur France Inter.
1: Oui,
0: et
1: oui.
0: Donc en fond sonore, j'ai gardé Virginie Constantin qui chantait Emmanuel, issue de ce sixième film.
1: Et nous pourrions ouais. Également évoquer la version 2024 de Emmanuel d'Audrey Diwa. Évoquer, hein.
0: Ouais, ouais.
1: Voilà, voilà. Ouh, Naomi Merlant et Naomi Watts. Noémie Merlant et Naomi Watts sont venus se perdre, littéralement.
0: Ouais.
1: Mais non, c'est un four, c'est prévisible, il y a même pas chaise en rotin, c'est creux, c'est vide et c'était pas opportun du tout.
0: Ouais.
1: C'était pas du tout, ils se sont fourvoyés, ouais, ils se déjà sont plantés magistralement.
0: Comme ouais. On va dire, le succès de la version 74 était déjà usurpé.
1: Oui, voilà, on est d'accord.
0: À profiter du buzz de l'époque, c'est ça. Mais fallait pas s'attendre à un succès.
1: Alors, je sais pas ce qu'ils ont voulu faire. Ouais. Même la BO était creuse vide. Ouais. Mais c'était la vacuité incarnée. C'était terrifiant, hein.
0: Et surtout que, dans un monde où l'accès aux images sensuelles est facile.
1: Ils ont pas réussi à se démarquer.
0: Ouais. Faire non. Du réchauffé, du mièvre à la sauce néo-féministe, en plus mal digéré, personne n'est intéressé.
1: Ah oui, non,
0: c'est un girl
1: là,
0: power
1: c'est...
0: mal ficelé. Ah, si c'est pour faire de l'intello sur un truc qui doit être érotique.
1: Oui, puis.
0: Non.
1: Non, puis c'était non. Même pas érotique. C'est sorti oui. Sous quel interdit
0: c'est...
1: Moins 12. Donc bon, voilà. C'était sans aller jusqu'à faire un appel à la. Non, il y a ouais. Un moment où vous faites une Emmanuel. Il faut qu'il y ait quand même. Enfin, ça fait partie de la recette, quoi.
0: Et en parlant musique, justement. Parce que c'est soundtrack, la musique des frères Evgeny et Sacha Galparin,
1: oui.
0: Qui ont à côté une très belle filmographie d'accompagnement de composition musicale, j'ai rien trouvé sur les plateformes vidéo populaires. C'est dire que soit ils ont envie de le masquer parce qu'ils ont fait de la merde, soit le film. Et tellement qu'ils ont plus envie d'avoir leur nom associé.
1: Et pourtant aujourd'hui il y a de quoi faire pour trouver les musiques.
0: Oui.
1: Je veux dire même sur des SoundCloud, des trucs et... d'auteurs très très underground, très très amateurs.
0: Le seul truc que j'ai trouvé beau c'est l'affiche. Noémie Merlant, elle est bien photographiée. Donc ça correspond, on va dire, un peu à l'idée qu'on veut se faire d'un film érotique sensuel.
1: Ils ont au moins pas loupé ça.
0: Mais voilà.
1: Pour le reste,
0: il y a
1: non.
0: Eu 68 000 entrées. Pour un budget de 18 millions d'euros.
1: Ah, tu m'étonnes
0: si c'est
1: que
0: pas
1: ça fasse un four.
0: Ça.
1: Ah ouais, non, ça, c'est un four gigantesque.
0: Alors qu'inversement, on va dire, Emmanuel, c'était peut-être 68 000 francs de l'époque pour
1: ouais.
0: Une quantité.
1: Mais Emmanuel
0: de
1: avait l'histoire pour elle aussi, ouais. Mine de rien.
0: Bon,
1: mon Yves.
0: Ouais.
1: On a exploré en long, en large et en travers. Donc, c'est Yves qui a écrit.
0: Oui,
1: moi,
0: oui.
1: Je n'assume pas du tout. Les péripéties érotiques de Mademoiselle Emmanuel et de Madame Claude, plus les demoiselles de Billy Tiz et oh.
0: Ouais.
1: Mais je sens que t'aimerais aller plus loin.
0: Ouais, il y a.
1: Poussons juste, le bouchon.
0: Il y a des films érotiques et plus qui sont devenus cultes, sans mauvais jeu de mots.
1: Oui.
0: Et nous pourrions évoquer des films américains de ce que certains nomment l'âge d'or du X dans les années 70 avec Gorge Profonde,
1: oui.
0: Derrière la Porte Verte, Devil and Miss Jones. Mais cet âge d'or existe également en France, porté par des actrices devenues célèbres comme Brigitte Lahaie. Et
1: Marilyn Jess.
0: Que d'émotions.
1: Et j'ai découvert que certains films avaient une vraie bande son. Je le savais en même temps, hein, mais pas que la musique dite d'ascenseur faussement sensuelle qui dégouline de claviers, ringuerts et violons pompeux. Ah oui, carrément. Vous y allez, mon chéri.
0: Ah, vous y allez.
1: Il a quelque chose contre le violon pompeux.
0: Non, et, ou sirupeux.
1: Oui, je comprends.
0: Jeu de mots pourri. Et il y a un film particulier qui regroupe tous les bons côtés, un scénario qui tient la route, des comédiens qui font le boulot correctement et une musique très bien composée. Je parle du film au titre que les néo-féministes extrémistes actuels sont en incapacité intellectuelle de comprendre. C'est La femme objet. Et une petite musique, c'est Jean-Claude Nachon, un nom qui colle très bien, on va dire, pour la situation
1: qu'il a composé. Le portrait robot d'une poupée gonflée.

0: J'ai envie de dire que c'est une musique néo-futuriste ce film de 1980.
1: Ah, tout à fait, oui, tout à fait.
0: Et
1: on sent le gap, on sent les révolutions technologiques dès qu'elles arrivent.
0: Ouais.
1: J'étais en train de dire à Yves, il y a du Jean-Michel Jarre, mine de rien, qui utilise
0: plus
1: ou moins, qui a toujours été dans ce genre de choses. Mais c'est intéressant, justement, de voir vraiment l'évolution finement. Le prisme, justement, des films français, mon cher.
0: Et en même temps, par rapport au synopsis que je vais faire court, la femme objet, c'est parce que le synopsis du film, c'est un écrivain qui a un appétit sexuel énorme et qui n'arrive plus à être contenté par ses partenaires féminines ou ses partenaires féminines en ont marre parce que justement elles n'arrivent pas à le satisfaire.
1: Qui crée une créature.
0: Qui crée une poupée sexuelle. Ce qu'on voit arriver maintenant sur le marché, donc justement c'est un film d'anticipation sur notre monde actuel. Ouais. Et bon, c'est un film porno, on va dire. Voilà.
1: Néanmoins, l'arme se retourne contre lui, si j'ai bien compris.
0: Mais justement, la poupée sexuelle se retourne justement contre lui, ce qui est justement également d'anticipation à ce niveau-là. Et il y a quand même, pour un film porno, il est très bien fait. Je l'ai vu, c'est pour ça que je peux en parler. Ah. Il a justement une fluidité. C'est un vrai film. C'est pas juste pour montrer du cul. Marilyn Jess est une actrice qui est magnifique. Donc dans le rôle du robot, elle a une sensualité qui va très bien avec ce concept de robot. Et l'acteur qui est Richard Allan, surnommé Queue de béton à l'époque, est justement également très bien dans son rôle. Il a une stature, il fait très bien l'écrivain. Donc ça passe très bien. Pour ceux qui se disent le porno c'est de la merde, allez le voir juste pour la curiosité. Vous allez pas vous ennuyer, ça passe très bien.
1: Moins à cette époque-là qu'aujourd'hui, je pense.
0: C'est ça.
1: Ouais.
0: Et
1: alors qu'on écoute les bacchanales horizontales de Marie Chantal. C'est pour moi, ça me fait plaisir.
0: Parce que justement, pour cette bande annonce, Jean-Claude Nachon a utilisé tous les jeux de mots possibles à la française qui allait dedans. C'est ça. C'est on va dire, c'est cette légèreté qui manque à nouveau dans ce monde où on prend tout au sérieux.
1: Oui,
0: mais
1: donc,
0: en même temps, je suis en train de voir l'heure tourner.
1: Oui, mon cher.
0: J'aurais voulu qu'on en parle un peu plus, mais c'est un peu compliqué. On va bientôt se dire au revoir. Et pour nous quitter, il y a un autre film de l'âge d'or du X français, également avec Marilyn Jess, qui avec Brigitte Lahaie était l'une des deux françaises les plus cotées et qui le mérite totalement. Film de 82.
1: Dans la chaleur de Saint-Tropez.
0: C'est ça.
1: Voilà. Et également connu sous le titre Attention, fillette.
0: Et le film, il est complètement décomplexé. C'est ça qui fait plaisir de se dire, je l'ai vu également, c'est pour ça que je peux en parler. Il a même été classé au rang de film culte, pour ne pas faire de mauvais jeu de mots. Et il fait partie de rétrospectives.
1: D'accord.
0: Donc, quand tu commences à avoir des films, on va dire, de cul présentés dans...
1: qui font référence,
0: dans
1: finalement.
0: Dans des musées du cinéma pour en parler, c'est qu'il y a quelque chose. C'est que il y a une patte, il y a une approche, il y a une manière de filmer et que, ben voilà. Et ben justement, dans les rétrospectives officielles, si vous en voyez un passé, c'est un film de Gérard Kikwan, une des références à ce niveau-là
1: c'est
0: avec Francis Leroy. Et on va quand même se quitter.
1: Oui,
0: parce que je vois l'heure arrive au bout. Malheureusement, j'aurais voulu vous passer Nancy Holloway avec Sundance Rain, une très belle chanson qui vient justement dans la chaleur de Saint-Tropez. Allez, je vais le mettre en fond sonore.
1: Oui, puis c'est bien, ça donne envie de chanter, ça va nous inspirer pour le printemps qui n'est pas là et on va approcher gentiment de mars.
0: Ouais.
1: On dit au revoir aux auditeurs, mon cher Yves.
0: Tout à fait, mon cher.
1: Non, j'ai cru qu'il voulait pas rendre l'antenne, mais Pinot rendait l'antenne.
0: Oui.
1: Voilà. Merci les auditeurs, merci de nous écouter pour cette nouvelle année, parce que mine de rien, c'est grâce à vous qu'on est là aussi, mine de rien.
0: Oui.
1: Merci à toi, mon cher Yves, pour ce, pour une fois, c'est du Yves, hein. C'est du Yves.
0: J'avoue que j'avais insisté à tes côtés, parce que tu m'as dit, quand je te l'ai proposé le thème il y a 2 ans, tu m'as dit, j'y connais rien.
1: Non, je me sentais pas vraiment légitime pour l'époque qui m'intéressait vraiment. Et au final, bien m'en a pris, je trouve.
0: Non. Ouais.
1: Bon,
0: donc
1: il va quand même se passer un peu de beurre, le breton, faut pas déconner. On se quitte, mon cher Yves, est l'heure.
0: On va quand même mettre un tout petit peu de...
1: Sand
0: and
1: rain.
0: Et
1: on se dit à bientôt.
0: Pleinement. À bientôt.
1: Salut.

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Bonjour à toutes et à tous, prêts pour une émission musicalement roborative. Alors, qui a-t-il au menu de ce jour? Une galette complète, bien sûr. Et cela, que ce soit en diffusion antenne, podcast sur votre radio préférée, Ornithorynque 90.2 FM, DAB+, Canal 7B, enceinte connectée et www.ornithorynque.net. Et aujourd'hui, nous allons nous faire plein de bisous, bisous, bisous. La musique est un langage universel, un moyen de communication porteur d'amour. Elle accompagne nos vies, marqueur d'événements, et anime nos nuits et soirées. Nuits où les variations de lumière et les zones d'ombre libèrent les monstres et créatures fantasmatiques et fantasmagoriques. L'album en dégustation aujourd'hui date de 1982. C'est le 10e album studio du groupe américain de hard rock Kiss, nommé Creatures of the Night. Et avant de vous parler de cet album, place au titre percutant Creatures of the Night qui donne son nom à l'album.

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Quelle entrée en matière ultra efficace avec le titre éponyme en ouverture de l'album Creatures of the Night de Kiss, datant de 1982, au menu de galettes complètes sur Ornithorynque. Paul Stanley, guitariste rythmique, chanteur-compositeur, est en grande forme vocale. Son envolée en introduction de chanson sur une musique brute, rythmée mais fun, augure d'un très bon album. La musique est fraîche, percutante. Elle correspond à l'imagerie grandiloquente déployée par les musiciens peinturlurés et costumés du groupe Kiss, connu du public depuis 1974. Kiss, c'est un mélange de personnalité et de monstre. Paul Stanley est The Star Child. Gene Simmons, le bassiste, chanteur, compositeur, crache du sang sur sa basse en forme de hache. Dans le personnage horrifique de The Demon. Ace Frehley, le guitariste soliste, est Space Ace, The Spaceman. Le batteur, Eric Carr, porte les traits de The Fox. Un mélange d'énergie yin et yang, de beauté et d'obscurité. Voici Saint and Sinner, deuxième chanson de l'album Creatures of the Night de Kiss, datant de 1982, au menu de Galette Compton.

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1: La puissance colorée du hard rock joué par le groupe Kiss se déploie sur les ondes d'ornithorynques durant Galette Complète avec l'album Creatures of the Night sur lequel figure Saint and Sinner. Le groupe Kiss revient à un hard rock lourd, des riffs plombés pour des baisers appuyés et venimeux. Comment ne pas à nouveau tomber amoureux de cette musique qui retrouve la sincérité initiale des années 70, durant lesquelles le groupe s'amusait à choquer par sa musique et son image foutraque, circassienne, sous les costumes accompagnant les concerts grandiloquents et excessifs. Les fans ne pensaient pas à un tel retour en avant de Kiss en 1982, car les cinq années précédentes sont musicalement considérées comme poussives par les fans et les critiques. Musique boursouflée, engoncée dans des excès, étouffant sous son propre ego démesuré d'être un super groupe, mais se détachant de la réalité du monde et la réalité musicale. Alors, Keep Me Coming arrive à point.

grande fin. La musique délivrée durant Galette Complète s'apprécie en multidiffusion antenne le vendredi de 21h à 22h, dimanche de 15h à 16h et mercredi à 3h avant de paraître dans les podcasts de votre radio préférée. Ornithorynque, bien sûr. Rien qu'avec les trois premières chansons de l'album Creatures of the Night de Kiss paru en 1982, les basses hard rock sont solides et l'album présente le meilleur du style. Et pourtant, à l'époque, début des années 80, l'hydre Kiss est malade et sa survie est malmenée par la nouvelle vague du heavy metal britannique, la New Wave of British Heavy Metal, ainsi que l'arrivée aux États-Unis de petits nouveaux glam très inspirés de Kiss, mais bien plus virulents et excentriques dans l'excès rock and roll. Face à Iron Maiden, Mötley Crüe, Twisted Sister, Def Leppard, le baiser doit se faire plus appuyé s'il veut à nouveau séduire les fans, surtout après des albums déroutants, même pour les die-hard fans. La Kiss Army a perdu des membres. Alors, l'objectif est de se ressaisir face à la menace de se faire évincer de la scène qu'il a amplement dominée durant près d'une décennie. Et quitte à plonger dans l'enfer du rock and roll pour groupe has-been, autant le faire correctement avec du gros son. Voici Rock and Roll Hell.

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2: Rock'n'Roll Hell, quatrième chanson de l'album Creatures of the Night de Kiss, au menu de galettes complètes sur Ornithorynque, et d'une efficacité musicale indéniable. Envoyant un hard rock lumineux, incandescent qui réveille le dragon qui s'était endormi sur des charbons ardents, mais se consumer par paresse, plutôt que d'oser mordre les nouveaux prétendants au trône de maître du heavy metal fastueux. Pour redevenir flamboyant, le phénix a besoin d'être en danger pour se consumer et renaître plus beau, plus fort. Voici Danger, dernier titre de la face A de l'album Creatures of the Night, au menu de galettes complètes sur Ornithorynque.

0: minute.
1: Rien de tel que d'être bousculé dans ses habitudes pour se remettre en cause. Le danger remet en question nos certitudes. Si les bases ne servent plus de fondation, qu'à ronger par non-entretien, l'édifice vacille et peut s'écrouler. C'est ce que les musiciens de Kiss ont vécu entre la fin des années 70 et le début des années 80. Le groupe est boursouflé d'ego, issu de la réussite, mais s'est éloigné du style hard rock des débuts, ayant péniblement résisté à l'arrivée du punk percutant et destructeur, s'est accoquiné avec le disco aussi foutraque et excentrique dans la musique et les tenues, ayant alors perdu l'âme initiale de jouer fort du rock and roll pour faire peur à la ménagère de plus de 50 ans et choquer l'establishment. L'espoir du retour global à la superbe ressenti à l'écoute de la face A de l'album Creatures of the Night est confirmé quand déboule I Love It Loud, le titre d'une lourdeur musicale de circonstance qui ouvre la face B et nous chantons en chœur et à gorge déployée en compagnie de Gene the Demon Simmons.

vivre avec respect. Grandiloquence et nouvelle puissance heavy metal. La face B de l'album Creatures of the Night. Celui du renouveau en 1982, délaissant le disco rock de la fin des années 70, début des années 80. Retour à la superbe du hard rock racé déployé durant le début de carrière, tout en appuyant la craie plus fort sur le tableau.

poudre à faire du détête, les nouvelles pousses sont d'une vivifiante efficacité. Face aux difficultés internes, des décisions strictes de survie sont prises. Si Paul Stanley et Gene Simmons sont les deux têtes dirigeantes de l'hydre Kiss, ils savent qu'ils ont besoin d'un soutien musical monstrueux. Le batteur Peter Criss est déjà parti. Sa frappe hard rock racée est remplacée par les coups de massue heavy metal déployés par Eric Carr. La désillusion avait ensuite gagné le groupe avec l'échec critique et commercial du projet Music for the Elder en 1981, qui devait être la bande-son d'un film espéré comme fer de lance du retour grandiloquent au Kiss flamboyant des années précédentes. En complément de ce désappointement, les substances psychotropes et alcoolisées ont noyé le guitariste Ace Frehley dans des limbes éloignées de la sphère musicale. Bien que crédité dans la conception de l'album Creatures of the Night, il n'est en réalité que présent dans un clip et figure sur la pochette d'album comme couché sur un testament. Avec galette complète, dégustez sans modération toutes les chansons d'un album. Alors, en lieu et place de Frehley, fragilisé, avant de gangréner le reste du groupe, la même solution qu'avec Peter Criss est appliquée. La tête affaiblie est coupée et Vinnie Vincent enregistre les parties de guitare avec une vivacité revigorante. Mais il n'est crédité que comme co-compositeur, Ace Frehley étant encore officiellement membre de Kiss jusqu'en 1983. L'impact des deux nouveaux membres est perceptible avec la volonté globale de revenir aux heures musicalement lourdes des années 70. C'est ainsi une véritable déclaration d'amour des musiciens pour le hard rock. Voici I Still Love You, la ballade de l'album Creatures of the Night.

album. Une ambiance musicale sombre sur des riffs lourds, lancinants, malsains. Ce n'est pas l'amour fleur bleue, c'est l'amour à mort des amants maudits avec la chanson I Still Love You. Sans craindre que Kiss réponde à nouveau à l'appel des sirènes de la pop disco rock music pratiquée fin des années 70. Pas de relent de I Was Made For Loving You, excellent titre de 1979 ayant conquis les charts commerciaux loin des hordes heavy metal, car l'ambiance est trop glauque pour comparer les deux chansons. L'univers de Kiss est bien de nouveau celui du hard rock heavy metal, et les musiciens sont au meilleur de leur forme grâce au sang renouvelé par l'arrivée de Eric Carr à la batterie et Vinnie Vincent à la guitare solo qui fait briller le baiser de mille feux.

Album de la période maquillée pour une durée de 15 ans. La première réédition de 1985 a une pochette différente de l'original de 1982. En 82, c'est un gros plan des quatre musiciens de l'époque, Simmons, Stanley, Frehley, Carr, maquillés sur fond de lumière bleue. La pochette de 85 présente les musiciens démaquillés avec un changement à la guitare solo, Bruce Kulick ayant succédé à Vinnie Vincent et Mark St. John. Et si certains fans avaient encore des doutes, les musiciens confirment qu'ils sont toujours des tueurs, capables d'envoyer des mandales musicales percutantes sur des riffs efficaces entrecoupés de solos incisifs et tranchants sous les coups de boutoirs entêtants. Voici Killer.

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C'est Galette Complète. Avec Creatures of the Night, album massif, compact, percutant, efficace, Kiss fait un retour au gros son qui tâche et qui effraie la ménagère de plus de 50 ans et envoie aux détracteurs un baiser mortel sorti du tréfonds de la nuit. Creatures of the Night est un album très bien composé avec l'utilisation de tout le savoir de Paul Stanley et Gene Simmons en vieux briscard, soutenu par l'entrain vivifiant de Vinnie Vincent et Eric Carr. Pour finir en beauté, et si besoin confirmé à ceux qui ne l'auraient pas encore compris à l'écoute entière de l'album, c'est une deuxième jeunesse qui s'offre au groupe Kiss. Le groupe redevient une war machine, comme le titre qui clôture l'album Creatures of the Night, pour un retour plus qu'efficace, car la majorité des 9 chansons de l'album ont régulièrement été interprétées en concert jusqu'à la séparation du groupe en 2024 à l'occasion d'une tournée d'adieu commémorant 50 ans de carrière riche en hymnes. War Machine vient également clôturer l'émission Galette Complète de ce jour. À bientôt pour la dégustation d'une autre galette complète à la saveur différente sur Orditorynque.

de bonne musique. Pour nous rassasier, rien de tel qu'un bon repas pour prendre le temps d'apprécier la galette complète livrée par l'ornithorynque. Bon, j'avoue, ce serait un peu triste de se quitter comme ça et de ne pas évoquer la réédition de l'album Creatures of the Night dans sa version 40e anniversaire, tellement elle regorge, déborde, devrais-je dire, d'inédits, démos, live, outtakes, pour un coffret quintuple CD de 76 titres agrémentés d'un DVD. Donc, plus ou moins intéressant, ou essentiel, selon votre volonté de recevoir un gros baiser heavy metal. Creatures of the Night est l'album de la résurrection du phénix. 9 chansons d'une efficacité indéniable, lourde, tendance heavy metal, avec une production musicale qui met bien en avant un son imposant, écrasant, prouvant que l'hydre est encore bien vivante et qu'il faut toujours compter sur ce baiser à nouveau devenu mortel. Je vais alors juste compléter cette galette complète de la touche crêpe dessert avec les titres I'm a Legend Tonight et Partners in Crime, inédits de l'époque pour des minutes de bonheur bonus. À bientôt pour une dégustation d'une nouvelle galette complète à la saveur différente.

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1: Il est 22h.
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0: je parlais de playlist tout à l'heure, notamment avec les ABBA dont on parlera dans un petit moment. Mais ce titre-là peut aussi également faire partie des playlists que l'on peut laisser dérouler pendant l'apéritif à la maison, par exemple. Tu fais ça, non?
1: Non.
0: Chez nous, c'est tout le temps. Chaque année.
1: Pendant les repas?
0: Un petit peu avant, pour l'apéro.
1: On met de la musique, oui.
0: Pour le plus grand plaisir de mon beau-frère. Il adore. À mon avis, le truc qu'il craint le plus quand il vient chez moi, pour Noël, c'est la musique.
1: La musique.
0: C'est pas ce qu'on prépare à bouffer, il s'en fout.
1: Il écoute du rap, peut-être.
0: Non, pas du tout. Hein, non,
1: musique classique.
0: Il aime bien... Phil Collins, Dire
1: Straits. Ah ouais.
0: Non, il est bien. Mais bon, Phil Collins, Dire Straits... chante pas trop Noël, hein.
1: Ouais, non, c'est pas trop Noël. Hein. Ouais.
0: Voilà, donc on lui balance dès qu'il arrive. En plus, on attend juste qu'il passe le pas de la porte.
1: Maria Carré.
0: Et hop,
1: c'est parti.
0: En balance.
1: C'est parti.
0: Voilà, bon, je sais pas. Hein, peut-être que vous faites des playlists de Noël. Celle-ci, peut-être, en fera partie. Elton John et Ed Sheeran. Ed Sheeran, je vous conseille, les amis, de regarder ce petit reportage qui dure une heure. Ed Sheeran est dans New York. Il se balade, il a un concert à faire à New York. Et en fait, il fait la préparation, il fait les voix. Non, on dit pas les voix au début. Il fait les
1: balances.
0: Les balances, pardon.
1: Les balances.
0: Il fait les balances et puis après il se casse. Il va dans New York où il fête un anniversaire pour deux personnes en plein New York.
1: D'accord.
0: Ensuite, il va aussi à une autre fête et en fait, il se balade dans New York. On le voit dans la rue, dans le métro, un petit peu.
1: Tout seul.
0: Alors, seul, oui, mais lorsqu'on regarde un petit peu dans les vitres, on voit qu'il y a quand même pas mal de monde qui l'accompagne.
1: Voilà.
0: Mais c'est un super reportage, c'est un mec qui est super naturel déjà, à la base. Donc c'est un reportage que je vous conseille, mais également, il y en a un autre que je viens de regarder, c'est un biopic sur les 2B3.
1: Oui, avec Philippe.
0: Ouais, enfin, voilà.
1: Alors t'as aimé?
0: Ouais.
1: Il est à controverse.
0: C'est vrai qu'on n'imaginait pas Philippe, le caractère bien trempé qu'avait ce garçon, bien têtu, on va dire. Voilà, assez obstiné. Et on apprend un petit peu plus, peut-être sur ce groupe-là.
1: Les biopics, c'est à double tranchant parce que des fois, on les voit d'une manière et ils ont des bons côtés qu'on connaît pas, et puis des fois c'est des mauvais côtés qu'on connaît pas aussi. Alors, moi j'avais été très déçu par le biopic de Coluche qui m'a appris des mauvaises choses.
0: Dans ce biopic des 2B3, on retrouve également un des trois,
1: Franck.
0: Et il y a aussi dans les acteurs qui jouent Chris Keller,
1: ouais, des G-Squad.
0: Des G-Squad qui jouent également un rôle dans ce biopic là.
1: D'accord.
0: Voilà. Petites idées pour les vacances de Noël, peut-être, histoire de se faire un petit truc devant la télé, tranquillou, si le temps ne le permet pas d'aller faire des trucs dehors, ben voilà. Quelques idées. Thierry, tu peux y aller?
1: Allez, c'est parti.

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1: Bon, elle est pas
2: ma gueule.
1: Moi, je la vois. Les personnes derrière leur poste de radio, pas forcément. Mais je pense pas que c'est la peine d'envoyer une photo, Thierry.
3: Tout à fait.
1: Non, les gens te connaissent. Tu es magnifique, Thierry.
3: Merci.
1: Tu es beau, Thierry.
3: Merci.
1: Tu es magnifique.
3: Thierry beau.
1: Thierry magnifique. Allez, vas-y.
3: Allez, je vais vous parler de la chanson Ma gueule. C'est une chanson de Johnny Hallyday, bien sûr. Le titre est créé en octobre 1979 à l'occasion d'un spectacle au Pavillon de Paris. La version studio est diffusée en 45 tours en décembre. Régulièrement reprise sur scène, Ma gueule s'inscrit au nombre des grands succès de l'artiste, innombrables succès de l'artiste. En 1974, Gilles Thibault écrit des paroles pour l'actrice Alice Sapritch, qui souhaite se lancer dans la chanson. Ce titre
1: Alice Sapritch,
3: la fameuse actrice voilà. Ce titre s'intitule
1: C'est tant mieux parce que je ferais... c'est Jexfour celle-là.
3: C'est ça. Non, c'est pas celle-là. C'est celle qui joue dans Il est l'or monseigneur.
1: Oui,
3: voilà.
1: Et oui.
3: Ce titre s'intitule alors C'était quoi ma gueule? Et d'ailleurs c'est d'ailleurs elle qui au physique atypique suggère le titre en disant avec ma gueule. Finalement, Alice Sapritch ne l'enregistrera pas, cette chanson, car elle est engagée pour deux films. Et elle n'aura pas le temps de la sortir. Une nuit de l'été, 1979, Johnny Hallyday et Gilles Thibault se retrouvent chez Castel, un club à la mode de Paris, pour prendre un dernier verre. Ils étaient un peu fatigués. Comme il était un peu fatigué, dans le restaurant, il y a un client qui regarde Johnny un peu de travers. Puisqu'il le voit un peu dans un état un peu éméché. Et le chanteur lui, qui ne se laissait pas faire, lui dit alors « Pourquoi tu me regardes comme ça? Qu'est-ce qu'elle a ma gueule ?» Ce à quoi le client lui répond « Si, t'inquiète pas, tout va bien. » Voilà. Il a eu un peu peur. Et Gilles Thibault, qui a assisté à la scène, repense aussitôt à sa composition laissée au fond d'un tiroir depuis 5 ans, la fameuse chanson prévue pour Alice Sapritch. Il en parle à Johnny, qui trouve l'idée excellente. Pierre Nassabal est chargé de la musique. L'enregistrement se déroule le 3 décembre 78 au studio B92 de Boulogne-Billancourt et ce 45 tours sort le 18 décembre 79. Cette chanson devient vite un tube et un standard du registre de Johnny Hallyday. À l'occasion de ses 20 ans de carrière, du 18 octobre au 25 novembre 79, Johnny Hallyday se produit au Pavillon de Paris où il interprète pour la première fois sur scène Ma gueule. Mais, car il y a un mais, ça aurait pu être une belle histoire, au moment où Ma gueule est déposée à la SACEM, le compositeur Pierre Nassabal est accusé de plagiat musical par Philippe Bretonnière, un compositeur indépendant. Bretonnière avait déposé à la SACEM un titre intitulé « Chanson numéro 7 » qui ressemble beaucoup, beaucoup à la mélodie de « Ma gueule ». L'affaire se poursuit en justice et en attendant, les droits sont bloqués. Malheureusement, lourdement endetté, Pierre Nassabal met fin à ses jours. Il se suicide à l'âge de le 12 avril 83, à l'âge de 33 ans. Et en juin 90, la justice rétablit Philippe Bretonnière dans ses droits. Et depuis, sur les disques incluant la chanson, c'est lui qui est désormais crédité comme compositeur de la célèbre chanson. Également, les rééditions des disques antérieurs à cette édition retiennent désormais le nom de Philippe Bretonnière. Par exemple, l'album live Pavillon de Paris. Ma gueule est quand même devenue disque d'or et a été vendu à 600 000 exemplaires. Drôle d'histoire, cette chanson.

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0: Bien évidemment, dans cette émission, on vous rebalance aussi des souvenirs comme celui-ci. Bah oui, bah ils avaient fait Holiday Rap et puis ils ont fait Celebration Rap.
1: Ouais.
0: C'est nos DJ belges, allemands.
1: Néerlandais.
0: Néerlandais, pardon, n'importe
1: Michael
0: quoi.
1: Michael G et DJ Sven.
0: Exactement. MC Maker et DJ Sven avec Celebration Rap.
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1: Pour le moment, on y va, en musique, c'est parti, mon coco. Mais c'est mieux mon kiki.
2: Hein. Mon kiki, ouais.
1: Mais mon coco, ça peut marcher.
2: Mon coco, il a le look.
1: Oui. Jean-Quentin Laroche-Valmont, on t'embrasse bien fort. Allez, on attaque avec un des remixeurs qu'on adore dans cette émission, qui se prénomme Dario Caminita. C'est un Italien et il fait absolument des petites merveilles en version remix années 80.

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1: En 10, le deuxième était le 6.

0: mon âme avec cette chanson.
1: Quel tube dans ces années 90, le Jean Leloup et le 1990.
2: Jean Leloup, oui, Jean Leloup, c'est vrai.
1: Ouais, c'était incroyable. C'était déjà surprenant dans les discothèques, parce que bon, c'est vrai que c'est un titre au niveau des paroles qui sortait un petit peu de l'ordinaire.
2: Ouais.
1: Et
2: fantaisiste par moment.
1: Ouais. Et moi,
2: humoristique, je dirais.
1: J'ai souvenir des soirées avec quand les potes DJ lançaient ce truc-là. Ben c'était incroyable. Et puis ça fait super plaisir de l'entendre encore en 2025. Et voilà. Il y avait d'ailleurs Steph Conson qui avait fait une version aussi assez qui frappait encore un petit peu plus que cette version-là. Voilà.
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1: On est généreux. On commence avec l'un des plus gros tubes aussi de ces années 80 avec Dana Rowe et Future Rain. Bienvenue à vous dans Backspin.

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0: toujours une grande place dans Backspin, les titres français, et notamment Luna Park, Rachel, avec les états d'Amérique. Thierry.
1: Rachel Hortas, oui. On va faire les improbables, tiens, pour commencer.
0: Allez,
1: ça te va? Allez, on est parti.

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2: Alors là, ça prend bien sa signification, les improbables. Je vais vous parler, comme je l'ai dit en présentation, de la Geordie anglaise. La Geordie anglaise, j'ai nommé Joanna Wyatt. Joanna Wyatt, dite aussi Jo Wyatt. Elle est née le 28 septembre 70 à Londres et c'est une chanteuse et actrice britannique. Elle est la fille du créateur et producteur des Mini Pops. Alors les Mini Pops, c'est un groupe de jeunes chanteurs, des gamins qui chantaient en Angleterre. Alors je sais pas s'il y a des correspondances en France. Un peu il y avait les Musical Youth aussi aux États-Unis.
1: Oui.
2: Et il y avait les Mini Pops.
1: Un petit peu reggae.
2: Voilà, un petit peu reggae. Et il y avait les Mini Pops en Angleterre. Et Martin Wyatt, c'était leur producteur. Et elle a accompagné le groupe Les Mini Pops durant toute son existence, puisque son père était le producteur. On reviendra de sa carrière solo, surtout le titre Stupid Cupid.
1: Okay.
2: Ouais. Stupid Cupid. C'est une reprise de la chanson du même nom de Connie Francis, qui elle l'a sortie en 1958. C'était bien

0: Voilà la version originale.
1: Ouais, c'est une chanson écrite par Howard Greenfield et Neil Sedaka qui est devenue un succès par Connie Francis en 1958. Martin Wyatt, en regardant un dessin animé mettant en scène Donald Duck, trouve que la voix de sa fille Johanna ressemblait au timbre nasillard de Donald quand elle parlait, qu'elle était petite, et se rappelle de la chanson Stupid Cupid. Il avait le 45 tours. Donc elle a aussi inspiré cette chanson est aussi inspirée d'un dessin animé de Daffy Duck de 1944. Il va alors avoir l'idée de la faire chanter par sa fille avec son groupe les Mini Pops. Alors le disque est tout d'abord sorti sous le nom des Mini Pops featuring Johanna Wyatt. Au début, c'était les Mini Pops qui sortaient le titre Stupid Cupid et featuring Johanna Wyatt. Puis, voyant que le succès, il voulait mettre un peu en valeur sa fille, il est ressorti sous le nom de Johanna Wyatt tout seul, avec la même pochette. Il y a juste le nom qui change. Donc, ils ont sorti Stupid Cupid avec la même pochette. Sur les albums One Have Fun et Magic Jukebox, Johanna était créditée aussi en tant que chanteuse et coordinatrice de production. En plus de son travail avec les Mini Pops, Johanna a également tenu le premier rôle dans la série télé britannique Luna au début des années 80. En France, elle a interprété la chanson du film Roxy Rookie en 1983 en duo avec Dorothée, bien sûr. elle a chanté avec Dorothée. Après ça,
2: Dorothée, bien sûr.
1: Après ça,
2: ça me rappelle une publicité, ça.
1: Après ça, elle arrête la chanson pour se consacrer au métier de comédienne, surtout comédienne de télévision. Johanna Wyatt est toujours active au théâtre et au cinéma en Angleterre, et elle a également prêté sa voix à des livres audio pour enfants. Il y en a beaucoup qui font ça, comme Douchka, comme Véronique Jeannot aussi, qui ont fait des livres audio pour enfants. Johanna Wyatt, c'est son activité principale en 2025. Johanna Wyatt.
2: Ok, ça y est, c'est fini.
1: Ouais.
2: Oh là, dis donc, c'est presque synchro avec...

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1: Allez, on attaque avec... Allez, bon, je le remercie encore une fois, parce qu'il nous balance à chaque fois de ses scuds de malade, Monsieur

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1: Cette semaine dans Backspin, on vous emmène en 1979 avec le titre Video Kill de Radio Star des Buggles. Trevor Horn et Geoff Downes viennent grossir le rang des fabricants de hits en formant un groupe fantôme, les Buggles, et en se lançant également à fond dans la musique de boîte. Trevor deviendra rapidement la tête de pont de la production des années à venir, mettant la main notamment à Spandau Ballet, ABC, Frankie Goes Hollywood, entre autres. Video Kill de Radio Star est une chanson quasi prémonitoire. Les clips changent alors radicalement la conception du tube. Tout le monde s'y plie. Même les vieilles stars auront bien du mal à soigner, comme les petits nouveaux, à la fois l'image et le son. On commence par s'en offusquer, mais dès 1982, plus personne ne songe à défendre un titre sans une vidéo promotionnelle. Étienne Rodagil, concoctera une version française chantée par Ringo Willicat qui a tué ce grand corbeau noir. Nul n'est infaillible, la vidéo a tué sa première star de la radio.
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0: Il y a des fois où la folie nous prend comme ça.
1: Alors je sais pas qui c'est qui a fait le mash-up, mais alors c'est un king.
0: Ouais, non, c'est un truc tout à fait simple, voilà, mais c'est...
1: Tu as mash-upé deux titres. Ryan Paris, Dolce Vita et Alexandra Riviera.
0: Voilà.
1: Excellent, avec le même rythme.
0: Ben, c'est vrai que les deux se ressemblent assez.
1: Je pense qu'il y en a même un qui a pompé sur l'autre, mais...
0: Ça, on sait pas.
1: Éventuellement.
0: On n'a pas de preuves. On peut pas le dire, Thierry. Hein. En tout cas, ce qu'on peut dire, oui. C'est la fin de l'émission. Bah oui, bah oui.
1: This is the end.
0: Voilà, on se quitte avec un mash-up made in Backspin,
1: ouais.
0: N'est-ce pas? Et puis, bien
1: que vous entendrez nulle part ailleurs. Alors, ça, c'est sûr.
0: Personne là. Il est que dans l'ordi de l'émission. Portez-vous bien, que la force soit avec vous. Prenez soin de vous et de vos proches, bien sûr. On se retrouve la semaine prochaine pour de nouvelles aventures dans les années 80-90 sur ta radio, ou également sur les réseaux sociaux Cristobal Backspin, Insta, Facebook et TikTok. À vous fait.
1: Des bachi bachi. Bisous, bisous.
0: Ciao à tutti. Et puis tiens, ben, on se quitte avec de l'Italo Disco. Thierry vous a balancé de l'Italo Disco cette semaine. Et ben, on se quitte avec Garello, You Are a Danger. Salut.

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